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Éphésiens chapitre 3. Paul annonce le mystère que Dieu réalise par le Christ. « Moi, Paul, je suis prisonnier du Christ Jésus pour vous qui n'êtes pas juifs. Vous avez sans doute entendu parler du service que Dieu, dans sa bonté, m'a chargé d'accomplir pour vous afin de réaliser son projet. Il m'a ouvert les yeux pour me faire connaître ce projet caché. Je viens de vous en parler un peu. En lisant ma lettre, vous pouvez voir combien je connais le mystère que Dieu réalise par le Christ. Ce mystère, Dieu ne l'avait pas fait connaître aux ancêtres. Mais aujourd'hui, il vient de le faire connaître par son esprit à ses apôtres saints et à ses prophètes. Voici ce mystère. En étant unis au Christ Jésus par la bonne nouvelle, ceux qui ne sont pas juifs reçoivent en partage les mêmes biens que les juifs. Ils font partie du même corps. Ils participent à la même promesse. Dieu, dans sa bonté, m'a donné d'être serviteur de cette bonne nouvelle grâce à l'action de sa puissance. Moi, je suis le plus petit de tous les chrétiens. Pourtant, j'ai reçu ce don, annoncer à ceux qui ne sont pas juifs la richesse très profonde du Christ. J'ai également reçu le don de montrer clairement comment Dieu accomplit ce mystère. Lui qui est le créateur de toutes choses, il avait caché en lui ce mystère depuis toujours. Alors maintenant, par l'Église, tous ceux qui ont autorité et pouvoir dans les cieux peuvent connaître la sagesse de Dieu. Cette sagesse, Dieu la montre de mille manières, selon le projet qu'il avait fait depuis toujours. Ce projet, il l'a réalisé dans le Christ Jésus, notre Seigneur. Nous sommes unis au Christ et nous croyons en lui. Nous avons donc la liberté de nous approcher de Dieu avec confiance. C'est pourquoi je vous le demande. Ne vous laissez pas décourager par les souffrances que je supporte pour vous. Elles vous donnent la vraie gloire, l'amour du Christ. C'est pourquoi je me mets à genoux devant Dieu le Père, de qui toute famille reçoit son nom dans les cieux et sur la terre. Oui, je lui demande de vous rendre fort par son esprit, tellement sa gloire est grande. Ainsi, vous pourrez être des chrétiens solides. Que le Christ habite dans vos cœurs par la foi. Plongez vos racines dans l'amour et soyez solidement construits sur cet amour. Alors vous serez capables de comprendre avec tous les chrétiens la largeur, la longueur, la hauteur et la profondeur de l'amour du Christ. Vous connaîtrez cet amour qui dépasse tout ce qu'on peut connaître. Vous recevrez toute la vie de Dieu et il habitera totalement en vous. Dieu agit en nous avec puissance. Et quand nous lui demandons quelque chose, il peut faire beaucoup plus. Oui, sa puissance dépasse tout ce qu'on peut imaginer. À lui la gloire dans l'Église et par le Christ Jésus, dans tous les temps et pour toujours. Amen.

La météo pour ce mardi 18 août, un risque orageux reste possible, notamment sur l'Île-de-France, le Grand Est, le Centre-Val de Loire, la Nouvelle-Aquitaine, l'Occitanie et la vallée du Rhône, ainsi que sur la Corse. Les températures pour ce mardi matin, 16 degrés pour Brest et Cherbourg, 16 à Lille, 16 degrés également pour Paris, 17 à Lyon et Bordeaux, 18 à Strasbourg et Biarritz, 24 degrés pour Ajaccio. Et pour ce mardi après-midi, entre 21 et 25 degrés sur une moitié nord, il fera 21 en Bretagne, 24 en Île-de-France et 25 sur l'Alsace. Dans la moitié sud, entre 22 et 29 degrés, 22 sur la Nouvelle-Aquitaine, 28 attendu sur l'Occitanie et la Côte d'Azur et 29 en Corse.

tradition et une sécheresse historique. L'association demande également le report de l'ouverture de la chasse prévue en septembre, tant que la situation climatique reste critique. L'ASPAS rappelle que cette demande intervient alors que la pétition citoyenne Pas de fusil sur les cendres a récolté plus de 440 000 signatures sur le site change.org. Une consultation citoyenne a été lancée pour réfléchir au vieillissement de la population. Jusqu'au 20 septembre, les Français sont invités à répondre à un questionnaire en ligne sur leur vision du vieillissement. L'objectif est d'anticiper une transition démographique car la France va compter de plus en plus de seniors. En 2030, un Français sur 4 aura en effet plus de 60 ans. En 2050, ce sera 1 sur 3. Pour répondre à ces nouveaux besoins, 200 000 professionnels supplémentaires devront être recrutés dans les 25 prochaines années. Le questionnaire est anonyme et disponible sur la plateforme gouvernementale agora.gouv.fr. Agora.gouv.fr. Répondre aux 15 questions prend environ 5 minutes. La guerre en Ukraine s'intensifie. Le maire de Moscou a affirmé que 620 drones ont été lancés vers la capitale russe dans la nuit, tandis que 10 personnes sont mortes dans le nord-est de l'Ukraine dans une frappe russe. C'est la fin de ce flash. Une très bonne journée à notre écoute. Bonjour, football deux jours après sa blessure au genou gauche lors d'un match de préparation face à Everton. Olivier Giroud a passé des examens rassurants. L'attaquant du LOSC, qui fêtera bientôt ses 40 ans, va reprendre l'entraînement ce mardi. Le champion du monde 2018 devrait être disponible pour le déplacement à Angers ce dimanche à 15h lors de la première journée de la saison en Ligue 1. L'Euro de Cécifoot a parfaitement débuté pour l'équipe de France. Les Bleus ont battu l'Angleterre lundi sur la marque de 4-1. Le capitaine Frédéric Villeroux s'est offert un quadruplé. Ligue 1, Strasbourg vient de boucler la venue de sa 11e recrue de ce mercato estival. Le club alsacien a signé en effet un renfort offensif en la personne de Jacobo Ortega. L'attaquant de 20 ans arrive de la réserve du Real Madrid, vainqueur de la Youth League la saison passée avec les jeunes madrilènes. Il s'engage pour 5 ans avec un transfert d'environ 10 millions d'euros. Tennis, Diane Parry a fini par avoir le dernier mot hier dans un duel franco-français au 3e tour du tournoi WTA 1000 de Cincinnati. La 66e joueuse mondiale est venue à bout de Loïse Boisson, 4-6, 6-4, 6-3 en 2h42. Sa prochaine adversaire sera un gros morceau en la personne d'Iga Swiatek. Tennis toujours de retour à Turin après son forfait à Cincinnati en raison d'un genou droit douloureux. Afin d'y passer des examens, Jannik Sinner ne prendra part à l'US Open que s'il est au maximum de ses capacités. De son côté, absent depuis le mois d'avril dernier et son forfait avant son 8e de finale à Barcelone, Carlos Alcaraz devrait prendre une décision quant à sa présence à Flushing Meadows dans le courant de la semaine. C'est la fin de ce Flash Sport. Une très bonne journée à notre écoute.

Seigneur, mon défenseur, aujourd'hui, je viens à toi avec ce que je ne sais pas porter seul. Il y a des situations qui me troublent, des paroles qui m'ont atteint, et parfois le sentiment d'avoir été mal compris. Tu connais la vérité entière. Moi, seulement une partie. Alors, je choisis de me réfugier en toi. Protège mon cœur du désir de me justifier à tout prix. Protège-moi de répondre avec la même dureté que j'ai reçue. Protège-moi de laisser l'amertume prendre racine. Tu es le juge juste. Et je n'ai pas besoin de tenir ce rôle. Si j'ai eu tort, montre-le-moi avec douceur. Corrige-moi sans m'écraser. Conduis-moi dans ce qui est droit. Mais si j'ai été blessé injustement, je te confie ma défense. Je dépose devant toi mon besoin d'être reconnu. Je dépose mon envie de prouver. Je dépose la fatigue d'expliquer encore. Pause 5 secondes. Toi, tu vois ce que personne ne voit. Les intentions cachées, les mots mal interprétés, les silences lourds de sens. Rends mon cœur paisible, même sans réponse immédiate. Apprends-moi la patience quand la vérité tarde à apparaître. Je refuse de nourrir la colère. Je refuse de construire ma paix sur la revanche. Car la justice entre tes mains guérit. Entre les miennes, elle blesse. Seigneur, sois mon abri intérieur. Quand les pensées reviennent, ramène-moi au calme. Quand je rejoue les scènes, arrête doucement mon esprit. Je te remets la situation entière. Pas seulement ce que j'ai subi, mais aussi ce que je ressens. Purifie mon regard. Garde mon cœur droit. Je préfère ta paix à ma victoire personnelle. Je préfère ton regard à l'approbation des hommes. Pause 6 secondes. Tu es un Dieu qui établit ce qui est juste au bon moment. Alors je me repose en toi. Ma sécurité ne dépend pas d'avoir le dernier mot. Elle dépend d'être entre tes mains. Je marche libre, car tu es ma défense. Amen.

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Évangile de Jean, chapitre 6, versets 22 à 59. La foule est restée de l'autre côté du lac. Le jour suivant, les gens voient qu'une seule barque est partie. Ils le savent, Jésus n'est pas monté dans la barque avec ses disciples. Les disciples sont partis seuls. Mais d'autres barques viennent de Tibériade. Elles arrivent près de l'endroit où les gens ont mangé le pain après la prière de remerciement du Seigneur. La foule voit que Jésus et ses disciples ne sont pas là. Alors, ils montent dans les barques et ils vont à Capernaum pour chercher Jésus. Les gens trouvent Jésus de l'autre côté du lac et ils lui demandent « Maître, quand est-ce que tu es arrivé ici ?» Jésus leur répond « Oui, je vous le dis, c'est la vérité. Vous me cherchez seulement parce que vous avez mangé autant de pain que vous avez voulu. Mais vous ne me cherchez pas parce que vous avez vu des signes étonnants. Ne travaillez pas pour la nourriture qui s'abîme, mais travaillez pour la nourriture qui dure et qui donne la vie avec Dieu pour toujours. Cette nourriture, le Fils de l'homme vous la donnera. En effet, le Père, qui est Dieu lui-même, a donné son pouvoir au Fils. » Les gens demandent à Jésus, « Qu'est-ce que nous devons faire pour accomplir les actions que Dieu veut ?» Jésus leur répond, « Voici l'action que Dieu veut. Vous devez croire en celui qu'il a envoyé. » Alors ils lui disent, « Fais-nous voir un signe extraordinaire, alors nous te croirons. Quelle action est-ce que tu fais ?» Dans le désert, nos ancêtres ont mangé la manne. On lit cela dans les livres saints. Dieu leur a donné à manger du pain qui vient du ciel. Jésus leur répond, « Oui, je vous le dis, c'est la vérité. Ce n'est pas Moïse qui vous a donné le pain du ciel, mais c'est mon Père qui vous donne le vrai pain du ciel. Oui, le pain de Dieu, c'est celui qui descend du ciel et qui donne la vie au monde. » Alors les gens disent à Jésus, « Seigneur, donne-nous toujours ce pain-là. » Jésus leur répond, « Le pain qui donne la vie, c'est moi. Si quelqu'un vient à moi, il n'aura jamais faim. S'il croit en moi, il n'aura jamais soif. Mais je vous l'ai dit, vous m'avez vu, et pourtant, vous ne croyez pas. Tous ceux que le Père me donne viendront à moi. Et celui qui vient à moi, je ne le mettrai pas dehors. Oui, je suis descendu du ciel pour faire la volonté de celui qui m'a envoyé. Je ne suis pas venu pour faire ce que je veux. Voici la volonté de celui qui m'a envoyé. Je ne dois perdre aucun de ceux qu'il m'a donné, mais je dois les relever de la mort le dernier jour. Voici la volonté de mon Père. Tous ceux qui voient le Fils et qui croient en lui, vivront avec Dieu pour toujours. Et moi, le dernier jour, je les relèverai de la mort. » Les Juifs critiquent Jésus parce qu'il a dit, « Le pain qui descend du ciel, c'est moi. » Et ils disent, « Cet homme-là, c'est Jésus, le fils de Joseph. Nous connaissons son père et sa mère. Comment est-ce qu'il peut dire maintenant, « Je suis descendu du ciel ?» Jésus leur répond, « Ne faites plus de critiques. Le Père, c'est celui qui m'a envoyé. Personne ne peut venir à moi, sauf si le Père l'attire. Et moi, le dernier jour, je le relèverai de la mort. » Voici ce que les prophètes ont écrit. Dieu enseignera tous les êtres humains, tous ceux qui écoutent le Père et qui reçoivent son enseignement, tous ceux-là viennent à moi. Personne n'a vu le Père, sauf celui qui vient de Dieu. Lui, il a vu le Père. Oui, je vous le dis, c'est la vérité. Si quelqu'un croit, il vit avec Dieu pour toujours. Le pain qui donne la vie, c'est moi. Dans le désert, vos ancêtres ont mangé la manne, et ils sont morts. Mais si quelqu'un mange le pain descendu du ciel, il ne mourra pas. Le pain vivant qui est descendu du ciel, c'est moi. Celui qui mange de ce pain vivra pour toujours. Et le pain que je donnerai, c'est mon corps. Je le donne pour la vie du monde. À
Alors les Juifs se disputent. Ils disent « Comment cet homme peut-il nous donner son corps à manger ?» Jésus leur dit « Oui, je vous le dis, c'est la vérité. Si vous ne mangez pas le corps du Fils de l'homme, et si vous ne buvez pas son sang, vous n'aurez pas la vie en vous. Si quelqu'un mange mon corps et boit mon sang, il vit avec Dieu pour toujours. Et moi, le dernier jour, je le relèverai de la mort. Mon corps est une vraie nourriture et mon sang est une vraie boisson. Si quelqu'un mange mon corps et boit mon sang, il vit en moi et moi, je vis en lui. Le Père qui m'a envoyé est vivant et moi, je vis par le Père. De la même façon, celui qui me mange vivra par moi. Voici le pain qui est descendu du ciel. Il n'est pas comme le pain que vos ancêtres ont mangé. Eux, ils sont morts. Mais si quelqu'un mange ce pain, il vivra pour toujours. » Tout cela, Jésus l'enseigne à Capernaum, dans la maison de prière.

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2: Les petits compromis se transforment en gros problèmes. J'ai dit, les petits compromis se transforment en gros problèmes. Et on se dit souvent, ce n'est qu'un détail, ça n'a pas d'importance. Mais les petits renards détruisent la vigne. Je fais ce que je fais parce que j'ai vu la puissance de Dieu transformer ma vie et il fera de même pour vous. Encore une fois, je veux que vous vous concentriez sur les flèches. Il y a une bonne et une mauvaise façon de faire chaque chose. Si vous faites les choses comme il faut, vous verrez les bénédictions tomber sur votre vie. Vous savez, Dieu déverse tout. Il ne le fait pas goutte à goutte. Comme le dit la Bible, si nous donnons, il ouvrira les écluses du ciel et répandra ses bénédictions. L'amour de Dieu est déversé dans notre cœur par le Saint-Esprit. Réjouissons-nous que nous ne servons pas un Dieu avare qui ne donne que le nécessaire. Amen. Donc, rappelez-vous, lorsque vous prendrez des décisions dans l'avenir, petites et grandes, de ne jamais penser « Oh, ça n'a pas d'importance ». Les petits compromis se transforment en gros problèmes. J'ai dit, les petits compromis se transforment en gros problèmes. Et on se dit souvent, ce n'est qu'un détail, ça n'a pas d'importance. Mais les petits renards détruisent la vigne. Amen. J'ai donc enseigné ce week-end, si c'est votre première séance, sur le développement du caractère de Dieu dans votre vie. Notre objectif est de devenir semblable à Christ, comme Jésus. La Bible dit que nous sommes les ambassadeurs du Christ et qu'il lance son appel au monde à travers nous. Je ne sais pas ce que vous en pensez, mais quel privilège, mais quelle responsabilité! Vous êtes peut-être le seul Jésus que certaines personnes de votre entourage verront un jour. Je ne dis pas que vous êtes Jésus, mais je dis que... Comment le verront-ils s'ils ne le voient pas à travers son peuple? Nous voyons Jésus par la foi. La foi est une chose intéressante, elle est belle. C'est croire en quelque chose qu'on ne voit pas, qu'on ne ressent pas, mais dont on sait que l'on sait que l'on sait, non pas dans sa tête, mais dans son cœur, que c'est réel. Aucun de nous n'a vu Jésus mourir sur la croix, mais nous misons toute notre vie sur le fait qu'il l'a fait. Nous donnons toute notre vie à quelque chose que nous ne voyons pas, mais auquel nous croyons. Et à mesure que nous grandissons en Dieu, nous commençons en croyant que Jésus est mort pour nous, mais ensuite nous commençons à croire à toutes ces autres choses merveilleuses, qu'il nous aime, que nous avons été réconciliés avec lui, qu'il a un bon plan pour notre vie, qu'il nous pardonne librement et gracieusement chaque fois que nous faisons le mal. Tant de choses merveilleuses. Quoi qu'il nous arrive, si nous lui faisons confiance, il peut les faire concourir pour notre bien. Je crois vraiment que servir Dieu est vraiment une bonne affaire. Amen. On a tout et Jésus a tout payé. Vous ne trouverez pas de meilleure offre ailleurs. Et donc, on parle ici de maturité spirituelle. Et... Paul a dit à l'église de Corinthe qu'ils étaient encore des bébés et qu'ils avaient besoin de lait. Il ne pouvait pas leur prêcher le genre de message qu'ils voulaient parce qu'ils ne le supporteraient pas. Il leur a dit « Vous n'êtes pas prêts ». Ainsi, les jeunes chrétiens n'entendent que des choses qui les réconfortent, les reposent et les apaisent. Ils n'entendent pas les choses qui les confrontent ou qui les pousse à s'interroger davantage. C'est ce que nous essayons de faire ce week-end. J'ai dit aux gens au début de l'année que j'ai l'intention de prêcher beaucoup cette année sur la maturité spirituelle, car je ne sais pas combien de temps il nous reste. Et je sens que c'est nécessaire en tant qu'enseignante, compte tenu de la position que Dieu m'a donnée et du nombre de personnes que je peux atteindre. Je sens que j'ai la responsabilité de ne pas me contenter de vous dire ce que vous aimeriez entendre, mais de vous dire ce que vous avez besoin d'entendre pour vous amener le plus rapidement possible à des niveaux plus profonds en Dieu. Car ceux qui ont vraiment besoin de Jésus ne vont pas à l'église pour le trouver. Et ils pourraient aller à certaines églises sans le trouver. Mais quelle opportunité! Car vous voyez, Dieu a son peuple littéralement planté partout. J'en suis convaincue. Il est beaucoup plus stratégique à ce sujet qu'on pourrait l'imaginer. Ne vous découragez jamais en disant « Je suis le seul chrétien là où je travaille. » Dieu merci. Dieu merci. Il y en a un. Dieu merci, vous êtes là. Maintenant, commencez à prier un peu différemment. Arrêtez de demander constamment à Dieu ce que vous voulez et commencez chaque jour à lui demander « Qu'est-ce que je peux faire pour toi aujourd'hui ?» Pour moi, c'est ça la maturité spirituelle. On commence par tout demander à Dieu. « Seigneur, arrange ceci, arrange cela, change ceci, donne-moi cela. » Et puis, on passe à un changement radical. « Seigneur, que puis-je faire pour toi ? » Mets quelqu'un sur mon chemin que je puisse aider. Demandez toujours à Dieu ce que vous désirez. La Bible dit, vous n'avez pas parce que vous ne demandez pas. Ne vous inquiétez de rien, mais en toute chose par des prières et des supplications dans une attitude de reconnaissance. Soyez un chrétien reconnaissant, pas un grincheux, un chrétien reconnaissant. Ne vous asseyez pas à la table du déjeuner au travail avec tous ceux qui se plaignent de tout ce qu'ils n'aiment pas dans leur travail. Soyez le chrétien reconnaissant d'avoir un emploi. Amen. Vous savez, évidemment, vous n'auriez pas été là aujourd'hui si vous ne preniez pas votre relation avec Dieu au sérieux. J'ai donc la crème de la crème ici. C'est pourquoi je peux vous parler comme je vous parle. Mais c'est une chose d'écouter et de dire Amen, c'en est une autre de le faire. Et je veux juste vous dire que nous avons besoin de vous. Vous tous ici présents, il y a des gens que vous pouvez atteindre et que je ne pourrai jamais atteindre. Car il pourrait dire de moi, « Oh, encore un de ces télévangélistes !» Ah oui, le diable aime nous donner une mauvaise réputation. Mais Dieu a son peuple stratégiquement placé partout, dans les écoles, dans les entreprises, dans les restaurants, dans les supermarchés, partout. Et partout où vous allez, écoutez-moi bien, partout où vous allez, il y a quelqu'un qui a besoin de Jésus. Et on ne peut pas toujours prêcher à tout le monde, mais on peut agir comme Jésus. Vous pouvez sourire. Vous pouvez être amicaux. Vous pouvez encourager. Vous pouvez dire « Cette couleur te va bien. Tes cheveux te vont bien. » Vous pouvez être poli. L'amour n'est pas impoli. Vous pouvez dire « s'il vous plaît, merci » de petites choses. Le monde est désespéré. Je veux dire, il a vraiment besoin de voir quelqu'un lui montrer quelque chose de vrai et d'authentique. L'Église n'a pas une très bonne réputation et nous devons changer cela. Amen. Et si elle n'a pas la réputation qu'elle devrait avoir, c'est à cause des chrétiens hypocrites. Ils sont doués pour dire aux autres quoi faire, mais Jésus a dit aux hypocrites dans Matthieu 23, « Vous dites aux autres quoi faire, mais vous ne le faites pas vous-même. » Ou « Vous dites aux autres quoi faire et vous ne voulez pas les aider. » Donc, il est temps pour nous de nous oublier et d'oublier tous nos propres intérêts, de prendre notre croix et de le suivre. Marc 8, 34. Vous dites, si je ne prends pas soin de moi, qui le fera? Jésus le fera. Je me suis dit, à 18 ans, personne ne fera jamais rien pour moi, je prendrai soin de moi et je ne demanderai jamais rien à personne. Eh bien, j'ai dû beaucoup changer. Et je veux vous dire que si Dieu a pu faire ce qu'il a fait en moi, malgré le pétrin où j'étais, il n'y a personne dans cette pièce qu'il ne puisse changer. Et personne qui nous regarde maintenant qu'il ne puisse changer. Et personne n'a fait trop de mal pour être pardonné. J'ai dit personne. Personne n'a fait trop de mal pour être pardonné. Personne. Donc, il y a une bonne et une mauvaise voie. Choisissez la bonne, car combien d'entre vous pensent que le temps presse? Je pense que la trompette pourrait sonner à tout moment et... Je ne sais pas pour vous, mais j'ai hâte d'être au paradis. Je ressens la même chose que Paul lorsqu'il a dit « Pour ma part, je préférerais partir. » Mais c'est mieux pour vous que je reste. Dans la session précédente, je parlais de qui Dieu pourrait utiliser. Je suis dans 1 Corinthiens 1, 27 à 29. Mais Dieu a délibérément choisi les choses folles du monde pour couvrir de honte les sages, et Dieu a choisi les choses faibles du monde pour couvrir de honte les fortes. Il savait exactement ce qu'il obtiendrait en vous choisissant et en me choisissant. Je ne sais pas pourquoi il m'a choisi, mais il l'a fait. Alors, mais Dieu a délibérément choisi. Je veux dire, il l'a fait exprès. Même quand j'ai commencé en petit short, quand je fumais au visage de tout le monde. Mais j'ai réussi à m'en sortir parce que j'étais ointe. Nous allons en parler un peu aujourd'hui parce que c'est un autre mot que nous n'entendons pas assez. Il y a 40 ans, j'ai entendu toutes sortes d'enseignements sur l'onction de Dieu et c'était important pour moi. Et beaucoup aujourd'hui ne savent même pas ce que c'est. Dieu a oint un âne pour parler à un prophète. Alors, s'il peut utiliser un âne, il peut vous utiliser et il peut m'utiliser. Dieu a délibérément choisi les choses basses et méprisées du monde, stigmatisées et ignorées, celles qui ne sont rien. J'aime cela. Vous savez quoi? Dieu choisit ce que le monde rejetterait comme inutile. Il aime prendre des gens qui ont été maltraités et qui se sentent comme des ordures et en faire des rois. Allez, vous êtes roi et prêtre du Dieu très haut. Wow. Co-héritier avec Jésus-Christ. Ce qu'il a gagné et mérité, vous le recevez. Wow. Pour réduire à néant celles qui sont. Il a choisi des choses dont les gens penseraient « Dieu ne pourrait jamais vous utiliser ». Et puis quand ils doivent le regarder faire, Ils se disent, ça doit être Dieu. Je me souviens d'un de mes bons amis après que Dieu m'a appelé à enseigner. Au fait, je ne cherchais pas un ministère, je faisais mon lit. J'écoutais la première cassette d'enseignement que j'avais jamais entendue. Elle parlait de Jésus lorsqu'il est monté dans la barque et il y avait une tempête. Mais une fois dans la barque, il a dit « Passons de l'autre côté ». Et il y avait une tempête comparable à un ouragan. Et les disciples ont eu peur et Jésus dormait dans la barque. Mais ce que j'aime le plus, c'est qu'au chapitre 5, verset 1, il est écrit « Ils arrivèrent sur l'autre rive ». Donc quand Jésus a dit « Allons de l'autre côté », peu importe le nombre de tempêtes qui nous attendent, on finira par y arriver. J'aime ça. Et quand Dieu m'a parlé et m'a dit « Tu vas parcourir le monde et enseigner ma parole », eh bien, c'était tellement ridicule. Mais quand Dieu parle, c'est différent d'une personne qui parle et j'y ai cru. Si je regardais la situation dans la chair, c'est « Pour qui te prends-tu ? » Et c'est exactement ce que les gens me disaient. « Tu n'as pas assez d'éducation. » Une amie m'a dit « Tu n'as pas la bonne personnalité. » Elle a fini par travailler dans mon équipe, ce que j'ai trouvé drôle. Mais dans la chair, ils avaient tous raison. Je n'avais pas l'éducation. Je n'avais pas l'expérience, je n'avais pas d'argent. C'était comme si Dieu avait fait exprès. Je n'avais aucune idée de ce que je faisais. On riait l'autre jour parce qu'on fête ce mois-ci nos 30 ans à la télé. Et quand Dieu a parlé à Dave, on avait une réunion hebdomadaire tous les mercredis soirs. Après l'une de ces réunions, Dave a dit que Dieu lui avait parlé et lui avait dit « Tu devrais acheter une caméra et commencer à enregistrer. » Alors le lendemain, il est allé acheter une caméra à 20 000 $ et j'étais tellement en colère parce qu'il ne m'en a même pas parlé alors qu'on parlait des choses d'habitude et nous avions à peine 20 000 $. Et je lui ai demandé « Pourquoi as-tu fait ça ?» Il a répondu, « J'ai senti que Dieu me disait qu'on ne devait pas perdre tous ses enseignements, qu'on devait les conserver. » Eh bien, un matin, il se préparait dans la salle de bain. Et moi, je me préparais pour aller au bureau, quand l'Esprit de Dieu est venu sur Dave et lui a dit, « Je vous préparais pour passer à la télé. » Et bien sûr, Dave gérait l'argent et la première chose qu'il s'est dit, c'est « Nous n'avons pas l'argent. » Il a dit que Dieu lui a montré une main comme sur un robinet et il a ajouté « J'ai réglé le flux à peu près comme ça. Si je ne l'avais pas réglé comme ça, tu ne ferais pas ce que tu fais. Et si je veux que tu fasses un peu plus, il suffit que j'augmente le flux un peu plus. Ce que Dieu ordonne, Dieu le paie. Vous m'avez entendu? Et quand il ordonne, il pourvoit. » Nous avons vraiment et réellement une équipe formidable et merveilleuse. Je crois que nous avons entre 500 et 600 employés maintenant. Ils ne sont pas tous là, nous avons des bureaux en Inde et je ne sais pas, 8 ou 9 autres à différents endroits. Et ils sont tout simplement formidable. Ce n'est pas que moi, j'ai toute une équipe qui m'aide. On a d'abord fait une émission hebdomadaire et ça a bien marché, mais la première fois qu'on a filmé pour la télévision, on avait une seule caméra, on était dans une petite pièce et des dalles de plafond tombaient du plafond et mon arrière-plan était un rideau de douche bleue. Mais c'était loin. Mais qu'est-ce que l'onction? L'onction, c'est la présence et la puissance de Dieu sur quelque chose. Je vais vous lire Ésaïe 61:1. La prophétie sur Jésus. L'Esprit du Seigneur, de l'Éternel, est sur moi parce que l'Éternel m'a consacré par onction à prêcher l'Évangile. On m'a dit que je n'étais pas qualifié, mais ce n'est pas l'éducation qui vous qualifie, c'est l'onction qui vous qualifie. Allez, vous me suivez? Et cette onction est précieuse. J'admets que ça ne devrait pas marcher. Mais quand il y a une onction, on dirait que les gens sont attirés par elle. Et j'ai entendu des témoignages vraiment extravagants. Je n'ose pas me lancer dans des histoires, mais Dieu utilise cette chose d'une manière qui paraît ridicule. Je vais vous en raconter une. Il y avait un homme assis dans son fauteuil et il buvait de la bière. C'était un jeune homme et il restait ivre la moitié du temps. Je ne vois pas à travers la caméra. Et j'ai dit, « Toi, jeune homme, tu es assis dans ton fauteuil à boire de la bière. » Et il a dit, « Ça lui a fait une peur bleue. » Et il s'est dessoulé, a été sauvé et marche encore avec Dieu aujourd'hui. Alors, une autre histoire. Il y avait un homme sous l'emprise de drogue qui zappait les chaînes vers 2 ou 3 heures du matin. Et il était arrivé sur la chaîne où je prêchais et sa télécommande avait lâché. Il n'arrivait plus à changer de chaîne. Il a essayé de changer les piles de sa télécommande, mais il n'arrivait toujours pas à changer de chaîne. Il a dit, « Le seul bouton de ma télécommande qui fonctionnait, c'était celui du volume. » Il a dit, cela l'a aussi effrayé. Il a repris ses esprits et a été sauvé. Eh bien, c'est amusant de passer du temps avec Dieu. L'onction, et il y a un prix à payer pour l'onction. L'obéissance. C'est de cela que nous parlons ce week-end. Obéir à Dieu, surtout quand on n'en a pas envie. Faire ce qui est juste quand personne ne regarde, sauf Dieu. Pas seulement faire ce qui est juste pour plaire aux autres, mais vivre pour Dieu, agir pour lui. Commencez à vivre de telle manière que vous fassiez des choses pour Dieu simplement parce que vous l'aimez, non pas parce que cela vous fait du bien. L'Éternel m'a consacré par onction pour annoncer de bonnes nouvelles aux pauvres. Il m'a envoyé pour guérir ceux qui ont le cœur brisé, pour proclamer aux déportés physiques et spirituels la liberté et aux prisonniers la délivrance. Maintenant, écoutez-moi. Et vous savez, obtenez toute l'éducation possible. J'espère que c'est plutôt une éducation chrétienne. Mais je ne suis pas contre l'éducation. Je n'ai qu'un niveau de terminale, mais j'ai 3 ou 4 doctorats honoraires. Donc je peux légalement m'appeler Dr. Joyce Meyer, mais je suis juste Joyce. Je suis la prédicatrice du peuple, je suis pour vous. Amen. Je ne veux pas, et je sais que les gens respectent les titres et j'estime cela, mais ce n'est, Ce n'est pas moi. Et je préférerais ne pas avoir de diplôme de théologie, mais avoir l'onction de Dieu, plutôt qu'une maîtrise en théologie sans le maître lui-même. Amen. Apprenez tout ce que vous pouvez sur l'onction de Dieu. Romains 8, 29 et 30. En effet, ceux qu'il a connus d'avance, ceux qu'il connaissait et aimait d'avance, il les a aussi prédestinés à devenir conformes à l'image de son Fils et à partager sa ressemblance afin que celui-ci soit le premier-né d'un grand nombre de frères, conformes à l'image de Jésus-Christ. Or, la Bible dit dans 2 Corinthiens 5, 17, si quelqu'un est en Christ, il est une nouvelle créature. Les choses anciennes sont passées. Voici, toutes choses sont devenues nouvelles. Nous savons tous que lorsqu'on est de nouveau, si on était chauve, on l'est toujours. Amen. Alors, on se regarde et on pense que rien n'a changé. Eh bien, cette histoire de modelage n'est pas très amusante. Si on prétendait que cette argile ressentait quoi que ce soit, ce serait douloureux. Aïe, qu'est-ce que tu me fais? Laisse-moi tranquille. Ça ne fait pas de bien. Et nous devons être modelés à l'image de Jésus-Christ.

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1 Pierre 4. Vivre selon la volonté de Dieu. Ainsi donc, puisque Christ a souffert dans la chair, vous aussi, armez-vous de la même pensée. Celui qui a souffert dans la chair en a fini avec le péché, afin de vivre non plus selon les convoitises des hommes, mais selon la volonté de Dieu. Pendant le temps qui lui reste à vivre sur cette terre, il suffit d'avoir, par le passé, accompli la volonté des païens, en marchant dans la débauche, les convoitises, l'ivrognerie, les excès du manger et du boire, et les idolâtries criminelles. Aussi trouve-t-il étrange que vous ne vous précipitiez pas avec eux dans le même débordement de débauche, et ils vous calomnient. Mais ils rendront compte à celui qui est prêt à juger les vivants et les morts. C'est pour cela que l'Évangile a été annoncé même aux morts, afin que, après avoir été jugés comme les hommes quant à la chair, ils vivent selon Dieu quant à l'esprit. Exhortation à l'amour et au service. La fin de toutes choses est proche. Soyez donc sages et sobres, afin de vous consacrer à la prière. Avant tout, ayez les uns pour les autres une ardente charité, car l'amour couvre une multitude de péchés. Exercez l'hospitalité les uns envers les autres, sans murmure. Comme de bons dispensateurs des diverses grâces de Dieu, que chacun mette au service des autres le don qu'il a reçu. Si quelqu'un parle, que ce soit comme annonçant les oracles de Dieu. Si quelqu'un remplit un ministère, qu'il le fasse selon la force que Dieu lui communique, afin qu'en toutes choses, Dieu soit glorifié par Jésus-Christ, à qui appartiennent la gloire et la puissance au siècle des siècles. Amen. La joie dans l'épreuve. Bien-aimés, ne soyez pas surpris, comme s'il s'agissait d'une chose étrange, de la fournaise qui est au milieu de vous pour vous éprouver. Réjouissez-vous, au contraire, de la part que vous avez aux souffrances de Christ, afin que vous soyez aussi dans la joie et dans l'allégresse lorsque sa gloire apparaîtra. Si vous êtes outragés pour le nom de Christ, vous êtes heureux, parce que l'Esprit de gloire, l'Esprit de Dieu, repose sur vous. Que nul d'entre vous ne souffre comme meurtrier, voleur, malfaiteur, ou comme quelqu'un qui s'ingère dans les affaires d'autrui. Mais si quelqu'un souffre comme chrétien, qu'il n'en ait point honte, et qu'au contraire, il glorifie Dieu à cause de ce nom. Car le moment est venu où le jugement commence par la maison de Dieu. Or, si c'est par nous qu'il commence, quelle sera la fin de ceux qui n'obéissent pas à l'Évangile de Dieu? Et si le juste est sauvé avec peine, que deviendront l'impie et le pécheur? Ainsi que ceux qui souffrent selon la volonté de Dieu remettent leur âme au fidèle Créateur en faisant ce qui est bien.

La météo pour ce mardi 18 août, un risque orageux reste possible, notamment sur l'Île-de-France, le Grand Est, le Centre-Val de Loire, la Nouvelle-Aquitaine, l'Occitanie et la Vallée du Rhône, ainsi que sur la Corse. Les températures pour ce mardi matin, 16 degrés pour Brest et Cherbourg, 16 à Lille, 16 degrés également pour Paris, 17 à Lyon et Bordeaux, 18 à Strasbourg et Biarritz, 24 degrés pour Ajaccio. Et pour ce mardi après-midi, entre 21 et 25 degrés sur une moitié nord, il fera 21 en Bretagne, 24 en Île-de-France et 25 sur l'Alsace. Dans la moitié sud, entre 22 et 29 degrés, 22 sur la Nouvelle-Aquitaine, 28 attendu sur l'Occitanie et la Côte d'Azur et 29 en Corse.

Bonjour, pour la première fois depuis la fin juillet, plus aucun département n'est placé en vigilance orange canicule depuis 6h ce matin. Les températures seront en nette baisse à partir de jeudi, selon Météo France. L'association pour la protection des animaux sauvages, l'ASPAS, sollicite par courrier recommandé les préfets de 44 départements de France hexagonale pour exiger la suspension de toute activité de chasse dans les territoires gravement touchés par des incendies, des canicules à répétition et une sécheresse historique. L'association demande également le report de l'ouverture de la chasse prévue en septembre, tant que la situation climatique reste critique. L'ASPAS rappelle que cette demande intervient alors que la pétition citoyenne Pas de fusil sur les cendres a récolté plus de 440 000 signatures sur le site change.org. Une consultation citoyenne a été lancée pour réfléchir au vieillissement de la population. Jusqu'au 20 septembre, les Français sont invités à répondre à un questionnaire en ligne sur leur vision du vieillissement. L'objectif est d'anticiper

120 drones ont été lancés vers la capitale russe. Dans la nuit, tandis que 10 personnes sont mortes dans le nord-est de l'Ukraine dans une frappe russe. C'est la fin de ce flash, une très bonne journée à notre écoute. Bonjour, football deux jours après sa blessure au genou gauche lors d'un match de préparation face à Everton, Olivier Giroud a passé des examens rassurants. L'attaquant du LOSC qui fêtera bientôt ses 40 ans va reprendre l'entraînement ce mardi. Le champion du monde 2018 devrait être disponible pour le déplacement à Angers ce dimanche à 15h lors de la première journée de la saison en Ligue 1. L'Euro de Cécifoot a parfaitement débuté pour l'équipe de France. Les Bleus ont battu l'Angleterre lundi sur la marque de 4-1. Le capitaine Frédéric Villeroux s'est offert un quadruplé. Ligue 1, Strasbourg vient de boucler la venue de sa 11e recrute. Ce mercato estival, le club alsacien a signé en effet un renfort offensif en la personne de Jacobo Ortega. L'attaquant de 20 ans arrive sur de la réserve du Real Madrid, vainqueur de la Youth League la saison passée avec les jeunes madrilènes. Il s'engage pour 5 ans avec un transfert d'environ 10 millions d'euros. Tennis, Diane Parry a fini par avoir le dernier mot hier dans un duel franco-français au 3e tour du tournoi WTA 1000 de Cincinnati. La 66e joueuse mondiale est venue à bout de Loïse Boisson, 4-6, 6-4, 6-3 en 2h42. Sa prochaine adversaire sera un gros morceau en la personne d'Iga Swiatek. Tennis toujours de retour à Turin après son forfait à Cincinnati en raison d'un genou droit douloureux. Afin d'y passer des examens, Jannik Sinner ne prendra part à l'US Open que s'il est au maximum de ses capacités. De son côté, absent depuis le mois d'avril dernier et son forfait avant son 8e de finale à Barcelone, Carlos Alcaraz devrait prendre une décision quant à sa présence à Flushing Meadows dans le courant de la semaine. C'est la fin de ce Flash Sport, une très bonne journée à notre écoute.

Seigneur mon refuge, je viens à toi avec un cœur parfois fatigué. Il y a des pensées qui insistent, des souvenirs qui reviennent et des inquiétudes qui parlent plus fort que la paix. Tu vois tout cela. Tu sais combien certaines nuits sont longues, combien l'esprit peut s'agiter sans raison visible et comment la peur peut grandir dans le silence. Mais je choisis maintenant de me tourner vers toi. Tu es le Dieu qui m'entoure, pas seulement devant moi, mais autour de moi. Quand je me sens vulnérable, tu es ma protection. Quand je me sens accusé, tu es celui qui relève ma tête. Quand je me sens seul, ta présence reste proche. Seigneur, fais taire les voix intérieures qui me condamnent, celles qui disent que rien ne changera, celles qui disent que je suis abandonné. Ta vérité parle plus fort. Je ne veux pas nourrir mes peurs ce soir. Je veux nourrir ma confiance. Je te confie les problèmes non résolus. Je te confie les conversations qui tournent dans mon esprit. Je te confie ce que je ne peux plus réparer aujourd'hui. Je dépose tout entre tes mains. Maintenant, apprends-moi le repos. Ralentis mon souffle. Relâche mes épaules. Apaise mon cœur. Pause 5 secondes. Je me couche sous ton regard. Je ne dors pas seul. Tu veilles. Même dans l'obscurité, je ne suis pas en danger. Même dans le silence, tu agis. Même pendant mon sommeil, tu travailles pour moi. Je refuse d'imaginer le pire. Je choisis de me souvenir de ta fidélité. Si demain apporte ses défis, tu m'y conduiras déjà préparé. Alors je ferme les yeux sans crainte. Que ta paix garde mes pensées. Que ta présence garde ma maison. Que ton repos garde mon corps. Je m'endors dans ta sécurité, Seigneur. Et si je me réveille pendant la nuit, je me souviendrai que tu es là. Tu es mon bouclier, ma gloire, celui qui relève ma tête. Je te fais confiance pour cette nuit. Amen.

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0: Bonjour, je suis heureux de te retrouver dans Prière Inspirée pour une nouvelle série, une série sur la vérité avec cette question. Quelle est la place de la vérité dans ton cœur? Ça va être une semaine de profondeur pour que nous puissions regarder au plus profond de notre cœur si nous avons, la Bible dit, l'amour de la vérité. Et la vérité, la profondeur de la parole va t'encourager, te fortifier de cette semaine à aller plus loin avec le Seigneur, plus loin dans ta relation avec Dieu. Ça va être une semaine bénie et je veux déclarer la présence du Seigneur et que cette parole de vérité puisse s'enraciner dans ton cœur pour te rendre solide, pour te rendre inébranlable. Cette parole qui est la vérité, cette parole que nous aimons, que nous prêchons, la parole de Dieu. Et pour cette semaine et cette nouvelle série, j'ai la joie de recevoir un invité cher à mon cœur, puisqu'il a été mon pasteur de l'âge de mes 19 ans à mes 22 ans environ, jusqu'à ce qu'on aille en région parisienne commencer cette belle œuvre d'Enseigne-moi qui est devenue EMCI TV. Et c'est le pasteur Philippe Bach.
1: Bonjour.
0: Que je suis heureux de recevoir.
1: Merci, avec plaisir. C'est moi qui suis honoré.
0: Et donc, on avait fait une série ensemble, peut-être deux, trois ans environ.
1: Oui, tout à fait, oui.
0: Une série qui avait été une grande bénédiction. Et c'est une joie pour moi donc, de te recevoir à nouveau.
1: Merci, Jérémy.
0: Peut-être en deux, trois mots pour ceux qui ne te connaissent pas encore, te présenter un peu.
1: Donc, je suis Philippe Bach, le pasteur Philippe Bach des Assemblées de Dieu en France, en métropole. Enfin, métropole, c'est pour les créoles, ça. Et quelle joie de servir le Seigneur depuis déjà plus de 46 années maintenant avec mon épouse. On s'est consacré, on s'est donné, on a enseigné la parole de Dieu, on a équipé les églises, on a aidé bien des croyants à persévérer, parce que le ministère de pasteur, c'est un ministère pour accompagner les gens dans le temps, au travers des épreuves, les garder jusqu'au bout, pour qu'ils gardent la foi et qu'ils partent vraiment dans la gloire. Alors, heureux de servir, d'avoir servi et de servir encore le Seigneur avec prière inspirée ces jours-ci.
0: Amen. Et le pasteur Philippe a été vraiment une très grande bénédiction pour nous. Je dis nous, puisque à l'époque, on était dans l'église, donc avec bien sûr Annabelle qui s'est convertie. Elle racontait dernièrement, quand tu as prêché à l'église, comment dans une réunion où le pasteur Philippe prêchait l'évangile, Annabelle avait déjà entendu l'évangile, mais ce jour-là, il y a eu un moment où son cœur s'est ouvert en réponse à la parole du Seigneur. Et ce jour-là, elle a accepté le Seigneur dans son cœur. Elle est née de nouveau. Et dans cette époque-là également, il y avait Gwen, mon beau-frère.
1: Oui.
0: Gwen Dresser, que vous connaissez également, donc, qui était là dans ce groupe de jeunes avec Magali, ma sœur.
1: Oui.
0: Puis il y avait Anthony, mon frère, son épouse Stéphanie. On était avec plusieurs jeunes et on a vécu un beau mouvement du Seigneur qui était accompagné par le pasteur Philippe et son ministère avec son épouse. Et pasteur Philippe a été donc une grande bénédiction pour moi, m'a donné beaucoup d'amour pour la parole de Dieu et particulièrement l'Ancien Testament. Et aussi parce que peut-être tu as étudié, mais aussi enseigné beaucoup à l'école biblique des Assemblées de Dieu en France sur l'Ancien Testament pendant 15 ans, je crois. 20 ans sur l'Ancien Testament. Et donc avec cette parole prophétique qui brille comme dans un lieu obscur. Et c'est la parole, entre autres, de l'Ancien Testament. Et donc on va être bénis cette semaine. La semaine dernière, on était ensemble dans une série spéciale, une semaine spéciale de live. On a reçu donc les pasteurs Atoms, Stéphane Caddy, et également on était là avec Frank. Et aujourd'hui, je veux saluer, comme j'ai l'habitude de le faire, des frères et des sœurs qui sont dans quatre villes. Alors, à Madagascar, Fianarantsoa, alors que le Seigneur vous bénisse abondamment. Également, l'abbé, que je connais moins ici en Guinée. On n'a pas eu l'occasion encore d'aller en Guinée, mais certainement. D'ailleurs, Madagascar, on y sera probablement en décembre. Priez pour cela, afin qu'on puisse avoir une très, très, très belle campagne d'évangélisation là-bas, certainement par la grâce du Seigneur. Je bénis aussi les frères et les sœurs à Nanterre, en France, et à Franceville, au Gabon. Vous les Gabonais, que le Seigneur vous bénisse abondamment. On va écouter un témoignage avant d'entrer dans la pensée du jour, l'encouragement et un temps de prière. Et aujourd'hui, donc, le témoignage de guérison que je t'invite à pouvoir écouter dès maintenant.
2: Bonsoir à toute l'équipe. Je suis ravie de partager avec vous ce témoignage. Lorsque ma fille a eu 3 ans, elle a commencé à faire de l'asthme et aussi des allergies au pollen, aux acariens, aux poils d'animaux. Le médecin lui a prescrit des corticoïdes ainsi que des antihistaminiques pour éviter qu'elle ne fasse des crises d'asthme. 8 ans plus tard, ma fille est toujours malade et continue son traitement. Et là, je suis démoralisée et je finis par croire que c'est la volonté de Dieu. Jusqu'au jour où je tombe sur l'émission « Prières inspirées » du pasteur Jérémie. Le thème, c'était « Refuser la maladie ». Et là, je réalise que je peux refuser la maladie de ma fille. Donc, je prie avec elle ce soir-là en lui expliquant qu'après la prière, elle serait immédiatement guérie. Et là, ce soir-là, miracle, bah, Dieu a opéré. Un mois plus tard, j'ai pris un chien à ma fille, chose que je ne pouvais pas faire du fait de ses allergies. Donc aujourd'hui, ma fille a 12 ans, elle est en parfaite santé. Dieu l'a restaurée, son asthme et ses allergies ont complètement disparu. Donc je glorifie Dieu pour ce merveilleux cadeau et aussi un grand merci à toute l'équipe EMCI pour vos émissions qui ont transformé ma vie spirituelle. Que Dieu vous bénisse.
0: Amen, gloire au Seigneur et merci d'avoir partagé ce témoignage avec nous. Je te rappelle que toi aussi, tu peux, tu dois partager ton témoignage si tu as été touché par le Seigneur et que tu puisses être reconnaissant envers le Seigneur en partageant ton témoignage sur emcitv.com/je-témoigne. Et j'ai une pensée aussi particulière, bien sûr, pour ceux qui ont ce genre d'allergies, donc que ce soit des allergies ou des problèmes semblables à ce qui a été partagé ici, que tu puisses, dans ce moment de prière aujourd'hui, recevoir la guérison du Seigneur. Plusieurs personnes, ça revient chaque année, et à des moments qu'on est en train de vivre aussi particulièrement avec l'arrivée du printemps et tout cela, c'est parfois des moments aussi assez difficiles, le pollen, etc. Et toutes sortes d'allergies d'ailleurs. Je prie que maintenant même, la puissance du Seigneur descende sur toi pour t'apporter cette entière et cette complète guérison. En entendant ce témoignage, te fortifier dans ta foi. Et le Seigneur Jésus a dit « Je suis celui qui te guérit ». C'est le Père qui parle et dit « Je suis celui qui te guérit ». Alors que par ces meurtrissures maintenant, la puissance du Seigneur vienne sur toi et te guérisse entièrement afin que tu ne sois plus dérangé, fatigué par ces allergies. Certaines personnes et quelqu'un, ça t'amène beaucoup de fatigue aussi dans ton corps, des fatigues à cause de ces allergies. Et que maintenant tu puisses recevoir par la grâce du Seigneur l'apport, la bonté du Seigneur, la miséricorde du Seigneur manifestée pour toi dans cette déclaration toute simple de la parole de Dieu. Alors, on va entrer dans la pensée du jour. Et je te rappelle la devise de prière inspirée, quels que soient les problèmes que tu rencontres, et ce jusqu'à l'imminent retour de Jésus, arrête-toi pour prier et lire ta Bible tous les jours. Marche dans l'amour et dans l'esprit, persévère dans la foi et dans la sainteté. Aujourd'hui, on va parler de la vérité de la parole de Dieu avec donc cette pensée du jour du fait que Jésus rend témoignage à la vérité.
1: Tout à fait. Et si vous et moi et toi, nous pouvons aujourd'hui parler de la vérité, ce n'est pas simplement une question de philosophie ou d'un concept particulier, mais parce qu'il y a eu une révélation qui nous a été donnée, celle que Jésus-Christ nous a apportée lorsqu'il est venu sur cette terre des hommes, simple homme, mais en parlant et en disant les mots de Dieu, la parole de Dieu, et en révélant Dieu comme notre Père, ton Père. Et c'est cette vérité dont nous avons vraiment besoin. Il y a pour vous, dans ces émissions, il y aura pour vous une révélation. Et cette révélation a le pouvoir de changer, de transformer le cœur, votre cœur, ton cœur, est amené à cette conscience que Dieu t'aime, que Dieu est vraiment pour toi un Père formidable, admirable. Alors, il est vrai, on va le partager ensemble, c'est que c'est une rencontre, en vérité, que nous désirons. Je me souviens très bien, le 28 août 1973, à l'écoute de l'Évangile, comme pour la plupart d'entre nous, certainement, j'ai entendu ce message de la vérité, l'Évangile de la vérité. Mon cœur a été saisi, j'ai levé la main, et au moment où je levais la main pour recevoir Christ comme mon sauveur, la paix de Dieu est venue. En un instant, la vérité s'est faite. Mon péché a été révélé. Et en même temps, la vérité, c'est de révéler que Dieu nous aime et que la grâce de Dieu, elle efface. Et ça a bouleversé entièrement ma vie. Depuis, quelle joie de savoir que la vérité a toujours le même impact dans le cœur de ceux, de celles qui acceptent l'évangile de Jésus-Christ. Ainsi, tout le long de la semaine, on va t'encourager à prendre conscience qu'en lisant la parole de Dieu, en laissant le travail de la parole de Dieu dans ton cœur, tu vas recevoir, tu vas connaître ce qu'est la vérité. Et la vérité, elle aura le pouvoir de t'affranchir, de te donner un cœur nouveau, une vie nouvelle, de te donner la foi pour saisir le miracle, la guérison. Tout est là, dans un simple mot, vérité, mais tant d'impact incroyable pour ta vie. Que Dieu bénisse tout ce temps avec ses paroles.

0: Dieu. Amen.
1: Jésus rend témoignage à la vérité. J'aimerais qu'on écoute la lecture de ce passage de Jean 18 concernant une affirmation quant à la personne de Jésus-Christ, la raison, une des raisons de sa venue dans le monde, une de celles dont on ne fait pas forcément attention, on ne prête pas suffisamment attention à cela, mais elle aura un impact important. Jean 18.
2: Pilate lui dit, « Tu es donc roi ?» Jésus répondit, « Tu le dis, je suis roi. Je suis né et je suis venu dans le monde pour rendre témoignage à la vérité. Quiconque est de la vérité écoute ma voix. » Pilate lui dit, « Qu'est-ce que la vérité ?» Après avoir dit cela, il sortit de nouveau pour aller voir les Juifs et il leur dit, « Je ne trouve aucun crime en lui. »
1: Qu'est-ce que la vérité ? C'est une question qui a parcouru les siècles depuis que Pilate, devant la personne de Jésus, l'a exprimée, cette question. Qu'est-ce que la vérité ? Alors vous pouvez noter dans le texte que le Seigneur Jésus ne répond pas directement à cette question. Mais si on revient un peu à ce que nous avons lu, nous voyons que Jésus affirme deux choses. « Je suis né et je suis venu dans le monde » pour rendre témoignage à la vérité. Avant même d'être ce sauveur admirable qui va donner pour nous sa vie à Golgotha, il y a dans sa vie publique, dans sa vie personnelle, dans sa vie au milieu de son temps, de ses disciples, des Israélites qui étaient tout autour de lui, il a rendu un témoignage, il a présenté quelqu'un d'une manière qui était tellement nouvelle. Jésus est né, Jésus est venu dans le monde pour rendre témoignage de son Père, de Dieu son Père. Il a mis en évidence, et vous pourrez le lire, et tu pourras le lire dans les Évangiles, il a mis en évidence la personne de Dieu. Il est de Dieu, il vient de Dieu, il va retourner peu après la résurrection auprès de son Père, dans la gloire, et c'est d'abord ce témoignage qu'il vient rendre au milieu des hommes, au milieu de ceux et celles qu'il va appeler, le rendre témoignage qu'il y a pour chacun, pour chacune, pour toi, dans le ciel, le Dieu vivant est vrai, réel, c'est la vérité, Dieu existe, c'est la vérité. Et dans cette révélation que Jésus apporte, ce témoignage que Jésus apporte auprès des siens en son temps et pour toutes les générations et pour toi aujourd'hui, il y a cette déclaration dont on reparlera tout à l'heure, c'est de l'amour de Dieu. Alors, écoutons encore dans Jean toujours quelques affirmations de Jésus concernant sa personne et sa relation à Dieu son Père.
2: Jean 3.
1: Oui, Jean 3 et puis Jean.
2: Jean 3, verset 32. Il rend témoignage de ce qu'il a vu et entendu, et personne ne reçoit son témoignage. Un des serviteurs du souverain sacrificateur, parent de celui à qui Pierre avait coupé l'oreille, dit « Ne t'ai-je pas vu avec lui dans le jardin ?»
1: Voilà, une chose est certaine, bien-aimé, c'est que Jésus peut nous parler de Dieu parce qu'il a entendu, il a vu et il sait que Dieu est vrai. Et son témoignage, il le rend parce qu'il sait d'où il vient. Il vient de la maison du Père, là-haut dans la gloire. Et quand il prêche, quand il apporte la parole de Dieu, il dit toujours « Je dis ce que j'ai entendu de mon Père, je dis ce que le Père a à vous dire ». Et c'est pourquoi, bien-aimé et cher ami, tu peux pleinement avoir confiance dans les mots et dans les paroles du Seigneur Jésus. Elles sont celles qui te révèlent la vérité qui est en Dieu. Et s'il y a une parole d'encouragement que j'aimerais te laisser, c'est en lisant aussi Ésaïe 45. Il y a un texte magnifique qui nous parle de Dieu et Jésus va révéler qui est Dieu.
2: Mais tu es un Dieu qui te cache, Dieu d'Israël, Sauveur.
1: Tu es un Dieu qui te cache, celui que nul homme ne peut voir, celui que nous ne pouvons pas contempler de nos yeux. Jésus est venu le révéler. Et toi qui as le sentiment que Dieu se tient toujours en retrait, qu'il se cache, qu'il ne se révèle pas comme tu le désirerais, comme tu l'aimerais, sache qu'en Jésus-Christ, il y a cette révélation de Dieu pour toi. Et la révélation de Dieu, c'est que Jésus a affirmé que Dieu est là et que Dieu t'aime. Dieu t'a ouvert son cœur et Dieu t'ouvre son cœur dans la personne de Jésus. Quand tu lis et quand tu vas lire les évangiles, c'est le cœur de Dieu qui est ouvert. Dieu t'a ouvert son cœur. Il déclare qu'il t'aime. Il déclare qu'il a le souci de toi. Il a pris soin de tant de gens, de tant de manières. Et au travers de la personne de Jésus, la vérité dont il rend témoignage, c'est l'amour de Dieu pour chacun et pour chacune. Nul n'est exempté. Tu ne peux pas dire, pour moi, non, je ne ressens pas l'amour de Dieu. Ce n'est pas une question de ressentir, c'est une question simplement d'avoir confiance en la parole de vérité qui est sur les lèvres et sur la vie, dans la vie de Jésus-Christ. Tu as besoin de Dieu. Tu as besoin de prendre conscience que cette vérité première, essentielle, c'est que Dieu est vrai et que l'amour de Dieu est vrai aussi pour toi. Dieu t'ouvre son cœur et en t'ouvrant son cœur ne désire qu'une chose, c'est te bénir et te faire du bien. Alors Jésus rend témoignage de la vérité. Il est né, il est venu dans le monde, c'est tout le temps de son incarnation venu en chair. Il sait qui il est, il sait d'où il vient, il sait où il va. Mais pour que toi, demain, tu puisses aussi aller avec lui et qu'aujourd'hui tu saches qui est ton Dieu, qui est le Dieu véritable et le Dieu vivant et vrai. Avant même de parler de Jésus-Christ qui est la vérité, ça sera un autre temps, mais d'abord comprends que Dieu, en Jésus-Christ, t'a ouvert son cœur parce qu'il t'aime. Et en Jésus-Christ, tu entends

0: Dire qu'en Dieu, ton Père, il y a le véritable, et que Dieu t'a ouvert son cœur parce qu'il est un Père admirable et qui désire te bénir.
1: Amen.
0: Amen. Loué sois-tu, Seigneur.
1: Nous voulons prier maintenant sur la parole du Seigneur et plusieurs personnes, vous suivez cette mission de temps en temps ou régulièrement. Mais cette vérité n'est pas encore installée dans votre cœur, dans ton cœur. Et c'est aujourd'hui l'opportunité pour toi, cette opportunité t'est donnée de recevoir dans ton cœur, au plus profond de ton cœur, la vérité. As-tu l'amour de la vérité? Es-tu sincère et authentique avec Dieu? Tu peux aller à l'église pendant longtemps, écouter beaucoup d'émissions chrétiennes, entendre des prédications et même lire la Bible et prier. Mais ton cœur lui appartient-il?
0: Oui, Seigneur.
1: Veux-tu cette vérité dans ton cœur qui est Jésus-Christ? Si aujourd'hui tu veux cette vérité dans ton cœur qui est Jésus, tu veux Jésus dans ton cœur et vivre avec lui et le suivre là où il a été pour toi,
0: oui.
1: C'est le moment,
0: Seigneur,
1: de répondre à cet appel dans ton cœur.
0: Alléluia.
1: Et de lui dire une fois pour toutes, Seigneur Jésus-Christ, je ne viens pas comme d'habitude, de manière traditionnelle ou religieuse. Aujourd'hui, je te donne tout mon cœur, toute ma vie, tout ce que je suis. Je veux vivre pour toi. Sauve-moi et pardonne mes péchés. Pardonne-moi entièrement et que cette vérité qui est toi entre dans mon cœur au plus profond de mon être.
0: Révèle l'amour de Dieu.
1: Père, merci. Merci. Merci, oui, pour cette révélation de Christ dans mon cœur.
0: Oh Dieu.
1: Donne-moi cette révélation de Christ dans mon cœur et dans ma vie. Oui, fais cette prière. Laisse-toi porter par la prière maintenant. Oui, Seigneur, nous prions pour ces personnes maintenant.
0: Amen, au nom de Jésus.
1: Oui, qu'ils puissent recevoir ton amour et être transformés. Mais je prie également pour mes frères et mes sœurs qu'ils aient un renouvellement dans ton amour.
0: Oui.
1: Tant de défis, tant de souffrances. Père, qui parfois font douter de ton amour. Mais ton amour demeure et nous proclamons cet amour et nous prions que cet amour soit encore déversé dans nos cœurs, par le Saint-Esprit, comme tu l'as promis, Seigneur. Merci pour cet amour qui est déversé dans nos cœurs.
0: Amen.
1: Que cet amour puisse transformer la pensée de quelqu'un, renouveler l'intelligence de quelqu'un à cause de la révélation de cet amour et la proximité de Christ dans son cœur. Père, merci, merci.
0: Alléluia. Tu as ouvert ton cœur, Seigneur. Tu nous as ouvert ton cœur. Tu l'as ouvert pour tous ces bien-aimés qui sont là et qui écoutent la parole. Tu leur as ouvert le cœur. Tu leur ouvres leur cœur maintenant pour recevoir cette révélation que Dieu est amour et que Dieu les aime. Et qu'en Jésus, il y a une grâce, il y a une force, il y a une vie. Il y a plus que tout ce que ce monde peut donner. Ô Seigneur, étends ta main. Bénis cette personne qui a tant besoin d'être aimée. Tu as besoin d'être aimée. Tu souffres d'un manque d'amour. Et Dieu t'a ouvert son cœur. Tu lis, tu médites sur la personne de Jésus. Et l'amour de Dieu va remplir ton cœur. Il t'a ouvert son cœur. Et il déclare qu'il est pour toi celui qui t'aime. D'un amour éternel, d'un amour qui date de si loin, mais qui te touche maintenant. Oh, sois béni, bien-aimé. Sois rempli maintenant de cet amour, qu'il envahisse entièrement ton être intérieur, que tu te saches aimé de Dieu. N'en doute absolument pas, tu es aimé de Dieu en Jésus le Sauveur. Amen. Oh, loué sois-tu, Sauveur.
1: Père, merci. Merci pour tes bontés qui se renouvellent. Qui se renouvellent chaque matin.
0: Oui.
1: Chaque matin, tes bontés se renouvellent. Quelqu'un dans ce temps de prière doit rappeler à son âme les bontés

0: et de l'Éternel qu'il a manifesté pour toi.
1: Seigneur.
0: Tu as eu la fâcheuse tendance d'oublier les bontés du Seigneur. Mais aujourd'hui, rappelle dans ce temps de prière, rappelle à ton âme toutes les bontés que le Seigneur a manifestées pour toi et dis-le-lui dans la prière, remercie-le. Oui, nous te disons merci, Père, pour toutes les bontés, toutes les grâces, toutes les bénédictions et la paix, la joie dans nos cœurs. Tes disciples, Seigneur, sont revenus après avoir fait de grands miracles avec beaucoup de joie parce que les démons leur étaient soumis, mais tu leur as dit ce qui était le plus important, c'est que leur nom soit inscrit dans le livre de vie. Et Père, c'est pour cela, premièrement, que nous voulons te glorifier, te remercier. Au-delà de toute bénédiction et abondance matérielle ou humaine, Père, nos cœurs sont dans la joie du salut éternel, nos cœurs sont dans la joie de la vie éternelle, nos cœurs sont dans la joie de te connaître, de connaître Christ. Christ, Christ, le chemin, la vérité et la vie. Père, je prie pour tous mes frères et mes sœurs qui suivent ces émissions et particulièrement ceux qui les suivent jour après jour, que cet amour de la vérité vraiment s'enracine dans leur cœur. Et que dans cette vérité de l'Évangile, ils puissent aussi parler avec vérité autour d'eux et annoncer cette parole de vérité. Père, parfois on entend des mensonges, on entend des choses et on n'a pas l'audace de rétablir la vérité. Je veux prier, Père, que mes frères et mes sœurs aient l'audace de rétablir la vérité. Il y a des familles qui doivent entendre la vérité. Il y a des collègues de travail qui doivent entendre la vérité. Il y a des responsables d'entreprise, des chefs d'entreprise qui doivent entendre la vérité. Il y a des parents qui doivent entendre la vérité. Père, merci pour l'audace et l'assurance de proclamer la vérité de l'Évangile. Alléluia. Dans toutes les situations de la vie, Père, il y a des situations familiales où la vérité doit être exposée, la vérité doit être révélée. Oh, mon frère, ma sœur, le Seigneur parle à ton cœur et il te dit, tu sais dans ton cœur que tu devais parler, dire la vérité. Il n'est pas trop tard. Maintenant, proclame ma parole. Je te donnerai l'inspiration de l'Esprit dans la méditation des Écritures et tu pourras établir et proclamer la vérité de l'Évangile autour de toi et dans la vie de cette personne afin qu'ils entendent et reçoivent l'Évangile de la grâce. Père, on te remercie, on te glorifie. Merci pour cette parole. Oh. Alléluia. Quelqu'un doit le vivre dans sa famille. Quelqu'un doit le vivre dans son travail. Quelqu'un doit le vivre dans son couple, dans les situations familiales difficiles. La vérité doit être dite. Seigneur, merci. Tu as voulu des témoins. Pas des gens qui soient cachés, mais des témoins. Père, je prie pour l'audace pour mon frère, ma sœur, qu'il soit cette lumière exposée, qui révèle le Christ par le Saint-Esprit. Nous glorifions ton Saint-Nom, Seigneur. Alléluia. Amen.

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1: Parce que tu vois, tout ce que Dieu déteste, c'est pour protéger ceux qu'il aime. Nous devons donc comprendre qu'il y a une différence. Charles Spurgeon a dit « Tu ne peux pas aimer ce que Dieu aime si tu ne hais pas ce que Dieu déteste. » Oui, et donc nous essayons de bien aimer et nous ne comprenons pas. Tu dois haïr les ténèbres si tu veux vraiment aimer la lumière. Si tu veux vraiment aimer les gens, tu dois détester ce qu'il aime en esclavage et non pas te divertir avec.
2: Alors, qu'est-ce qui se passe dans ta vie? Tu es tellement occupée.
1: Eh bien, j'ai 4 fils, comme tu le sais.
2: Oui.
1: 4 petits-enfants.
2: 4 petits-enfants.
1: Avoir les petits-enfants, faire sa vie, oui. J'appelle ça le flou béni. Je vois mon mari de temps en temps, il est incroyable. Il garde de devenir plus mignon.
2: J'adore ça. Depuis combien de temps êtes-vous mariés maintenant?
1: 36 ans.
2: Ouh!
1: J'ai récemment dit 32 et il m'a corrigé.
2: Il t'a corrigé?
1: Il a dit on a l'impression d'avoir 32, okay. Mais ça fait 36.
2: Cela fait 36, donc c'est une bonne chose. Parle-moi de ton nouveau livre.
1: Oui, alors j'ai écrit un livre intitulé oui. Adamant, catégorique, ça veut dire. Et je sais pas si tu as marché récemment dehors, mais le haut est en bas, le bien et le mal. Oui. La vérité est floutée, tout change. Mm-hmm. Et ça, je veux dire juste à moitié sicilienne, maman est comme, je ne suis pas heureuse de ça. Mm-hmm. Ce n'est pas ce que je veux laisser comme marqueur pour la prochaine génération. Mm-hmm. Alors, j'ai dû découvrir ce que je crois vraiment. Okay. La vérité change-t-elle notre culture, notre opinion, notre expérience, ou la vérité est-elle éternelle? Wow. Je pense qu'en ce moment, nous vivons dans un temps où tout le monde dit « Eh bien, c'est
2: oui.
1: ta vérité
2: oui. ».
1: Et la vérité, c'est,
2: il oui, n'y a combien pas de vérités
1: une
2: y a-t-il
1: myriade de vérités. Nous avons tous des histoires c'est différentes. Vrai. Il y a des choses qui c'est sont vrai. Vraies mm-hmm. pour nous. Ce qui est vrai pour moi, c'est que j'ai 4 petits-enfants. Ce que j'espère être vrai pour moi dans 5 ans, c'est que j'en aurai 10. Mais c'est tellement vrai que ça change avec les circonstances.
2: Je suis d'accord avec toi.
1: Mais la vérité est éternelle. Donc, ce que nous avons, c'est ce défi intéressant à notre époque où la vérité peut être prêchée sans amour. Et cela semble dur. Le monde prêche l'amour sans la vérité, mais l'amour sans la vérité est un mensonge. Nous devons être un peuple qui fusionne à la fois la vérité et l'amour.
2: La vérité et l'amour.
1: Nous allons devoir être guidés par l'esprit et bien informés de la parole de Dieu. Parce que la parole de Dieu est ce qui divise à juste titre. Jésus a dit qu'il était le chemin, la vérité. Et la vie. Il a dit, personne ne vient au Père, pas seulement notre vérité préférée,
2: la
1: mais
2: seule
1: la seule vérité.
2: Vérité.
1: C'est la vérité. Ce n'est pas quoi? Ce n'est pas une théorie. C'est qui? C'est Jésus.
2: C'est Jésus. Waouh, c'est puissant, c'est puissant. As-tu l'impression que nous représentons bien la vérité pour la prochaine génération?
1: Non.
2: Okay.
1: Je pense que nous le faisons bien, mais pas assez
2: bien.
1: Et je pense que nous avons toute une génération. J'étais en fait juste à une conférence de jeunes. Je suis comme, alléluia, une grand-mère est encore invitée à parler à une conférence de jeunes. Ça me rend super excitée. J'ai fait une conférence de jeunes la semaine dernière et une aujourd'hui, hier soir. Mais voici ce que je constate. Les générations de 2000 quittent l'Église parce que l'Église est plus connue pour ce pourquoi elle est contre que ce pourquoi elle est pour. Nous devons être des personnes qui sont pour l'amour, la vérité, l'espoir et la liberté.
2: Okay.
1: Nous ne pouvons pas être pour tout.
2: C'est vrai.
1: Parce que Dieu aime tout le monde.
2: C'est vrai.
1: Mais il n'aime pas tout.
2: C'est exact.
1: Parce que tu ne peux pas aimer les choses qui blessent les gens. Mm-hmm. Donc pour moi, écrire le livre Adamant, catégorie, trouver la vérité dans l'univers des opinions était une question de savoir ce que je crois.
2: Okay.
1: J'ai tendance à écrire les livres que j'ai besoin de lire. Je suis une personnalité extravertie, je suis un esprit libre, je veux que tout le monde soit heureux. Mais en vérité, mm-hmm. Parole de Dieu est mon encre.
2: C'est ça.
1: Alors si la parole de Dieu est mon encre, que dit la parole de Dieu sur notre journée, notre époque? J'ai trouvé ce mot adamant qui veut dire catégorique.
2: Mm-hmm.
1: Un mot très intrigant.
2: Mm-hmm.
1: Bien avant d'être un adjectif, un adverbe qui signifie têtu, inflexible, c'était un nom, un rêve. Les poètes et philosophes grecs avaient cette idée qu'une pierre qui serait imperméable à la destruction, que toute pierre de moindre importance avec laquelle elle entrerait en contact serait réduite en poussière. Ils pensaient qu'elle serait magnétique, qu'elle attirerait, mais ne serait pas attirée, qu'elle capterait la lumière et la redirigerait. Ils l'ont appelée Adamas. Adamas signifie invincible. Je ne sais pas pourquoi ils ont eu cette idée aléatoire, mais je dois me demander s'ils cherchaient vraiment quelque chose qu'ils n'avaient pas encore vu. Étaient-ils peut-être désespérés de ce que nous lisons dans le livre de Daniel, chapitre 2, lorsqu'il parle à Nebuchadnezzar et qu'il dit « Tu as vu une pierre qui n'a pas été faite de main d'homme. Cette pierre frappe l'image de tous les royaumes faits pour l'homme, puis cette pierre devient une montagne, puis la montagne est Sion et elle remplit la terre entière. Je crois que Jésus est notre pierre angulaire. Il est notre adamant. Il est catégorique, la vérité invincible. Il est cela et il est ce refuge inattaquable. Il est mentionné qu'il y avait un rocher dans le désert. C'était Christ.
2: Oui.
1: On est comme quoi ?
2: Oui.
1: Il y avait littéralement un rocher qui suivait les enfants d'Israël dans le désert, qui roulait jusqu'au tabernacle, qui fournissait assez d'eau pour 3 millions de personnes. Et ce rocher était Christ. Le mot en hébreu de rocher est un refuge inattaquable. Jésus est un refuge de vérité. Et parce que la vérité ne change pas, nous pouvons changer, mais nous vivons dans une culture qui nous dit à toi et moi que la vérité est une rivière. Elle change au fil des saisons. Mais toi et moi savons que la vérité n'est pas une rivière. La vérité est invincible, elle est inamovible, elle est constante. Et parce que Dieu ne change pas, nous pouvons changer.
2: Pas changer, c'est
1: nous
2: génial.
1: Nous pouvons changer.
2: Mon Dieu, mon Dieu. Pour en revenir à toi, disant que tu es toujours invité à la conférence des jeunes, est-ce que cela te dit que nous avons une jeune génération qui veut vraiment la vérité?
1: Oui, voilà le truc. Voici ce qu'est ma théorie. Je pense qu'il y a eu une petite panne où les parents ont essayé d'être l'ami de leurs enfants au lieu de leurs parents.
2: Allez.
1: Je pense que parfois, ce qu'ils ne peuvent pas entendre d'une maman ou d'un papa, ils peuvent l'entendre d'un grand-parent. J'ai l'impression que j'ai pu arriver en tant que grand-mère sicilienne et dire simplement « Écoute, je vais être ta marraine pendant la prochaine heure. » J'ai vraiment l'impression que la prochaine génération surtout fait partie des personnes les plus étonnantes de la planète.
2: Je suis d'accord.
1: J'ai donné naissance à 4 d'entre eux, alors je les aime. Mais j'ai aussi découvert ceci à propos de ces générations. Ce sont les personnes les plus éduquées, les plus connectées, mais elles sont aussi les plus confuses. Je ne dis pas ça parce qu'ils ne sont pas intelligents.
2: C'est vrai.
1: Ils ont eu tellement d'options. Quand je me suis mariée avec mon mari, c'était comme, est-ce que tu veux le gars chrétien avec un travail ou le gars chrétien sans le travail? Je vais prendre le type chrétien avec le travail, ce qui est toujours la bonne réponse. C'était donc 2 choix. Maintenant, c'est comme 350 000 choix.
2: Ils sont bombardés, c'est vrai.
1: Mais je crois aussi qu'ils sont appelés à faire quelque chose qui n'a jamais été fait auparavant. Quand tu es appelé à faire quelque chose qui n'a jamais été fait auparavant, tu ne peux pas regarder ce que tout le monde fait. Tu dois pousser cette génération dans la présence de Dieu parce qu'elle essaye de comprendre ce qu'elle est appelée à faire.
2: Exact.
1: Alors qu'ils ne savent même pas qui ils sont. Tu ne sais pas qui tu es tant que tu ne sais pas à qui tu appartiens. Quand tu as une révélation de qui est Dieu, il te dit qui tu es. Donc, je veux leur dire qui est Dieu. Les mettre dans la présence de Dieu. Alors, il leur dit qui ils sont. Parce que nous avons été appelés par les noms que nous avons été. Mais Dieu nous appelle du nom que nous sommes en train de devenir. Et il y a un nom secret que seul Jésus connaît, qui est sur une pierre, écrit, une pierre blanche. C'est le vrai nom de Sissi.
2: Oui.
1: C'est ton nom éternel, ton destin. Tu es vivante pour grandir à la ressemblance de ce nom.
2: Ce nom.
1: Je pense que c'est assez incroyable. J'aime pouvoir déclarer le but et la force sur eux, mais je ne pourrai jamais déclarer l'amour si je ne déclare pas aussi la vérité.
2: C'est vrai. Ils travaillent main dans la main, c'est vrai. Il faut que tu aies la vérité. Tu as plongé dans des sujets difficiles, notamment la vérité que Dieu est catégorique en haine. Si Dieu est amour, qu'est-ce qu'il déteste?
1: Oui, en fait, c'était vraiment un voyage pour moi. J'espère que personne n'est en train d'éteindre la télé en ce moment.
2: Attendez, donnez-lui une chance.
1: J'ai écrit ces 5 premiers chapitres. J'avais écrit catégorique, catégorique intime, catégorique constant, catégorique que nous aimons, catégorique en amour avec nous, que l'amour de Dieu pour nous est invincible. J'ai fermé mon ordinateur portable, j'ai entendu le Saint-Esprit dire « et je suis catégorique en haine ». J'étais « attends, Dieu, tu es l'amour.
2: Exact.
1: Tu n'as pas d'amour, tu es l'amour. Comment Dieu qui est amour peut-il haïr ?» J'ai dit « je vais juste couper et coller le proverbe 6 ». 6 choses que Dieu déteste. Je vais juste le mettre là et je vais juste aller profiter de mon petit-fils. J'ai donc enfourché mon vélo, retourné à la maison où nous logions. J'ai pris mon téléphone portable, j'ai reçu un SMS d'un rabbin messianique. Il a dit, l'Esprit Saint a dit, tu es en train d'écrire en ce moment. Il dit, ce que tu as touché aujourd'hui est la raison pour laquelle une génération entière a été immunisée contre la vérité. Il a dit, tu dois poursuivre cela. Je lui ai répondu, mais catégorique en haine? Il m'a écrit tous ces mots hébreux et j'étais comme, ok. Demain. Alors, je me suis levée le lendemain matin et j'ai dit, Dieu, parle-moi, parce que le nom de Rabban Brian ne va pas sur ce livre. Parle-moi.
2: Tu dois me le dire.
1: Il a dit, je déteste ce qui défait l'amour. Il a dit, je déteste ce qui défait ce que j'aime. Je déteste ce qui sape mon image et déforme la tienne. Il a dit, tu poursuis ces quatre choses parce que tu vois tout ce que Dieu déteste, c'est pour protéger ceux qu'il aime.
2: C'est bien.
1: Nous devons donc comprendre qu'il y a une différence. Charles Spurgeon a dit, tu ne peux pas aimer ce que Dieu aime si tu ne hais pas ce que Dieu déteste.
2: C'est exact.
1: Oui, et donc nous essayons de bien aimer et nous ne comprenons pas. Tu dois haïr les ténèbres.
2: Allez.
1: Si tu veux vraiment aimer la lumière.
2: Tu dois aimer Dieu, tu vas aimer la lumière.
1: Si tu veux vraiment aimer les gens, tu dois détester ce qu'il aimait en esclavage et non pas te divertir avec.
2: C'est bien, c'est bien. Haïr ce qui les mettra en esclavage et ne les divertira
1: oui,
2: pas.
1: Oui, ne les divertira pas. Tout le monde déteste le trafic sexuel, mais est-ce que nous détestons tous la pornographie au même niveau?
2: Allez,
1: que nous détestons le trafic sexuel? Ou est-ce que nous tolérons peut-être un peu cela dans le divertissement? Tu vois, c'est la forme d'ombre et de la substance. Donc, nous devons détester l'ombre et la substance.
2: Oui, amen, amen, amen.

éternel. Ah, Seigneur, que l'homme de Dieu que tu as envoyé vienne encore vers nous et que nous enseigne ce que nous devons faire pour l'enfant qui naîtra. Dieu exauça la prière de Manoac et l'ange de Dieu vint encore vers la femme. Ah, Seigneur, que le Jésus qui

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Introduction à l'épître à Philémon, une lettre personnelle et touchante de Paul. L'épître à Philémon est une lettre courte mais profondément significative, adressée non pas à une église, mais à un individu en particulier. Comme celle envoyée à Timothée et Tite, elle revêt un caractère personnel, mais porte néanmoins un message puissant sur la réconciliation et l'amour fraternel en Christ. Un billet d'un seul chapitre adressé principalement à Philémon, mais aussi à Apphia, Archippe et toute l'Église qui se réunit chez lui. Structure de l'épître à Philémon, adresse et salutation, action de grâce pour la foi et l'amour de Philémon, intercession de Paul en faveur de l'esclave Onésime, communication personnelle et salutation finale, contexte et message, un maître chrétien et son esclave en fuite. L'histoire de cette lettre tourne autour d'Onésime, un esclave appartenant à Philémon, un chrétien de Colosse. Après s'être enfui de chez son maître, Onésime finit en prison où il croise le chemin de Paul. Là, l'apôtre lui annonce l'évangile et Onésime se convertit à Christ. Paul, voyant en lui un véritable frère en Christ, décide d'intercéder en sa faveur auprès de Philémon. Son but n'est pas seulement d'apaiser un conflit, mais de montrer comment la foi transforme les relations humaines. De simple esclave, Onésime devient un frère en Christ. Un appel à la réconciliation et à l'amour fraternel. Paul ne force pas Philémon à pardonner Onésime, mais il l'encourage à le recevoir avec bienveillance. Il va même jusqu'à dire « Reçois-le comme moi-même ». Une leçon précieuse sur la puissance de l'Évangile. En Christ, tous les murs de séparation tombent, même ceux entre maître et serviteur. Un message intemporel. L'épître à Philémon est un modèle de médiation chrétienne et de transformation par la foi. Elle nous rappelle que l'amour et le pardon sont au cœur du message de Christ. Aujourd'hui encore, elle nous enseigne à voir chaque personne comme un frère ou une sœur en Christ, indépendamment de son passé. Peut-être a-t-il été séparé de toi pour un temps, afin que tu le recouvres pour l'éternité, non plus comme un esclave, mais comme un frère bien-aimé, un véritable modèle d'amour, de grâce et de transformation par Jésus-Christ.

La météo pour ce mercredi 19 août, le temps se dégrade au nord de la Loire avec un ciel très nuageux et quelques pluies éparses qui arrivent par la Bretagne. Les températures pour ce mercredi matin, 18 degrés pour Lille, Cherbourg et Brest, 19 à Orléans, Paris et Strasbourg, 19 également pour Bordeaux, 20 degrés à Biarritz et Toulouse, 21 à Lyon, 25 à Marseille et Nice ainsi qu'à Ajaccio. Et pour ce mercredi après-midi, 21 degrés attendus sur la Bretagne, les Hauts-de-France et la Normandie, 27 degrés pour Lille de France, 30 degrés pour l'Alsace. Il fera très chaud encore dans le sud avec 34 degrés pour l'Occitanie, 35 dans la vallée du Rhône, entre 30 et 34 le long de la Méditerranée.

Bonjour, la loi sur la fin de vie a été promulguée par Emmanuel Macron et sera publiée aujourd'hui au journal officiel. Le Parlement a définitivement adopté le 15 juillet dernier la proposition de loi visant à créer un droit à l'aide à mourir qui permettra à certains malades atteints de pathologies graves d'obtenir sous condition l'administration d'un produit létal. L'ensemble du texte a été validé par le Conseil constitutionnel vendredi avec de légères réserves. Après avoir été fixé le 7 août puis maîtrisé le 11 août, le feu du Gros Bessillon est officiellement éteint. Selon la préfecture du Var, l'incendie s'était déclaré le 21 juillet. Au total, 11 000 pompiers ont été mobilisés et 3 800 largages réalisés pour venir à bout des flammes. Deux des trois réacteurs de la centrale nucléaire de Gravelines dans le Nord, qui avaient été arrêtés la semaine dernière après un afflux massif de méduses, sont désormais reconnectés. Le réacteur numéro 4 mis à l'arrêt à l'arrivée des méduses demeure interrompu, tandis que le numéro 5 est en arrêt programmé pour maintenance. Paris va expulser deux diplomates iraniens en poste en France, une mesure prise en représailles à la décision de l'Iran de ne pas autoriser l'entrée de deux diplomates de l'ambassade de France à Téhéran. Deux ressortissants français ont été arrêtés le 27 juillet au Togo, c'est ce qu'indiquait le ministère français des Affaires étrangères. Il s'agit de réalisateurs travaillant pour une société de production française. Ils font actuellement l'objet d'une information judiciaire conduite par un juge d'instruction. En Espagne, un séisme de magnitude 4,8 a fait 3 blessés légers et causé des dégâts matériels à Grenade hier. Cette ville du sud du pays en Andalousie avait déjà été touchée samedi par un tremblement de terre un peu plus puissant. C'est la fin de ce flash, une très bonne journée à toutes et à tous. Bonjour, football, barrage de Ligue des Champions à Istanbul. Hier soir, l'OL a arraché un match nul sur la pelouse de Fenerbahçe, un but partout au terme d'une rencontre particulièrement disputée. Devant à la pause, grâce à Openda, les Lyonnais ont été repris dès le retour suite à un but marqué par Greenwood avant de beaucoup souffrir face à la pression turque. Foot toujours, Patrick Vieira, le nouveau sélectionneur de l'équipe nationale du Sénégal, âgé de 50 ans, le champion du monde 1998, a signé un contrat d'une durée de 4 ans avec son pays natal. Mercato, l'OGC Nice a officialisé hier l'arrivée d'Axel Witsel. Son club, après son départ de Gérone, l'expérimenté milieu belge vient renforcer l'effectif azuréen après la grave blessure de Laurent Abergel. À 37 ans, il s'est engagé pour une saison plus une deuxième en option. La Fédération française de tennis a annoncé que le match de Billie Jean King

Cup entre la France et l'Australie. Le novembre prochain se déroulera au Portel sur terre battue. La rencontre se tiendra sur deux jours, les 21 et 22 novembre. Hier, lors de son entrée en liste des champions du monde de badminton, Alex Lamy s'est facilement imposé contre Misha Zilbanan, 21-13-21-11. En 16e de finale, le Français va maintenant défier Panic Chapon, terrain à Ratsakul. Formule 1, ce mardi, Williams a officialisé la prolongation d'un an d'Alex Albon, soit pour la saison 2027. Record man du nombre de courses disputées avec l'écurie britannique, le Thaïlandais va donc encore améliorer sa marque. C'est la fin de ce Flash Sport, une très bonne journée.

Livre de l'Apocalypse, chapitre 22, versets 1 à 21. Ensuite, l'ange me montre un fleuve d'eau qui donne la vie. Il brille comme du verre. Il sort du siège de Dieu et de l'agneau. Il coule au milieu de la place de la ville. Là, entre deux parties du fleuve, il y a l'arbre de vie. Il donne des fruits 12 fois dans l'année, une fois par mois. Et ses feuilles servent à guérir les peuples. Il n'y aura plus de malédiction. Le siège de Dieu et de l'agneau sera dans la ville, et les serviteurs de Dieu l'adoreront. Ils verront son visage, et son nom sera écrit sur leur front. Il n'y aura plus de nuit. Personne n'aura besoin de la lumière d'une lampe, ni de la lumière du soleil. En effet, le Seigneur Dieu répandra sa lumière sur ses serviteurs, et ils seront rois pour toujours. Ensuite, l'ange me dit, « Ces paroles sont sûres et vraies. Le Seigneur Dieu donne l'Esprit Saint aux prophètes. Il a envoyé son ange pour montrer à ses serviteurs ce qui doit arriver bientôt. » Jésus dit, « Écoute, je viens bientôt. Il est heureux celui qui obéit aux paroles de Dieu contenues dans ce livre. » Celui qui a entendu ces choses et qui les a vues, c'est moi, Jean. Maintenant, j'ai fini de les entendre et de les voir, et je me mets à genoux, au pied de l'ange. C'est lui qui m'a montré ces choses, et je veux l'adorer. Mais l'ange me dit, « Attention, ne fais pas cela. Je suis serviteur, comme toi, comme tes frères et sœurs prophètes. » Et comme ceux qui obéissent aux paroles contenues dans ce livre. C'est Dieu que tu dois adorer. » Puis il me dit encore, « Ne garde pas secrètes les paroles de Dieu qui sont dans ce livre. En effet, le moment fixé pour ces événements est bientôt là. Celui qui est mauvais, qu'il continue à faire du mal. Celui qui aime ce qui est impur, qu'il continue à aimer ce qui est impur. Mais celui qui est bon, qu'il continue à faire le bien. Et celui qui vit pour Dieu, qu'il continue à vivre pour Dieu. » Jésus dit, « Écoute, je viens bientôt. J'apporte avec moi ma récompense. Je vais la donner à chacun selon ce qu'il a fait. Je suis l'alpha et l'oméga, le premier et le dernier, le commencement et la fin. Ils sont heureux ceux qui lavent leurs vêtements. Ainsi, ils auront le droit de manger le fruit de l'arbre qui donne la vie. Ils auront le droit d'entrer dans la ville par les portes. Mais qu'ils restent dehors ceux qui vivent n'importe comment. Qu'ils restent dehors les sorciers, les gens immoraux. Qu'ils restent dehors les assassins, ceux qui adorent les faux dieux, ceux qui aiment le mensonge et qui mentent. Moi, Jésus, j'ai envoyé mon ange pour affirmer aux églises. Tout cela est vrai. Je suis né dans la famille du roi David. Je suis l'étoile brillante du matin. L'Esprit de Dieu et la jeune mariée disent « Viens !» Celui qui entend dire « Viens !» Celui qui a soif doit venir. Celui qui le veut recevra gratuitement l'eau qui donne la vie. À tous ceux qui entendent les paroles de Dieu écrites dans ce livre, voici ce que moi, Jean, j'affirme. Si quelqu'un ajoute quelque chose à tout cela, Dieu lui ajoutera les grands malheurs décrits dans ce livre. Si quelqu'un enlève quelque chose aux paroles prophétiques de ce livre, Dieu lui enlèvera sa part des promesses de ce livre. Il ne pourra pas manger les fruits de l'arbre qui donne la vie, ni entrer dans la ville sainte. Jésus affirme que tout cela est vrai et il dit « Oui, je viens bientôt. » Amen. Viens, Seigneur Jésus, que le Seigneur Jésus vous bénisse tous.

L'homme le plus malheureux sur terre n'est pas un homme non sauvé. Beaucoup de gens non sauvés s'en donnent à cœur joie. Ils mènent la grande vie, dans l'opulence. Ils s'amusent beaucoup. Ne dites jamais à personne que l'on ne peut avoir aucun plaisir si l'on n'est pas sauvé. Premièrement, c'est un mensonge. La Bible parle de la jouissance du péché. Or, la Bible dit que c'est pour un temps, mais elle parle bien de la jouissance du péché. Et David, ici, est malheureux, alors qu'il est sauvé. Il est un enfant de Dieu, et il prie. Ô Dieu, rends-moi la joie de ton salut. L'homme le plus malheureux sur terre n'est pas un homme perdu. L'homme le plus malheureux sur terre est un homme sauvé, qui a rompu sa communion avec Dieu. Prenez vos Bibles et ouvrez-les au psaume 51. Et pendant que vous cherchez, laissez-moi vous dire que le diable agit ainsi. Le diable nous tentera de pécher. Et il dira, tu t'en sortiras, tu ne te feras pas prendre. Tout va bien, tu t'en sortiras. Là, il est le tentateur. Et puis, après que vous avez péché, il devient l'accusateur. Et il dit, tu ne t'en sortiras jamais, tu ne t'en sortiras jamais. Et ce qu'il veut faire, c'est vous déséquilibrer, vous sortir de la volonté de Dieu, vous décourager et vous faire sentir que vous ne pourrez jamais, au grand jamais, revenir. Je veux vous parler aujourd'hui de la manière de revenir quand vous êtes au plus bas. Le psaume 51 est l'histoire de la repentance de David après qu'il eut péché. Vous savez que David a commis le péché d'adultère, et ensuite, en essayant de le dissimuler, il a commis le péché d'homicide involontaire au mieux ou au pire, de meurtre de sang-froid. Mais ce psaume est le psaume d'un pénitent parce que non seulement David était un grand pécheur, mais David était un grand repenti. Et c'est pour cela que j'aime le psaume 51. Il y a trois choses fondamentales auxquelles je veux que vous réfléchissiez. La toute première chose est celle-ci. La capacité de pécher chez le saint. Ce que je veux dire par là, c'est que n'importe lequel d'entre nous a la capacité de pécher. Lorsque nous sommes sauvés, cela ne signifie pas que nous perdons notre capacité à pécher. Bien souvent, le péché chez un saint est le résultat d'une opportunité inattendue et d'une faiblesse non détectée. Et quand ces deux choses se rencontrent, nous tombons dans le péché. Et la Bible dit, « Si nous disons que nous n'avons pas de péché, nous nous séduisons nous-mêmes et la vérité n'est pas en nous. » Nous vous avons déjà dit que lorsque l'enfant de Dieu pêche, s'il est vraiment un enfant de Dieu, ce péché ne peut pas lui enlever son salut. Mais cela ne signifie pas qu'il peut pécher impunément. Je veux dire qu'aussi sûrement que vous vous brûlez si vous mettez la main sur un poêle chaud, si vous êtes déterminé à pécher, vous êtes déterminé à souffrir. Je me souviens avoir lu, il y a des années, l'histoire d'un ancien boxeur professionnel qui avait été sauvé et qui sentait que Dieu l'avait appelé à prêcher. Mais personne ne voulait vraiment lui donner une chaire dans une église. Alors, il a installé sa propre petite chaire au coin d'une rue à West Madison, à Chicago. Et là, il prêchait. Il avait sa congrégation qui venait, et il avait aussi ses détracteurs qui venaient, qui lui jetaient des œufs et lui lançaient des légumes et des fruits pourris. Il avait un petit drapeau américain d'un côté et un drapeau chrétien de l'autre. Et il y avait un policier qui se tenait là pour empêcher que les choses ne dégénèrent en émeute totale, parce que ce boxeur était sauvé, mais pas entièrement sanctifié. C'était la situation lorsqu'un certain homme, un pseudo-intellectuel et un cynique, aimait venir pour voir s'il pouvait confondre l'ancien boxeur et l'embrouiller complètement. Et donc, ils avaient leur petite dispute. Cela générait beaucoup plus d'échauffement que de lumière. Mais un jour, cet ancien boxeur, cet ancien pugiliste, était prêt pour lui. Il a dit « Vous dites que rien dans la Bible n'est vrai ?» Il a répondu « C'est exact, je rejette tout. » Il a dit « Eh bien, si je peux prouver qu'un seul verset de la Bible est vrai, vous excuserez-vous » Il a dit « Oui, je le ferai. » Sur ce, l'ancien boxeur a tendu la main, a saisi cet homme par le nez et lui a tordu le nez si sévèrement que le sang a commencé à couler des deux narines. Puis, il a rejeté ses épaules en arrière, a ouvert sa Bible à Proverbe 30, verset 33, et a lu « Ah, la pression du nez fait jaillir le sang. » Et il a dit « Maintenant, vous devrez admettre que c'est vrai. Je veux que vous vous excusiez. » Et il a ajouté que le verset entier dit « Car la pression du lait produit de la crème. La pression du nez fait jaillir le sang. »
Eh bien, je veux vous dire qu'aussi sûrement que la pression du lait produit de la crème, aussi sûrement que la pression du nez fait jaillir le sang, si vous êtes déterminé à pécher, vous êtes déterminé à souffrir. Que personne ne pense que la sécurité éternelle du croyant puisse être interprétée, de quelque manière que ce soit, comme un permis de péché. À Dieu ne plaise. Si vous êtes déterminé à pécher, vous êtes déterminé à souffrir, que vous soyez sauvé ou que vous soyez perdu. Maintenant, je veux que nous passions non seulement de la capacité de pécher aux conséquences du péché. Que se passe-t-il lorsqu'un chrétien pêche ? Je veux énumérer certaines choses ici. Regardez dans le psaume 51. David dit « Ô Dieu, aie pitié de moi dans ta bonté. Selon ta grande miséricorde, efface mes transgressions. Lave-moi complètement de mon iniquité et purifie-moi de mon péché. » Or, la première chose que le péché fait dans la vie d'un enfant de Dieu, la première conséquence est celle-ci. Il souille son âme. Il souille son âme. David dit « Lave-moi, purifie-moi. » Pourquoi David a-t-il dit cela? Eh bien, il se sentait sale. Il n'est pas sale physiquement. C'est un roi. Il se baignait dans sa somptueuse baignoire en marbre. Il dormait dans ses draps de soie. Il portait ses robes royales. Et pourtant, il se sent crasseux. Il se sent impur. Il se sent sale. Saviez-vous que c'est une façon de savoir si vous êtes sauvé? Non pas si vous pouvez pécher ou non, mais est-ce que votre péché vous fait vous sentir sale? Voyez-vous, il y a une différence entre un enfant de Dieu et un enfant du diable. L'enfant du diable pêche et cela ne le dérange pas. Il peut prendre le nom de Dieu en vain et vous le réprimander. Il dit « Qu'est-ce que j'ai dit ?» ou « Qu'est-ce qu'il y a de mal à ça ?» Il n'a aucune difficulté avec le péché. Il y a une différence entre un enfant de Dieu et un enfant de Satan. C'est tout comme un cochon qui se vautre. Et savez-vous qu'aucun cochon ne s'est jamais senti sale? Aucun cochon n'a jamais dit « Malheur à moi, je suis un sale cochon ». Une brebis peut tomber dans la boue, elle veut en sortir. Mais le cochon reste là parce que c'est la nature du cochon. Le cochon ne se sent pas sale. La différence entre un enfant de Dieu et un enfant du diable est la suivante. L'enfant de Dieu peut tomber dans le péché et il le déteste. L'enfant du diable saute dans le péché et il aime ça. Or, David a péché, mais David s'est senti sale. Il se sentait crasseux. Il a dit « Ô Dieu, lave-moi, purifie-moi. Approchez-vous, je veux vous dire quelque chose. Si vous pouvez pécher et que ce péché ne vous fait pas vous sentir crasseux et sale, je doute que vous ayez jamais été sauvé. Je doute que le Saint-Esprit vive en vous. C'est la première chose que fait le péché. La deuxième chose que fait le péché, non seulement il souille l'âme, mais le péché sature aussi l'esprit. Remarquez au verset 5, dans la version Louis II, « Car je reconnais mes transgressions et mon péché est constamment devant moi. Constamment devant moi. » Nuit et jour, jour et nuit. La chose que David a faite résonne dans son âme et fait écho dans sa conscience. Il ne peut pas s'en débarrasser. C'est là. C'est une marque indélébile. C'est une blessure à sa psyché. Cela sature son esprit. Si vous pouvez pécher et oublier facilement ce péché, je doute que vous ayez été sauvé, car l'Esprit de Dieu est là pour vous rappeler ce péché. David a dit « Mon péché est constamment devant moi. » Cela signifie-t-il, pasteur Rogers, que si je pêche, j'y penserai 24 heures sur 24. Peut-être pas dans votre esprit conscient, mais ce sera là dans votre subconscient. Vous pouvez le chasser par la porte d'entrée, il fera le tour de la maison et rentrera par la fenêtre du sous-sol, et il se manifestera sous la forme d'une migraine. Il se manifestera par une incapacité à se concentrer. Il se manifestera par un tempérament irritable. Il se manifestera par l'incapacité de prier. Il se manifestera d'autres manières. Je ne dis pas que si vous avez une migraine, c'est parce que vous êtes un rétrograde. Mais je dis que certaines personnes en ont une parce que leur péché est constamment devant elles. C'est là. Cela sature l'esprit. Voyez-vous, il y a deux sortes de blessures qui peuvent atteindre la psyché humaine.
L'une est la culpabilité et l'autre est le chagrin. Le chagrin est une blessure propre. Et le chagrin, parce que c'est une blessure propre, guérira. C'est une blessure profonde, une blessure à vif. Elle fait mal, mais elle guérira parce que c'est une blessure propre. Mais la culpabilité est une blessure sale. Elle s'infecte, s'infecte et s'infecte encore. Et elle ne guérira jamais tant qu'elle n'aura pas été nettoyée. Alors, que fait le péché ? Il souille l'âme. Il sature l'esprit. Et voici une troisième chose qu'il fait. Il pique la conscience. Regardez au verset 6, dans la version Louis II. « J'ai péché contre toi seul, et j'ai fait ce qui est mal à tes yeux. » Ici, David est frappé par sa conscience. Ici, David ne crie pas contre le châtiment. Il crie contre le péché. Il dit « Ô mon Dieu, j'ai péché contre toi. » Certains disent « Eh bien, David a péché contre son royaume. » C'est vrai. Vous dites que David a péché contre sa famille. C'est vrai. Vous dites que David a péché contre son corps. C'est vrai. David a péché contre sa femme. C'est vrai. David a péché contre ses enfants. Bien sûr qu'il l'a fait. Mais ce n'est pas ce qui dérangeait David en premier lieu. David était un enfant de Dieu. Et David a dit « Ô Dieu, j'ai péché contre toi seul. » Et David a vu le péché pour ce qu'il est réellement, un affront à un Dieu saint. Et c'était le Dieu qu'il aimait, le Dieu qui l'avait racheté. Écoutez très attentivement. Si tout ce dont vous avez peur est la punition pour votre péché, je doute que vous ayez été sauvé. Si vous êtes un enfant de Dieu, quand vous péchez, vous ne pleurez pas principalement parce que vous allez être puni. Vous pleurez principalement parce que vous avez déshonoré votre Dieu. « J'ai péché contre toi seul, et j'ai fait ce qui est mal à tes yeux. Ô Dieu, j'ai tellement honte. J'ai péché contre toi. Non seulement, Dieu, j'ai brisé ta loi, mais j'ai brisé ton cœur. » Voyez-vous, c'est la différence entre un esclave et un fils. Un esclave, quand il désobéit, craint le fouet, les coups de son maître. Mais un fils, quand il désobéit, s'il est un fils aimant, craint le déplaisir du Père et a le cœur brisé d'avoir brisé le cœur de Dieu. Votre péché vous dérange-t-il de cette façon? Quand vous péchez, dites-vous, « Ô mon Dieu, j'ai péché contre toi. » Cela pique la conscience. Croyez-moi, aucune torture, aucun nom de poète ne peut égaler cette douleur féroce et indicible que ressent celui qui, jour et nuit sans repos, porte son propre accusateur dans sa poitrine. Cela pique la conscience. Je vais vous dire autre chose que cela fait. Cela attriste le cœur. Regardez au verset 10, dans la version Louis II. « Annonce-moi l'allégresse et la joie, et les os que tu as brisés se réjouiront. » Regardez au verset 14, dans la version Louis II. « Rends-moi la joie de ton salut. » Il ne demande pas que son salut soit restauré. Vous pouvez être sauvé et être malheureux. L'homme le plus malheureux sur terre n'est pas un homme non sauvé. Beaucoup de gens non sauvés s'en donnent à cœur joie. Ils mènent la grande vie, dans l'opulence. Beaucoup de plaisir. Ne dites jamais à personne que l'on ne peut avoir aucun plaisir si l'on n'est pas sauvé. Premièrement, c'est un mensonge. La Bible parle de la jouissance du péché. Or, la Bible dit que c'est pour un temps. Mais elle parle bien de la jouissance du péché. Et David, ici, est malheureux et il est sauvé. Il est un enfant de Dieu et il prie « Dieu, rends-moi la joie de ton salut ». L'homme le plus malheureux sur terre n'est pas un homme perdu. L'homme le plus malheureux sur terre est un homme sauvé qui a rompu sa communion avec Dieu. N'est-ce pas vrai? Quand Dieu vous sauve, Dieu ne vous répare pas de manière à ce que vous ne puissiez plus pécher. Il vous répare simplement de manière à ce que vous ne puissiez plus pécher et y prendre plaisir. C'est ce que Dieu fait, quand Dieu vous sauve. Et donc ici, David prie, « Seigneur, rends-moi la joie de ton salut. » Vous voulez voir si vous êtes rétrograde ou non, ou si vous êtes sauvé ou perdu. Faisons le test de la joie. Avez-vous la joie dans votre cœur? Une joie ineffable et glorieuse. Vous dites, « Eh bien maintenant, pasteur, non, je n'ai pas de joie. »
Personne n'est censé être joyeux tout le temps. J'ai traversé des moments difficiles. Eh bien, la joie s'épanouit mieux dans les moments difficiles. Mon ami, la Bible dit, « Réjouissez-vous dans le Seigneur. » Quel est le mot suivant ? Toujours. Toujours. Réjouissez-vous toujours dans le Seigneur. Il ne dit pas « Soyez heureux toujours ». Vous ne voudriez pas être heureux tout le temps. Le bonheur dépend de ce qui arrive, de la bonne heure. Si votre fortune est bonne, vous êtes heureux. Si elle est mauvaise, vous êtes malheureux. Le bonheur dépend des circonstances. Mais la joie dépend de Jésus. Le bonheur est comme un thermomètre. Il enregistre les conditions. La joie est comme un thermostat. Elle contrôle les conditions. C'est la joie du Seigneur qui est votre force. La joie ne vous change jamais. Avoir la joie tout le temps. Et il n'y a qu'une seule chose qui peut enlever la joie, pas les circonstances. C'est le péché. Et un seul type de péché, le vôtre. Pas ce que fait quelqu'un d'autre. Le péché de personne d'autre ne peut vous enlever votre joie. Un enfant désobéissant ne peut pas prendre votre joie. Un mari infidèle ne peut pas prendre votre joie. Un gouvernement impie ne peut pas prendre votre joie. Aucune de ces choses ne peut prendre votre joie parce qu'elles ne vous l'ont pas donnée. Jésus la donne. C'est la joie dans le Seigneur. Ce n'est pas une joie qui enlève la douleur. C'est une joie qui vous aide à endurer la douleur. C'est la joie du Seigneur. Rends-moi la joie de ton salut. Si la joie n'est pas là, mon ami, c'est parce que vous ne demeurez pas dans le Seigneur Jésus-Christ. Quelqu'un a bien dit, « La joie est le drapeau qui flotte sur le château du cœur lorsque le roi est en résidence. » Non seulement cela attriste le cœur, mais cela rend aussi le corps malade. Regardez au verset 10 dans la version Louis II. « Annonce-moi l'allégresse et la joie, et les eaux que tu as brisées se réjouiront. » Eh bien, Dieu a-t-il fait une clé de bras à David et lui a-t-il brisé les eaux ? Pas littéralement. C'est de la poésie. Et David utilise la poésie. David est un poète. Nous faisons la même chose aujourd'hui. Nous utilisons la même analogie aujourd'hui. Nous disons « J'étais juste écrasé ». Cela signifie-t-il qu'un rouleau compresseur nous est passé dessus ? Non. Il parle en termes poétiques. Ce qu'il dit, c'est « Dieu, tu me mets sous une pression extrême, les eaux que tu as brisées. » C'est presque comme si Dieu tenait David dans ses mains et qu'il pressait simplement la vie hors de David. Parfois, les gens pensent « Eh bien, si nous péchons, Dieu nous rejettera simplement. » Oh non, il sert d'autant plus fort. C'est ça le truc. Il dit « Fais-moi entendre l'allégresse et la joie, afin que les os que tu as brisés se réjouissent. » Il y a une pression incroyable. Si vous gardez cette pression pendant longtemps, cela va vous rendre malade. Cela va vous rendre malade. Saviez-vous que la pression du péché peut rendre votre corps malade si vous êtes un enfant de Dieu ? Saviez-vous que beaucoup d'enfants de Dieu sont plus malades qu'ils ne devraient l'être ? La maladie est une chose très complexe, et il y a beaucoup de raisons à la maladie. Mais l'une des raisons de la maladie est le péché dans la vie d'un enfant de Dieu. L'un des textes de preuve pour cela est la première épître aux Corinthiens, chapitre 11, verset 30. Paul parlait de certains qui étaient irrévérencieux à la table du Seigneur. Et il a dit « C'est pour cela qu'il y a parmi vous beaucoup d'infirmes et de malades, et qu'un grand nombre sont morts ou dorment. Parce que vous avez péché de manière irrévérencieuse à la table du Seigneur, vous avez pris la sainte scène d'une manière cavalière, méprisante et insouciante. » Et il dit « C'est pour cela qu'il y a parmi vous beaucoup de malades et d'infirmes. Le péché cause la maladie. Et je pourrais donner beaucoup, beaucoup d'illustrations de cela. Et parfois, vous pouvez tomber malade jusqu'à la mort. Vous dites « Pasteur Rogers, si je suis sauvé et que je vis dans le péché, cela signifie-t-il que je n'irai pas au ciel ?» Mon ami, cela pourrait signifier que vous irez au ciel beaucoup plus vite que prévu. Je veux dire, vous pourriez juste y arriver encore plus tôt que vous ne vous y attendiez. C'est pour cela qu'il y a parmi vous beaucoup d'infirmes et de malades, et qu'un grand nombre dorment. Et le mot « dorment » est un terme utilisé pour la mort d'un enfant de Dieu, pas pour la mort d'une personne non sauvée.
Et donc, le péché rend le corps malade. J'aimerais avoir plus de temps pour parler de ça. Mais retournons la situation. Si vous avez perdu votre joie, pas étonnant que vous puissiez tomber malade, car un cœur joyeux est un bon remède. Saviez-vous que lorsque vous êtes en règle avec Dieu, vous vous tenez plus droit? Saviez-vous que lorsque vous êtes en règle avec Dieu, vous souriez plus? Saviez-vous que lorsque vous êtes en règle avec Dieu, vous dormez mieux? Saviez-vous que lorsque vous êtes en règle avec Dieu, vous digérez mieux votre nourriture? Je vous dis simplement, mon ami, qu'un cœur joyeux est l'un des meilleurs médicaments que vous puissiez prendre. Mais vous ne pouvez pas avoir cette joie du Seigneur si vous êtes un rétrograde qui s'éloigne de Dieu. Voici David, un enfant de Dieu, et il est parfaitement malheureux. Je vais vous dire autre chose que cela fait. Cela aigrit l'esprit. Regardez au verset 12 dans la version Louis II. Ô Dieu, crée en moi un cœur pur. Renouvelle en moi un esprit bien disposé. David avait un mauvais esprit. Avez-vous déjà vu une personne rétrograde avec un esprit aigri? Vous savez, je préférerais de beaucoup être avec un bon vieux païen non sauvé qu'avec un chrétien rétrograde. Les individus les plus critiques, acariâtres, vitupérants,

sur la table ne semble bon à une personne ayant l'estomac aigri. Et elle trouve des défauts partout et en tout. Le cas d'espèce. David avait commis l'adultère et ensuite, en essayant de le dissimuler, il a commis le péché d'homicide involontaire. Nathan, le prophète, est venu lui parler. Il n'est pas venu pour parler des finances de l'Église non plus. Il est venu pour parler du péché de David. Il a raconté à David l'histoire d'un homme qui avait une petite brebis qu'il chérissait comme sa propre fille et qui mangeait à sa table. Un homme pauvre. Il vivait à côté d'un homme très riche. Cet homme riche avait des milliers de troupeaux. Et puis l'homme riche a reçu la visite d'un voyageur. Et l'homme riche a pris la brebis du pauvre, l'a tuée, l'a cuisinée et l'a donnée à manger à l'étranger. Il a dit « Maintenant, David, tu es le roi. Dis-nous ce qui doit être fait à l'homme qui a fait cette chose. » Eh bien, David était livide de rage. Il a bondi de son trône. Je peux le voir serrer le poing, grincer des dents et dire « L'homme qui a fait cela paiera au quadruple. » Et Nathan, le prophète, a dit « Et tu es cet homme-là. Tu es l'homme. Tu es cet homme-là. David, tu viens de te condamner toi-même dans ton propre tribunal. » Tout cela n'était qu'une analogie. La petite brebis était Bathsheba, celle que David avait volée. Et ce qui s'était passé, c'était ceci. David était prompt à juger un homme qui avait volé une brebis. Lui, il avait volé la femme d'un autre homme. David était prompt à juger l'homme qui avait tué un animal. Mais lui, il avait tué un être humain. Et pourtant, il était prompt à juger quelqu'un d'autre. Vous trouverez toujours que ceux qui sont rétrogrades sont très prompts à juger les gens pour moins de péchés qu'ils n'en ont dans leur propre vie. Ce sont eux qui vont chercher la paille dans l'œil des autres alors qu'ils ont une poutre dans le leur. Ils ont un esprit aigri. Êtes-vous l'une de ces personnes à l'esprit aigri? Oh, vous vous sentirez tellement mieux quand vous serez revenu en règle avec Dieu. Et puis, la dernière chose que le péché fait dans la vie d'un enfant de Dieu, non seulement il aigrit son esprit, mais il scelle ses lèvres. Regardez si vous voulez ici au verset 14, dans la version Louis II. « Rends-moi la joie de ton salut et qu'un esprit de bonne volonté me soutienne. J'enseignerai tes voies à ceux qui les transgressent et les pécheurs reviendront à toi. Ô Dieu, Dieu de mon salut, délivre-moi du sang versé et ma langue célébrera ta miséricorde. Seigneur, ouvre mes lèvres et ma bouche publiera ta louange. » Or, le péché dans la vie d'un chrétien ferme sa bouche. Il scelle ses lèvres. David a dit « Quand je serai en règle, alors je serai un gagneur d'âme. Quand je serai en règle, alors je serai un chanteur. Quand je serai en règle, alors je louerai. » Savez-vous comment on peut dire si une personne est rétrograde ou non? Quand une personne est rétrograde, en règle générale, le chant s'arrête tout simplement. « Oh ! Il chantera, mais cela ne vient pas de son cœur. La louange se dessèche. Le fait de gagner des âmes s'arrête complètement, parce que le péché ferme sa bouche. Le diable dit « Qui es-tu pour chanter ?» Quel merveilleux changement s'est opéré dans ma vie depuis que Jésus est entré dans mon cœur. Qui es-tu pour chanter ? Quel Dieu puissant nous servons ? Qui es-tu pour témoigner et dire à quelqu'un d'autre qu'il a besoin d'être sauvé alors que tu es un exemple si misérable et que tu n'as aucune joie, aucune paix et que tu n'as même aucune réassurance dans ton propre cœur et dans ta propre vie? Et le diable intimide tant de gens parce qu'il y a du péché dans leur cœur et dans leur vie. Maintenant, toutes ces choses mises ensemble sont ce qui arrive dans cette vie. Et puis, comme nous allons vous le montrer dans une étude ultérieure, quand vous viendrez au tribunal de Christ, oh, quelle perte de récompense il y aura! Mais très rapidement maintenant, comment revenir? Comment revenir quand vous vous trouvez dans cette situation? Comment revenir? Je vais vous donner trois principes simples et merveilleux. Oh, j'aime ce psaume. Il est si merveilleux, merveilleux. La toute première chose est celle-ci, la confiance, confiance. Vous devez avoir l'assurance que Dieu vous aime encore. Remarquez comment David prie au début du verset 3, dans la version Louis II. « Ô Dieu, aie pitié de moi dans ta bonté. Selon ta grande miséricorde, efface mes transgressions. » David avait confiance en son Dieu. David savait, écoutez-vous, David savait que pour une multitude de péchés,

0: il y avait une multitude de tendres miséricordes. Voyez-vous, selon ta grande miséricorde, David savait qu'il était un pécheur, mais David savait que Dieu était plein de bonté. Le diable vous dira, si vous avez péché grièvement, le diable vous dira que Dieu en a fini avec vous. Le diable vous dira qu'il n'y a aucun espoir pour vous. Le diable vous dira que Dieu vous a rejeté. Mais c'est un mensonge. Il n'y a rien que vous puissiez faire qui fera cesser l'amour de Dieu pour vous. Oh, mon ami, rappelez-vous cela, rappelez-vous cela. N'écoutez pas ce sale diable. David avait confiance en Dieu, et Dieu vous aime aujourd'hui. Peu m'importe ce que vous avez fait, combien de fois vous avez échoué. Probablement personne ici n'a commis de péché de l'ampleur de celui de David. Et pourtant, David a dit « Ô Dieu, selon ta grande miséricorde, pour un grand péché, il y a une grande grâce. Dites Amen. Pour un grand péché, il y a une grande grâce. Pour un grand péché, il y a une grande grâce. C'est la confiance. Maintenant, le principe suivant est la confession. Remarquez ce qu'il dit au verset 5 dans la version Louis II. « Car je reconnais mes transgressions et mon péché est constamment devant moi. » J'ai péché contre toi seul, et j'ai fait ce qui est mal à tes yeux, en sorte que tu seras juste dans ta sentence, sans reproche dans ton jugement. C'est une confession. La Bible dit dans la première épître de Jean, chapitre 1, verset 9, « Si nous confessons nos péchés, il est fidèle et juste pour nous les pardonner et pour nous purifier, alléluia, de toute iniquité. » Maintenant, ce n'est pas juste une admission du péché, c'est une confession. Il dit « J'ai péché contre toi ». Il y a une chose que Dieu n'acceptera pas pour le péché, mon ami, et c'est une excuse ou un alibi. David aurait pu dire « Eh bien, ce n'était pas ma faute. Ma femme ne me montrait pas l'amour que je méritais. » Ou il aurait pu dire « Ce n'était pas ma faute. » Bathsheba se baignait là où elle n'aurait pas dû se baigner. Ou « J'ai juste eu un moment de faiblesse, mais Dieu, tu sais, nous sommes tous humains. J'ai eu un dysfonctionnement glandulaire. Cette chose. » Je veux dire, il aurait pu donner tous ses alibis pour le péché. Il y a une chose que Dieu n'acceptera pas pour le péché, et c'est un alibi. Mais une confession signifie être d'accord avec Dieu. Et il dit, « Ô Dieu, je suis coupable, pas mon frère, pas ma sœur. Mais c'est moi, Seigneur, qui ai besoin de prière. » C'est une confession honnête. Dieu veut juste que vous le confessiez. Quand nous essayons de le couvrir, Dieu le découvre. Mais quand nous le découvrons, Dieu le couvre. Là, il purifie et pardonne simplement. Donc, c'est le troisième point. Regardons. Premièrement, la confiance. Deuxièmement, la confession. Troisièmement, la purification. Remarquez qu'il dit au verset 4, dans la version Louis II, « Lave-moi complètement. » Remarquez qu'il dit au verset 9, dans la version Louis II, « Purifie-moi avec l'hysope, et je serai pur. Lave-moi, et je serai plus blanc que la neige. Lave-moi, purifie-moi, efface mes transgressions. » Il dit que lorsqu'il les efface, c'est-à-dire qu'il efface simplement le dossier, c'est parti, c'est effacé, ce n'est plus là. Il l'efface simplement. C'est parti, enterré dans la tombe de l'oubli de Dieu, pour ne plus jamais être évoqué. Si quelqu'un le ramène sur le tapis, c'est le diable ou votre conscience, mais Dieu ne le ramène pas. Il l'efface. Non seulement il l'efface, mais il dit aussi « Lave-moi ». Non seulement il enlève la pénalité, mon ami, mais il enlève la pollution. Je veux dire, il enlève la crasse. Vous êtes propre. Vous êtes propre. Plus blanc que la neige. Vous n'êtes pas juste raccommodé. Dieu a oublié ce péché. Il est parti. Si nous confessons nos péchés, il est fidèle et juste pour nous les pardonner et pour nous purifier. Nous purifier de toute iniquité. Le sang de Jésus-Christ, le Fils de Dieu, nous purifie de quoi? De combien de péchés? De tout. De tout péché. Ne laissez pas le diable dire « Ouais, mais le tien est énorme. Oh ouais, mais pas le tien. » Non, il dit « Tout péché, tout péché. » Donc il dit « Efface ». Cela traite de la pénalité du péché. Il dit « Lave-moi ». Cela traite de la pollution du péché. Et puis il dit « Purifie-moi ». Oh, cela traite de la puissance du péché. non seulement il enlève la pénalité, non seulement il enlève la pollution, mais mon ami, il vous purge littéralement de l'intérieur. Alléluia, alléluia. C'est le triple détergent de Dieu. Et vous n'avez plus besoin de vous promener avec un fardeau de culpabilité. Vous n'avez plus besoin de porter toute cette condamnation que Satan a mise sur vous. Vous pouvez être propre. Lave-moi, et je serai quoi ? Plus blanc que la neige. N'est-ce pas merveilleux ? N'est-ce pas glorieux ? Alléluia ! Quel grand Dieu ! Quel Dieu puissant nous servons ! Il y a la capacité de pécher. Il y a les conséquences du péché. Mais Dieu merci, il y a la purification du péché. Père, je prie aujourd'hui pour que beaucoup dans ce bâtiment qui ont été intimidés par Satan viennent aujourd'hui et, Seigneur, viennent à toi avec une confiance et une confession honnête pour connaître cette purification. Et je prie, cher Dieu, pour que ceux qui ne sont pas encore sauvés viennent à connaître Jésus comme leur Seigneur et Sauveur en son nom merveilleux. Amen.
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2: La fête des pains sans levain, appelée la Pâque, approchait. Les principaux sacrificateurs et les scribes cherchaient les moyens de faire mourir Jésus, car ils craignaient le peuple. Or, Satan entra dans Judas, surnommé Iscariot, qui était du nombre des 12. Et Judas alla s'entendre avec les principaux sacrificateurs et les chefs des gardes sur la manière de le leur livrer. Ils furent dans la joie et ils convinrent de lui donner de l'argent. Après s'être engagés, ils cherchaient une occasion favorable pour leur livrer Jésus à l'insu de la foule. Le jour des pains sans levain, où l'on devait immoler la Pâque, arriva. Et Jésus envoya Pierre et Jean en disant « Allez nous préparer la Pâque, afin que nous la mangions. » Ils lui dirent « Mais où veux-tu que nous la préparions ?» Il leur répondit « Voici. Quand vous serez entrés dans la ville, vous rencontrerez un homme portant une cruche d'eau. Suivez-le dans la maison où il entrera. Et vous direz au maître de la maison « Le maître te dit « Où est le lieu où je mangerai la Pâque avec mes disciples ? » Et il vous montrera une grande chambre haute, meublée. C'est là que vous préparerez la Pâque. Ils partirent et trouvèrent les choses comme il le leur avait dit, et ils préparèrent la Pâque. L'heure étant venue, il se mit à table, et les apôtres avec lui. Il leur dit « J'ai désiré vivement manger cette Pâque avec vous avant de souffrir. Car je vous le dis, je ne la mangerai plus jusqu'à ce qu'elle soit accomplie, dans le royaume de Dieu. » Et, ayant pris une coupe et rendu grâce, il dit « Prenez cette coupe et distribuez-la entre vous, car je vous le dis, je ne boirai plus désormais du fruit de la vigne jusqu'à ce que le royaume de Dieu soit venu. » Ensuite, il prit du pain et, après avoir rendu grâce, il le rompit et le leur donna en disant « Ceci est mon corps qui est donné pour vous. Faites ceci en mémoire de moi. » Il prit de même la coupe après le souper et la leur donna en disant « Cette coupe est la nouvelle alliance en mon sang qui est répandue pour vous. Cependant voici, la main de celui qui me livre est avec moi à cette table. Le Fils de l'homme s'en va selon ce qui est déterminé, mais malheur à l'homme par qui il est livré. » Et ils commencèrent à se demander les uns aux autres qui était celui d'entre eux qui ferait cela. Il s'éleva parmi les apôtres une contestation, lequel d'entre eux devait être estimé le plus grand. Jésus leur dit, « Les rois des nations les maîtrisent, et ceux qui les dominent sont appelés bienfaiteurs. Qu'il n'en soit pas de même pour vous, mais que le plus grand parmi vous soit comme le plus petit, et celui qui gouverne comme celui qui sert. Car quel est le plus grand ? Celui qui est à table ou celui qui sert ? N'est-ce pas celui qui est à table ? Et moi cependant, je suis au milieu de vous, comme celui qui sert. Vous, vous êtes ceux qui avez persévéré avec moi dans mes épreuves. C'est pourquoi je dispose du royaume en votre faveur, comme comme mon Père en a disposé en ma faveur, afin que vous mangiez et buviez à ma table dans mon royaume, et que vous soyez assis sur des trônes, pour juger les 12 tribus d'Israël. » Le Seigneur dit, « Simon, Simon, Satan vous a réclamé pour vous cribler comme le froment, mais j'ai prié pour toi, afin que ta foi ne défaille point. Et toi, quand tu seras converti, affermis tes frères. » Seigneur, lui dit Pierre, je suis prêt à aller avec toi, et en prison, et à la mort. Et Jésus dit, Pierre, je te le dis, le coq ne chantera pas aujourd'hui que tu n'aies nié 3 fois de me connaître. Il leur dit encore, quand je vous ai envoyé sans bourse, sans sac et sans souliers, avez-vous manqué de quelque chose? Ils répondirent, de rien. Et il leur dit, maintenant, au contraire, que celui qui a une bourse la prenne, et que celui qui a un sac le prenne également, que celui qui n'a point d'épée vende son vêtement et achète une épée. Car je vous le dis, il faut que cette parole qui est écrite s'accomplisse en moi. Il a été mis au nombre des malfaiteurs, et ce qui me concerne est sur le point d'arriver. Ils dirent, Seigneur, voici 2 épées. Et il leur dit, cela suffit. Après être sorti, il alla selon sa coutume à la montagne des Oliviers. Ses disciples le suivirent. Lorsqu'il fut arrivé dans ce lieu, il leur dit, « Priez, afin que vous ne tombiez pas en tentation. » Puis il s'éloigna d'eux à la distance d'environ 1 jet de pierre, et, s'étant mis à genoux, il pria. Il pria, disant, « Père, si tu voulais éloigner de moi cette coupe, toutefois, que ma volonté ne se fasse pas, mais la tienne. » Alors un ange lui apparut du ciel pour le fortifier. Étant en agonie, il priait plus instamment, et sa sueur devint comme des grumeaux de sang qui tombaient à terre. Après avoir prié, il se leva et vint vers les disciples, qu'il trouva endormis de tristesse, et il leur dit, « Pourquoi dormez-vous? Levez-vous et priez, afin que vous ne tombiez pas en tentation. » Comme il parlait encore, voici, une foule arriva. Et celui qui s'appelait Judas, l'un des 12, marchait devant elle. Il s'approcha de Jésus pour le baiser, et Jésus lui dit, « Judas, c'est par un baiser que tu livres le Fils de l'homme ?» Ceux qui étaient avec Jésus, voyant ce qui allait arriver, dirent, « Seigneur, frapperons-nous de l'épée ?» Et l'un d'eux frappa le serviteur du souverain sacrificateur et lui emporta l'oreille droite. Mais Jésus, prenant la parole, dit, « Laissez, arrêtez, et, ayant touché l'oreille de cet homme, il le guérit. » Jésus dit ensuite aux principaux sacrificateurs, aux chefs des gardes du temple et aux anciens qui étaient venus contre lui, « Vous êtes venus comme après un brigand, avec des épées et des bâtons. J'étais tous les jours avec vous dans le temple, et vous n'avez pas mis la main sur moi. Mais c'est ici votre heure. » Et la puissance des ténèbres. Après avoir saisi Jésus, ils l'emmenèrent et le conduisirent dans la maison du souverain sacrificateur. Pierre suivait de loin. Ils allumèrent du feu au milieu de la cour, et ils s'assirent. Pierre s'assit parmi eux. Une servante qui le vit assis devant le feu fixa sur lui le regard et dit, « Cet homme était aussi avec lui. » Mais il le nia, disant, « Femme, je ne le connais pas. » Peu après, un autre l'ayant vu dit, « Tu es aussi de ces gens-là. » Et Pierre dit, « Homme, je n'en suis pas. » Environ 1 heure plus tard, un autre insistait, disant, « Certainement, cet homme était assis avec lui, car il est galiléen. » Pierre répondit, « Homme, je ne sais ce que tu dis. » Et au même instant, comme il parlait, le coq chanta. Le Seigneur s'étant retourné regarda Pierre, et Pierre se souvint de la parole que le Seigneur lui avait dite. « Avant que le coq chante aujourd'hui, tu me renieras 3 fois. » Et, étant sorti, il pleura amèrement. Les hommes qui tenaient Jésus se moquaient de lui et le frappaient. Ils lui voilèrent le visage et ils l'interrogeaient en disant « Devine qui t'a frappé !» Et ils proféraient contre lui beaucoup d'autres injures. Quand le jour fut venu, le collège des anciens du peuple, les principaux sacrificateurs et les scribes s'assemblèrent et firent amener Jésus dans leur sanhédrin. Ils dirent, « Si tu es le Christ, dis-le-nous. » Jésus leur répondit, « Si je vous le dis, vous ne le croirez pas. Et si je vous interroge, vous ne répondrez pas. Désormais, le Fils de l'homme sera assis à la droite de la puissance de Dieu. » Tous dirent, « Tu es donc le Fils de Dieu ?» Il leur répondit, « Vous le dites, je le suis. » Alors ils dirent, « Qu'avons-nous encore besoin de témoignages ? Nous l'avons entendu nous-mêmes de sa bouche. » Ils se levèrent tous et ils conduisirent Jésus devant Pilate. Ils se mirent à l'accuser, disant, « Nous avons trouvé cet homme excitant notre nation à la révolte, empêchant de payer le tribut à César, et se disant lui-même Christ, roi. » Pilate l'interrogea en ces termes, « Es-tu le roi des Juifs ?» Jésus lui répondit, « Tu le dis. » Pilate dit aux principaux sacrificateurs et à la foule, « Je ne trouve rien de coupable en cet homme. » Mais ils insistèrent et dirent, « Il soulève le peuple en enseignant par toute la Judée depuis la Galilée où il a commencé jusqu'ici. » Quand Pilate entendit parler de la Galilée, il demanda si cet homme était galiléen. Et, ayant appris qu'il était de la juridiction d'Hérode, il le renvoya à Hérode, qui se trouvait aussi à Jérusalem en ces jours-là. Lorsque Hérode vit Jésus, il en eut une grande joie, car depuis longtemps, il désirait le voir à cause de ce qu'il avait entendu dire de lui, et il espérait qu'il le verrait faire quelques miracles. Il lui adressa beaucoup de questions, mais Jésus ne lui répondit rien. Les principaux sacrificateurs et les scribes étaient là et l'accusaient avec violence. Hérode, avec ses gardes, le traita avec mépris et, après s'être moqué de lui et l'avoir revêtu d'un habit éclatant, il le renvoya à Pilate. Ce jour même, Pilate et Hérode devinrent amis, d'ennemis qu'ils étaient auparavant. Pilate, ayant assemblé les principaux sacrificateurs, les magistrats et le peuple, leur dit, « Vous m'avez amené cet homme comme excitant le peuple à la révolte, et voici, je l'ai interrogé devant vous, et je ne l'ai trouvé coupable d'aucune des choses dont vous l'accusez. Hérode non plus, car il nous l'a renvoyé, et voici, cet homme n'a rien fait qui soit digne de mort. Je le relâcherai donc après l'avoir fait battre de verge. » À chaque fête, il était obligé de leur relâcher un prisonnier. Ils s'écrièrent tous ensemble, « Fais mourir celui-ci et relâche-nous Barabbas. » Cet homme avait été mis en prison pour une sédition qui avait eu lieu dans la ville et pour un meurtre. Pilate leur parla de nouveau dans l'intention de relâcher Jésus. Et ils crièrent, « Crucifie, crucifie-le !» Pilate leur dit pour la troisième fois, « Quel mal a-t-il fait ? Je n'ai rien trouvé en lui qui mérite la mort. Je le relâcherai donc après l'avoir fait battre de verge. » Mais ils insistèrent à grands cris, demandant qu'il fût crucifié, et leurs cris l'emportèrent. Pilate prononça que ce qu'il demandait serait fait. Il relâcha celui qui avait été mis en prison pour sédition et pour meurtre, et qu'il réclamait, et il livra Jésus à leur volonté. Comme ils l'emmenaient, ils prirent un certain Simon de Cyrène, qui revenait des champs, et ils le chargèrent de la croix pour qu'il la porte derrière Jésus. Il était suivi d'une grande multitude des gens du peuple et de femmes qui se frappaient la poitrine et se lamentaient sur lui. Jésus se tourna vers elle et dit, « Fille de Jérusalem, ne pleurez pas sur moi, mais pleurez sur vous et sur vos enfants. Car voici, des jours viendront où l'on dira, « Heureuses les stériles, heureuses les entrailles qui n'ont point enfanté et les mamelles qui n'ont point allaité. » Alors, ils se mettront à dire aux montagnes, « Tombez sur nous !» et aux collines, « Couvrez-nous !» Car, si l'on fait ces choses au bois vert, qu'arrivera-t-il au bois sec ? On conduisait en même temps deux malfaiteurs qui devaient être mis à mort avec Jésus. Lorsqu'ils furent arrivés au lieu appelé Crâne, ils le crucifièrent là, ainsi que les deux malfaiteurs, l'un à droite, l'autre à gauche. Jésus dit, « Père, pardonne-leur, car ils ne savent ce qu'ils font. » Ils se partagèrent ses vêtements en tirant au sort. Le peuple se tenait là et regardait. les magistrats se moquaient de Jésus, disant « Il a sauvé les autres, qu'il se sauve lui-même s'il est le Christ, l'élu de Dieu. » Les soldats aussi se moquaient de lui. S'approchant et lui présentant du vinaigre, il disait « Si tu es le roi des Juifs, sauve-toi toi-même. » Il y avait au-dessus de lui cette inscription « Celui-ci est le roi des Juifs. » L'un des malfaiteurs crucifiés l'injuriait, disant « N'es-tu pas le Christ ? Sauve-toi toi-même et sauve-nous. » Mais l'autre le reprenait et disait « Ne crains-tu pas Dieu, toi qui subis la même condamnation ? Pour nous, c'est justice, car nous recevons ce qu'ont mérité nos crimes, mais celui-ci n'a rien fait de mal. » Et il dit à Jésus « Souviens-toi de moi quand tu viendras dans ton règne. » Jésus lui répondit « Je te le dis en vérité, aujourd'hui, tu seras avec moi dans le paradis. » Il était déjà environ la 6e heure, et il y eut des ténèbres sur toute la terre jusqu'à la 9e heure. Le soleil s'obscurcit et le voile du temple se déchira par le milieu. Jésus s'écria d'une voix forte « Père, je remets mon esprit entre tes mains. » Et en disant ces paroles, il expira. Le centenier, voyant ce qui était arrivé, glorifia Dieu et dit « Certainement, cet homme était juste. » Et tous ceux qui assistaient en foule à ce spectacle, après avoir vu ce qui était arrivé, s'en retournèrent, se frappant la poitrine. Tous ceux de la connaissance de Jésus et les femmes qui l'avaient accompagné depuis la Galilée se tenaient dans l'éloignement et regardaient ce qui se passait. Il y avait un conseiller nommé Joseph, homme bon et juste, qui n'avait point participé à la décision et aux actes des autres. Il était d'Arimathée, ville des Juifs, et il attendait le royaume de Dieu. Cet homme se rendit vers Pilate et demanda le corps de Jésus. Il le descendit de la croix, l'enveloppa d'un linceul et le déposa dans un sépulcre taillé dans le roc où personne n'avait encore été mis. C'était le jour de la préparation et le Shabbat allait commencer. Les femmes qui étaient venues de la Galilée avec Jésus accompagnèrent Joseph, virent le sépulcre et la manière dont le corps de Jésus y fut déposé et, s'en étant retournées, elles préparèrent des aromates et des parfums. Puis elles se reposèrent, le jour du Shabbat, selon la loi. Le premier jour de la semaine, elles se rendirent au sépulcre de grand matin, portant les aromates qu'elles avaient préparés. Elles trouvèrent que la pierre avait été roulée de devant le sépulcre, et, étant entrées, elles ne trouvèrent pas le corps du Seigneur Jésus. Comme elles ne savaient que penser de cela, voici, deux hommes leur apparurent en habits resplendissants. Saisies de frayeur, elles baissèrent le visage contre terre, mais ils leur dirent « Pourquoi cherchez-vous parmi les morts celui qui est vivant ? Il n'est point ici, mais il est ressuscité. Souvenez-vous de quelle manière il vous a parlé lorsqu'il était encore en Galilée et qu'il disait « Il faut que le Fils de l'homme soit livré entre les mains des pécheurs, qu'il soit crucifié et qu'il ressuscite le 3e jour. » Et elles se ressouvinrent des paroles de Jésus. À leur retour du sépulcre, elles annoncèrent toutes ces choses aux 11 et à tous les autres. Celles qui dirent ces choses aux apôtres étaient Marie de Magdala, Jeanne, Marie, mère de Jacques, et les autres qui étaient avec elle. Ils tinrent ces discours pour des rêveries, et ils ne crurent pas ces femmes. Mais Pierre se leva et courut au sépulcre. S'étant baissé, il ne vit que les linges qui étaient à terre. Puis il s'en alla chez lui dans l'étonnement de ce qui était arrivé. Et voici, ce même jour, deux disciples allaient à un village nommé Emmaüs, éloigné de Jérusalem de 60 stades, et ils s'entretenaient de tout ce qui s'était passé. Pendant qu'ils parlaient et discutaient, Jésus s'approcha et fit route avec eux. Mais leurs yeux étaient empêchés de le reconnaître. Il leur dit « De quoi vous entretenez-vous en marchant, pour que vous soyez tout triste ?» L'un des deux, nommé Cléopas, lui répondit « Es-tu le seul qui, séjournant à Jérusalem, ne sache pas ce qui y est arrivé ces jours-ci ? » « Quoi ?» leur dit-il. Et ils lui répondirent ce qui est arrivé au sujet de Jésus de Nazareth, qui était un prophète puissant en œuvre et en parole, devant Dieu et devant tout le peuple, et comment les principaux sacrificateurs et nos magistrats l'ont livré pour le faire condamner à mort et l'ont crucifié. Nous espérions que ce serait lui qui délivrerait Israël. Mais avec tout cela, voici le troisième jour que ces choses se sont passées. Il est vrai que quelques femmes d'entre nous nous ont fort étonnés, s'étant rendues de grand matin au sépulcre et n'ayant pas trouvé son corps. Elles sont venues dire que des anges leur sont apparus et ont annoncé qu'il est vivant. Quelques-uns de ceux qui étaient avec nous sont allés au sépulcre et ils ont trouvé les choses comme les femmes l'avaient dit. Mais lui, ils ne l'ont point vu. Alors Jésus leur dit, « Ô homme sans intelligence, et dont le cœur est lent à croire, tout ce qu'ont dit les prophètes, ne fallait-il pas que le Christ souffrît ces choses, et qu'il entrât dans sa gloire ?» Et commençant par Moïse, et par tous les prophètes, il leur expliqua dans toutes les Écritures ce qui le concernait. Lorsqu'ils furent près du village où ils allaient, il parut vouloir aller plus loin, mais ils le pressèrent en disant, « Reste avec nous car le soir approche, le jour est sur son déclin. » Et il entra pour rester avec eux. Pendant qu'il était à table avec eux, il prit le pain. Et après avoir rendu grâce, il le rompit et le leur donna. Alors leurs yeux s'ouvrirent et ils le reconnurent. Mais il disparut de devant eux. Et ils se dirent l'un à l'autre, « Notre cœur ne brûlait-il pas au-dedans de nous lorsqu'il nous parlait en chemin et nous expliquait les Écritures ?» Se levant à l'heure même, ils retournèrent à Jérusalem, et ils trouvèrent les 11 et ceux qui étaient avec eux assemblés, et disant, « Le Seigneur est réellement ressuscité, et il est apparu à Simon. » Et ils racontèrent ce qui leur était arrivé en chemin, et comment ils l'avaient reconnu au moment où il rompit le pain. Tandis qu'ils parlaient de la sorte, lui-même se présenta au milieu d'eux et leur dit, « La paix soit avec vous. » Saisis de frayeur et d'épouvante, ils croyaient voir un esprit, mais il leur dit, « Pourquoi êtes-vous troublés? Et pourquoi pareille pensée s'élève-t-elle dans vos cœurs? Voyez mes mains et mes pieds, c'est bien moi. Touchez-moi et voyez. Un esprit n'a ni chair ni os, comme vous voyez que j'ai. » Et en disant cela, il leur montra ses mains et ses pieds. Comme dans leur joie, ils ne croyaient point encore et qu'ils étaient dans l'étonnement, il leur dit, « Avez-vous ici quelque chose à manger ?» Ils lui présentèrent du poisson rôti et un rayon de miel. Il en prit et il mangea devant eux. Puis il leur dit, « C'est là ce que je vous disais lorsque j'étais encore avec vous, qu'il fallait que s'accomplît tout ce qui est écrit de moi dans la loi de Moïse, dans les prophètes et dans les psaumes. » Alors il leur ouvrit l'esprit afin qu'ils comprissent les Écritures. Et il leur dit, « Ainsi il est écrit que le Christ souffrirait, et qu'il ressusciterait des morts le troisième jour, et que la repentance et le pardon des péchés seraient prêchés en son nom à toutes les nations, à commencer par Jérusalem. Vous êtes témoins de ces choses. Et voici, j'enverrai sur vous ce que mon Père a promis, mais vous, restez dans la ville, jusqu'à ce que vous soyez revêtus de la puissance d'en haut. » Il les conduisit jusque vers Béthanie, et, ayant levé les mains, il les bénit. Pendant qu'il les bénissait, il se sépara d'eux et fut enlevé au ciel. Pour eux, après l'avoir adoré, ils retournèrent à Jérusalem avec une grande joie, et ils étaient continuellement dans le temple, louant et bénissant Dieu.

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Proverbe 6. Évitez de s'engager pour les dettes d'autrui. Mon enfant, t'es-tu engagé pour la dette d'un ami? As-tu donné ta parole en garantissant celle d'un autre? Si tu t'es lié par tes propres paroles, alors tu es sous le pouvoir du créancier. Libère-toi sans tarder. Va le trouver, insiste. Supplie pour être dégagé de cette obligation. Ne te repose pas tant que tu n'as pas réglé cette situation. Ne dors pas avant d'avoir trouvé une issue. Échappe-toi comme la gazelle fuit son chasseur, comme l'oiseau s'échappe du piège qui le retenait. Évitez d'être paresseux. Toi qui es paresseux, observe la fourmi. Regarde comment elle agit et apprend la sagesse. Sans chef, sans surveillant, sans maître, elle prépare sa nourriture en été, elle fait ses provisions au temps de la récolte. Et toi, paresseux, combien de temps resteras-tu couché? Quand sortiras-tu enfin du sommeil? Tu veux encore somnoler un peu, te reposer, croiser les bras sans rien faire? Mais voilà que la pauvreté te surprendra comme un voleur et la misère t'attaquera comme un pillard. Portrait du malfaisant. Celui qui répand des paroles trompeuses est un homme malveillant, une personne corrompue. Il cligne de l'œil pour tromper, fait des signes du pied et des gestes de la main pour manigancer le mal. Son cœur est rempli de perversité. Il prépare sans cesse des plans mauvais. Il attise les conflits et les disputes. C'est pourquoi sa ruine viendra soudainement. Il sera brisé en un instant, sans espoir de retour. Ce que le Seigneur déteste. Il y a 6 choses que le Seigneur déteste, et une 7e qu'il ne supporte absolument pas. Le regard plein d'orgueil, la bouche qui trompe, les mains qui versent le sang innocent, l'esprit qui conçoit l'injustice, les pieds qui se précipitent vers le mal, le faux témoin qui répand le mensonge, celui qui sème la discorde entre frères et sœurs. Mise en garde contre l'adultère. Mon fils, tiens compte des recommandations de ton père. Ne rejette pas l'enseignement de ta mère. Garde-les gravés dans ton esprit, comme une parure précieuse autour de ton cou. Ils te guideront dans tes chemins. Ils veilleront sur toi pendant ton sommeil. Ils t'inspireront dès ton réveil. Car l'instruction est une lampe, l'enseignement est une lumière, et les avertissements sont une voie sûre qui préserve la vie. Ils te mettront en garde contre la femme aux mauvaises intentions, contre ses paroles séduisantes et trompeuses. Ne te laisse pas ensorceler par sa beauté. Ne te laisse pas piéger par son regard charmeur. Un homme peut sacrifier un morceau de pain pour une prostituée, mais il risque sa vie entière pour une femme infidèle. Peut-on porter du feu contre soi sans brûler ses vêtements? Peut-on marcher sur des braises sans se blesser les pieds? De même, celui qui s'approche de la femme d'un autre ne restera pas impuni. Un voleur qui dérobe pour calmer sa faim n'est pas méprisé, mais s'il est pris, il devra restituer bien plus qu'il n'a pris, et il pourra perdre tout ce qu'il possède. Quant à celui qui commet l'adultère, il agit sans intelligence. En trahissant ainsi, il détruit lui-même sa propre vie. Il récoltera des coups, et son déshonneur ne s'effacera jamais. Car la jalousie enflamme le cœur du mari trahi, et quand viendra l'heure de la vengeance, il n'aura aucune pitié. Aucune compensation ne pourra le calmer, même si on lui offrait les plus grands présents.

La météo pour ce mercredi 19 août, le temps se dégrade au nord de la Loire avec un ciel très nuageux et quelques pluies éparses qui arrivent par la Bretagne. Les températures pour ce mercredi matin, 18 degrés pour Lille, Cherbourg et Brest, 19 à Orléans, Paris et Strasbourg, 19 également pour Bordeaux, 20 degrés à Biarritz et Toulouse, 21 à Lyon, 25 à Marseille et Nice ainsi qu'à Ajaccio. Et pour ce mercredi après-midi, 21 degrés attendus sur la Bretagne, les Hauts-de-France et la Normandie, 27 degrés pour Lille de France, 30 degrés pour l'Alsace. Il fera très chaud encore dans le sud avec 34 degrés pour l'Occitanie, 35 dans la vallée du Rhône, entre 30 et 34 le long de la Méditerranée.

Macron et sera publié aujourd'hui au journal officiel. Le Parlement a définitivement adopté le 15 juillet dernier la proposition de loi visant à créer un droit à l'aide à mourir qui permettra à certains malades atteints de pathologies graves d'obtenir sous condition l'administration d'un produit létal. L'ensemble du texte a été validé par le Conseil constitutionnel vendredi avec de légères réserves. Après avoir été fixé le 7 août puis maîtrisé le 11 août, le feu du Gros Bessillon est officiellement éteint. Selon la préfecture du Var, l'incendie s'était déclaré le 21 juillet. Au total, 11 000 pompiers ont été mobilisés et 3 800 largages réalisés pour venir à bout des flammes. Deux des trois réacteurs de la centrale nucléaire de Gravelines dans le Nord, qui avaient été arrêtés la semaine dernière après un afflux massif de méduses, sont désormais reconnectés. Le réacteur numéro 4 mis à l'arrêt à l'arrivée des méduses demeure interrompu, tandis que le numéro 5 est en arrêt programmé pour maintenance. Paris va expulser deux diplomates iraniens en poste en France, une mesure prise en représailles à la décision de l'Iran de ne pas autoriser l'entrée de deux diplomates de l'ambassade de France à Téhéran. Deux ressortissants français ont été arrêtés le 27 juillet au Togo, c'est ce qu'indiquait le ministère français des Affaires étrangères. Il s'agit de réalisateurs travaillant pour une société de production française. Ils font actuellement l'objet d'une information judiciaire conduite par un juge d'instruction. En Espagne, un séisme de magnitude 4,8 a fait 3 blessés légers et causé des dégâts matériels à Grenade hier. Cette ville du sud du pays en Andalousie avait déjà été touchée samedi par un tremblement de terre un peu plus puissant. C'est la fin de ce flash, une très bonne journée à toutes et à tous. Bonjour, football, barrage de Ligue des Champions à Istanbul. Hier soir, l'OL a arraché un match nul sur la pelouse de Fenerbahçe, un but partout au terme d'une rencontre particulièrement disputée. Devant à la pause grâce à Openda, les Lyonnais ont été repris dès le retour suite à un but marqué par Greenwood avant de beaucoup souffrir face à la pression turque. Foot toujours, Patrick Vieira, le nouveau sélectionneur de l'équipe nationale du Sénégal, âgé de 50 ans, le champion du monde 1998, a signé un contrat d'une durée de 4 ans avec son pays natal. Mercato, l'OGC Nice a officialisé hier l'arrivée d'Axel Witsel. Son club, après son départ de Gérone, l'expérimenté milieu belge vient renforcer l'effectif azuréen après la grave blessure de Laurent Abergel. À 37 ans, il s'est engagé pour une saison plus une deuxième en option. La Fédération française de tennis a annoncé que le match de Billie Jean King Cup entre la France et l'Australie en novembre prochain se déroulera au Portel sur terre battue. La rencontre se tiendra sur deux jours, les 21 et 22 novembre. Hier, lors de son entrée en lice des champions du monde de badminton, Alex Lamy s'est facilement imposé contre Misha Zilbaman, 21-13, 21-11. En 16e de finale, le Français va maintenant défier Panit Chapon, terrain à Hatzakoul. Formule 1, ce mardi, Williams a officialisé la prolongation d'un an d'Alex Albon, soit pour la saison 2027. Record man du nombre de courses disputées avec l'écurie britannique, le Thaïlandais va donc encore améliorer sa marque. C'est la fin de ce flash sport, une très bonne journée à toutes et à tous.

0: connaissez des chrétiens ou si vous en êtes un, vous avez certainement entendu le mot « évangile », une sorte de résumé de la foi chrétienne en lien avec des phrases comme « Dieu t'aime » ou « Jésus est mort pour tes péchés ». Mais avec le temps, les termes religieux comme « évangile » peuvent perdre de leur substance et leur sens en devenant trop familiers. Nous allons donc prendre un moment pour redécouvrir le sens de ce terme si important pour les auteurs de la Bible. « Évangile » est la traduction du verbe hébreu « biser » et du nom « besora » dans l'Ancien Testament. Dans le Nouveau Testament, l'équivalent grec est « euangelion », un mot composé. « E » signifie « bon » ou « bonne » et « angelion » signifie « annonce ». Tous ces termes signifient « bonne nouvelle ». Mais quelle nouvelle ? Eh bien, en hébreu, « biser » est ce qu'on peut appeler une nouvelle nationale ou une annonce royale. Par exemple, quand le roi David entend un messager « biser » la victoire au combat de son armée, cela implique qu'il est toujours sur le trône et règne sur le peuple d'Israël. Après la mort de David, c'est son fils Salomon qui lui succède sur le trône. Lors de son intronisation à Jérusalem, un messager a répondu la « besora » de l'avènement d'un nouveau souverain. Mais après la mort de Salomon, on a une série de rois dont la méchanceté était une mauvaise nouvelle pour le peuple et leur corruption a mené leur nation à son autodestruction. C'est pourquoi le prophète Ésaïe a annoncé la bonne nouvelle qu'un jour, le Dieu d'Israël viendrait en roi de l'univers afin de s'opposer à tous les royaumes corrompus et violents et de restaurer son règne sur toutes les nations. Ainsi, Jésus de Nazareth, lors de son avènement, poursuit l'évangile d'Ésaïe en annonçant partout l'Evangelion du royaume de Dieu. Jésus disait que Dieu restaurerait son règne sur son peuple d'Israël et sur toutes les nations et que son avènement se ferait à travers lui. L'Evangelion d'un nouveau roi implique un nouveau mode de vie. Jésus a dit que la vie dans le royaume de Dieu implique de le suivre. En déposant son épée et en cherchant la paix, par un niveau radical de pardon et de générosité, même envers nos ennemis. Cette bonne nouvelle oblige les hommes à prendre une décision. C'est pourquoi Jésus a apporté son Evangelion à Jérusalem, afin de confronter les royaumes corrompus et violents de son époque. Mais la manière dont il les a défiés est surprenante, par la puissance de l'amour généreux de Dieu. Jésus, à travers son exécution par ses ennemis, a reçu sa couronne et a été moqué comme un faux roi, tout en faisant preuve d'une véritable autorité royale en pardonnant à ses bourreaux. Jésus était au contrôle ce jour-là en donnant sa vie pour les péchés des autres. Ensuite, quelques jours après, tout a changé. Jésus est ressuscité des morts comme le véritable roi dont l'amour est plus fort que la mort. Il est apparu à des centaines de ses disciples et leur a dit d'annoncer l'Evangelion que toute autorité dans le ciel et sur la terre lui avait été donnée. Ils ont annoncé cette bonne nouvelle dans tout le monde antique en écrivant les quatre récits de la vie de Jésus appelés Évangiles, qui racontent l'histoire de l'avènement du royaume de Dieu à travers Jésus qui vivait pour les autres et est mort pour leurs péchés puis ressuscité. Les disciples de Jésus annonçaient aussi la bonne nouvelle en parlant tout simplement. C'est pourquoi Pierre et Paul ainsi que Priscille et Aquilas ont voyagé pour annoncer partout ce message royal. Alors qu'en apparence, les rois de ce monde sont aux commandes et peuvent faire ce qu'ils veulent, la bonne nouvelle est que le Jésus crucifié et ressuscité est le véritable Seigneur du monde, le vrai roi de toute la création. Dans le royaume de Jésus, les choses sont différentes. Ici, les véritables chefs sont les serviteurs, car les derniers sont les premiers et les premiers viennent en dernier. Ici, les affamés sont nourris et les sans-abri sont les bienvenus, car l'amour est la réalité la plus puissante du royaume de Dieu. Cette bonne nouvelle n'est pas facile à croire. En fait, cela semble fou à première vue. Mais quelque chose se passe lorsque l'histoire de Jésus est racontée et que les hommes commencent à vivre comme s'il était vraiment le roi du monde. C'est là que cet évangile devient la meilleure nouvelle que vous ayez jamais entendue.
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0: Comment sommes-nous devenus amis?
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2: Bonjour à tous. J'ai vraiment hâte de partager avec vous l'histoire de cette vidéo, parce que je la trouve particulièrement encourageante, même si, comme toujours, ça parle de persécution. Nous sommes actuellement en période de Pâques, en tout cas au moment de la sortie de cette vidéo, où nous célébrons la mort et la résurrection de Jésus, qui a réconcilié l'humanité tout entière avec le Père. Et le double témoignage que je vais vous raconter aujourd'hui fait écho à cette histoire, car il parle d'une réconciliation improbable entre deux hommes, que seul Jésus a pu rendre possible. Bulbela et Adam étaient auparavant des leaders musulmans de premier plan dans leur communauté. Aujourd'hui, ils sont tous les deux devenus chrétiens. Mais vous allez le voir, leur chemin de foi n'a pas été un long fleuve tranquille.
0: Je m'appelle Bulbela Mohamed et j'étais autrefois un leader musulman. J'ai vécu quelque temps en Arabie Saoudite, à Médine. J'y ai étudié avec un ami et j'y suis resté environ 1 an et 3 mois. C'est pendant mon séjour qu'une nuit, le Seigneur m'est apparu en rêve une première fois. Après mon retour en Éthiopie, le Seigneur s'est à nouveau révélé à moi par le biais d'un rêve. Cela s'est produit dans ma propre maison vers 3 heures du matin. Il a dit, « Je suis ton Messie, accepte-moi et quitte la communauté musulmane. » Il m'a dit, « Viens, je te veux. »
2: Cela a été le début du chemin de foi de Bulbela. Plus tard, alors qu'il se promenait en ville, un mystérieux jeune homme s'est approché de lui et lui a dit, « Viens, Dieu te veut, il te veut pour son œuvre », faisant écho au rêve qu'avait reçu Bulbela. Le jeune homme l'a pris par la main et l'a emmené dans une église.
0: Nous avons marché ensemble jusqu'à l'église. Le pasteur et les anciens étaient tous présents. Mais après mon entrée dans l'enceinte, le jeune homme a disparu. Je ne sais pas où il est allé. Les anciens de l'église ont ri quand ils m'ont vu. Ils disaient, « Qu'est-ce que notre frère musulman fait ici ?» Ils ont refusé de m'accepter jusqu'à ce que je les convainque que je m'étais vraiment converti.
2: On imagine l'étonnement de ces chrétiens de voir Bulbela, leader musulman reconnu, professer sa foi en Jésus. Cela a été comme un coup de tonnerre dans la communauté. Et malheureusement, la conversion de Bulbela a été très mal prise par ses anciens adeptes et amis. Ils ont tout fait pour détruire sa vie. Ils ont volé son bétail et ses récoltes et brûlé sa propriété. Cela a escaladé jusqu'à la violence physique. Un jour, il s'est fait attaquer avec une telle violence que ses agresseurs l'ont laissé pour mort. Mais il a survécu malgré une fracture au crâne. Même sa propre famille voulait sa mort et promettait une récompense à quiconque le tuerait.
0: Dieu m'a dit, « Tu ne mourras pas. Je vais faire quelque chose de nouveau ici et le faire grandir. » Et jusqu'à aujourd'hui, il continue de m'aider.
2: Lorsque Adam, qui était aussi un dirigeant de la mosquée, a appris que Bulbela avait accepté Jésus comme son sauveur, il a annoncé publiquement qu'il allait le tuer, devenant ainsi l'une des nombreuses personnes qui voulaient sa mort. Mais Dieu avait d'autres projets pour Adam. Sans qu'il le sache, la promesse que Dieu avait faite à Bulbela était sur le point de s'accomplir.
0: Pourquoi à l'époque tu me persécutais et tu voulais me tuer?
1: Quand tu t'es converti, je te considérais comme une honte, comme un païen. Voilà pourquoi j'ai essayé de te tuer avec une lance. Même si tu étais mon cousin, je te voyais comme un païen. Je voulais te tuer et ainsi aller au paradis, parce que pour moi, tu ne valais rien. Mais un jour, j'ai eu une vision. Jésus est venu directement du ciel dans ma petite case. Il s'est tenu là comme une personne réelle et a dit à plusieurs reprises, « Mon fils, je t'appelle. » Je lui ai répondu, « Pourquoi m'appelles-tu? Es-tu une personne ou un démon? Qui es-tu ? » Il a répondu, « Je ne suis ni un homme, ni un démon. Je suis Jésus, le Messie. Je t'appelle pour te donner la vie éternelle. » C'est ainsi que j'ai trouvé la foi.
2: Ça paraît incroyable que Bulbela et Adam aient tous les deux vu Jésus venir les visiter dans une vision ou un rêve. Mais si vous avez l'habitude de suivre nos vidéos ou notre magazine, ce type d'histoire est quasiment banal, pour autant qu'une visitation divine puisse être banale, bien sûr. Dans le monde musulman, surtout dans les milieux très hostiles à l'Évangile, le nombre de personnes qui se convertissent après un rêve ou une vision dans laquelle Jésus se révèle à eux en tant que fils de Dieu est juste astronomique. Pour Adam, la transformation a été radicale. Il était devenu semblable à l'homme qu'il haïssait le plus. Et ce dernier était à présent son frère en Christ. C'est souvent ça aussi qu'il se passe lors de la conversion. Le mur de haine qui nous sépare des autres n'a plus lieu d'être. Bulbela, qui n'avait jamais tenté de se venger ou même de critiquer Adam, lui a bien sûr pardonné.
0: Il était mon persécuteur et maintenant, il est mon ami. Nous allons partout ensemble en tant qu'amis. Nous allons même prêcher l'évangile ensemble. Nous nous consultons et discutons de tous les aspects de la vie. Nous sommes passés de la haine à l'amour en Christ.
2: Mais Adam venait de passer de l'autre côté de la barrière. De persécuteur, il est devenu persécuté. Aujourd'hui encore, les deux hommes font l'objet de moqueries, de railleries et de pressions.
1: Depuis le jour où j'ai cru en Jésus-Christ, j'ai été persécuté. J'ai été battu. On m'a volé mes vêtements et mes affaires à plusieurs reprises. Il y a quelques mois, ils sont venus et ont volé tous mes vêtements restants. J'ai dû venir ici avec des vêtements empruntés. Ils m'ont pris mes bœufs que j'utilisais pour l'agriculture. Ils ont détruit mes récoltes. Il y a 7 mois, ils ont poussé ma femme à divorcer. Ils espéraient que cela me ferait revenir à l'islam. Je mange le pain que j'ai acheté avec votre soutien, seul dans ma maison. Je vis seul dans une maison vide.
2: Pourtant, malgré le rejet et l'isolement que subit Adam, il refuse de renoncer à sa foi.
1: Je crois en Jésus, non pas parce que votre organisation m'a donné des bœufs, mais pour ma vie, pour mon âme.
0: La persécution est bonne pour nous. Elle nous aide à rester dans le droit chemin et à réaliser les vérités bibliques. Nous restons fermes en disant « Nous connaissons maintenant le bon chemin. Nous avons trouvé la paix et nous nous y tenons. »
2: C'est cette confiance en Dieu qui permet à Bulbela et Adam de rester fermes et d'être sel et lumière dans leur communauté, tout en exerçant un ministère de soutien auprès d'autres chrétiens persécutés.
1: Nous prions pour eux, demandant à Dieu de les réconforter. Si nous avons 2 pantalons, nous en partageons un avec quelqu'un qui en a besoin. Et en cas de problème, nous partageons le peu que nous avons. Nous travaillons dans leur ferme et nous partageons notre café. Bien que nous ne puissions pas faire grand-chose, nous essayons de soutenir les autres avec ce que Dieu nous a donné. Nous achetons de la nourriture ou nous donnons ce que nous avons. Nous avons toujours dû lutter de la sorte. Chaque jour, nous comptons sur l'aide de Dieu. Nous prions pour qu'il continue de nous aider.
2: Nos partenaires terrains connaissent Bulbela depuis plus de 10 ans. Avec lui, on a travaillé à de nombreuses reprises à des actions pour soutenir les nouveaux convertis et les former. Son amitié avec son ancien persécuteur est un témoignage de la puissance de la foi, du pardon et de la persévérance face à l'adversité. Autrefois ennemis, ils sont aujourd'hui frères dans la foi, unis dans l'amour de Jésus, qui, à Pâques, a vaincu la mort pour nous offrir la réconciliation et la vie éternelle. C'est cette vérité de la résurrection qui soutient Bulbela et Adam dans leurs épreuves. Et ils demandent notre prière. Pas pour eux-mêmes, alors que comme on l'a vu, les persécutions qu'ils subissent font mal au cœur, mais pour l'Église en Éthiopie, qui est souvent confrontée à la violence. Prions ensemble pour qu'Adam et Bulbela restent engagés à servir Jésus et à aider les autres dans leur communauté, en incarnant le pouvoir transformateur de l'Évangile.
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4: En Matthieu 26, versets 51-54, on retrouve ce moment où Jésus est arrêté par les soldats romains. À ce moment-là, Pierre ne peut pas supporter le fait de voir son maître et son seigneur être arrêtés. Alors il décide de le défendre et c'est là que Jésus va dire quelque chose de vraiment particulier. Il va lui dire « Mais est-ce que tu ne penses pas que je pourrais appeler mon père ?» Et qu'à l'instant même, il m'enverrait une 12aine de légions d'anges pour venir à ma rescousse. Mais si je faisais ça, mais comment est-ce que je pourrais accomplir les Écritures ? Il faut que je traverse cette voie, ce moment difficile de ma vie parce que j'ai une mission. Il me faut sauver l'humanité. Tu vois, il n'a pas subi cette voie qu'il empruntait. Il l'a choisie. Et s'il a accepté de se rendre, ce n'est pas parce qu'il n'avait pas suffisamment de force pour s'opposer aux soldats romains, non. S'il n'est pas non plus descendu de cette croix, ce n'est pas parce qu'il n'en avait pas la capacité. En réalité, la Bible dit que tout pouvoir lui a été donné. Alors non, il n'était pas faible. Il était et sera pour toujours le Dieu fort, seul capable de prendre une telle décision, afin que toi et moi, nous ayons l'espérance de la vie éternelle. Alors maintenant, on va prendre le temps. Ferme les yeux. On va s'adresser à notre Sauveur avec ces quelques mots.

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0: Bonjour et merci d'être là aujourd'hui. Le message d'aujourd'hui s'adresse à tout le monde, mais il parle du mariage. Cependant, certains principes vous aideront, que vous soyez célibataire, marié, divorcé ou quelle que soit votre situation. La Bible a beaucoup à dire à ce sujet. Je vous encourage donc à prendre votre Bible, si vous en avez une. Certaines de ces choses vont peut-être bouleverser votre vie, et si c'est le cas, c'est que c'était nécessaire. Plongeons-nous ensemble dans la parole.
1: Bonjour, je suis Bill S. Conley. Dieu vous voit, il vous aime, et peu importe ce à quoi vous faites face, il a les réponses.
0: L'apôtre Paul, inspiré par le Saint-Esprit, a abordé le sujet du mariage. Et il a ensuite abordé les relations entre enfants et parents, puis entre parents et enfants. Il est ensuite passé aux relations maître-serviteur ou, de nos jours, aux relations employeur-employé. Mais avant d'aborder le thème des relations, tant ici en Éphésiens 5 qu'en Colossiens 3, juste avant les instructions sur les relations, il nous est demandé de rechercher la volonté de Dieu pour notre vie, d'être rempli du Saint-Esprit, d'avoir une relation personnelle croissante avec le Seigneur et d'avoir toujours un cœur reconnaissant devant Dieu. Ensuite, il aborde le thème des relations. En d'autres termes, si vous voulez que vos relations horizontales s'épanouissent, mariage, travail, amitié et famille, votre relation verticale doit d'abord s'épanouir. Il est étonnant de voir ce qui peut se produire lorsque vous avez une relation florissante et croissante avec le Seigneur. Éphésiens 5, 21 dit ceci, « Soumettez-vous les uns aux autres dans la crainte de Dieu. » La NFC dit « Soyez soumis les uns aux autres à cause du respect que vous avez pour le Christ. » Dans toutes les relations, il y a une dimension horizontale, mais il y a aussi une dimension verticale qui entre en jeu. Si vous rencontrez des difficultés dans une relation, vous trouverez la réponse de cette manière. Dieu vous donnera la sagesse nécessaire, mais vous devez d'abord vous pencher sur la dimension verticale. Parlons donc du mariage et commençons par examiner le rôle de la femme d'un point de vue biblique. Versets 22 à 24. « Femmes, soumettez-vous à votre mari comme au Seigneur, car le mari est le chef de la femme, comme Christ est le chef de l'Église, qui est son corps et donc il est le Sauveur. Mais tout comme l'Église se soumet à Christ, que les femmes aussi se soumettent en tout à leur mari. » Les Écritures disent que lorsqu'un couple se marie, les deux ne font plus qu'un. Le problème, c'est que certains couples passent le reste de leur vie à chercher lequel. Lequel aura gain de cause, lequel dominera, lequel cédera. Mais cela, mon ami, n'est pas l'idéal. Ne soyez pas comme cette femme qui a promis d'être une bonne épouse, mais qui, une fois mariée, s'est dit qu'il serait plus facile de faire de lui un meilleur mari. En réalité, la seule personne que nous pouvons changer, c'est nous-mêmes, avec l'aide du Saint-Esprit. Examinons le passage qui dit « Femmes, soumettez-vous à votre mari ». Dans le contexte du mot « soumettez-vous » en grec, cela véhicule l'idée d'adaptation. La Bible amplifiée en anglais dit « Soyez soumises et adaptez-vous à votre mari, et non au mari de quelqu'un d'autre ». Ne dites pas « si seulement mon mari était comme lui ». Vous pensez que l'herbe est plus verte de l'autre côté, mais si vous sautez la clôture, vous risquez de découvrir que de l'autre côté, il n'y a que du gazon artificiel, ou qu'il a été peint en vert. Certaines devraient être plus reconnaissantes, vous ne réalisez pas à quel point vous êtes béni. Alors ne commettez pas l'erreur de comparer votre conjoint à quelqu'un d'autre. Adaptez-vous à lui, en d'autres termes, découvrez son caractère unique et ses talents, et encouragez-le dans ses domaines. Vous avez entre les mains une clé que personne d'autre ne possède, celle d'être sa plus grande source d'encouragement et sa plus grande supportrice. Mesdames, vous pouvez enchaîner votre mari ou lui donner des ailes. Vous avez le pouvoir de l'encourager dans les domaines où Dieu l'a doté de talents et de dons spécifiques. La Bible déclare en 1 Pierre 3:7 que le mari et la femme sont cohéritiers de la grâce de la vie. Cohéritiers. Mais comme pour toute chose dans le royaume, il existe un ordre établi par Dieu dans le foyer. D'où le mot « soumission ». Je voudrais vous lire un autre verset, car Éphésiens 5:23 dit « Car le mari est la tête de sa femme comme le Christ est la tête de l'Église ». 1 Corinthiens 11:3 « Cependant, je veux que vous compreniez ceci, le Christ est la tête de tout homme, le mari est la tête de sa femme, et Dieu est la tête du Christ ». Dieu est la tête du Christ. Le Christ est la tête de tout homme, et le mari est la tête de sa femme. Dieu est la tête du Christ. Mon ami, Jésus et Dieu le Père sont absolument égaux. Il est assis à la droite du Père. Jésus a dit, « Le Père et moi sommes un. Si vous m'avez vu, vous avez vu le Père. » Il y a là une égalité absolue. Aux yeux de Dieu, le mari et la femme sont égaux. Cela n'a rien à voir avec la supériorité ou l'infériorité. La soumission biblique ne fonctionne que lorsque le couple réalise qu'ils sont égaux devant Dieu. Le mot « se soumettre » est un terme militaire qui signifie « se placer sous le commandement de ». Il ne s'agit pas de supériorité ou d'infériorité. Cela n'enlève en rien à la femme sa voix, son opinion ou son influence. Y a-t-il ici des hommes mariés à une femme de caractère ? Levez la main. Certaines femmes disent « ne lève pas la main ». Ma femme est en tête de liste des femmes de caractère. C'est vrai, et j'apprécie cela chez elle. C'est ainsi que Dieu l'a créée. Mais étonnamment, en 43 ans de mariage, nous n'avons jamais été en désaccord. Oui. Non, nous nous disputons parfois sérieusement à propos de certaines choses. Pour être honnête, certaines choses ne sont pas importantes. Je vois les choses différemment, mais je dis, chérie, fais ce que tu veux. Je ne veux pas y laisser ma peau. Ce n'est pas si grave, mais il y a certaines choses sur lesquelles je ne cède pas. Il y a certaines choses auxquelles je vais dire non, je ne changerai pas d'avis, et elle le sait. Peut-être que j'ai un regard particulier ou quelque chose comme ça. Alors nous discutons et elle me demande de prier à ce sujet, et je le fais. Puis si je lui dis « chérie, j'ai prié et je ne vois pas les choses de cette façon », non. Elle cédera par respect pour Christ, car c'est ce que dit la Bible. Elle ne se met pas de mauvaise humeur et ne dit pas « ok, je vais me soumettre, mais tu vas le payer ». Tu vas souffrir. La soumission ne se limite pas à faire les choses avec lesquelles vous êtes d'accord. Il n'y a pas de soumission tant que votre volonté n'est pas contrariée. Cela vaut la peine d'y réfléchir. Mais je tiens à souligner que ce n'est pas inconditionnel. Elle doit se soumettre, soumettez-vous à votre mari en toute chose, à moins que cela ne vous fasse pécher ou ne viole votre conscience. C'est une soumission à Christ. Christ ne va pas demander de péché. Si je dis à ma femme, nous allons cambrioler une banque, tu dois te soumettre. Non. Ou si je lui dis, tu dois signer cette déclaration d'impôt frauduleuse, elle n'est pas obligée de le faire. Je ne peux pas la forcer à commettre un péché ou à violer sa conscience. Paul a écrit, « J'ai eu constamment une conscience sans reproche devant Dieu et devant les hommes. » En d'autres termes, je n'ai pas violé ma conscience, ni verticalement, ni horizontalement. Il a ensuite enseigné aux Corinthiens que la conscience est sacrée. Lorsque vous violez votre conscience, vous commettez un péché. Ses parents sont au ciel et les miens aussi. Mais imaginons que ses parents soient encore en vie et que je sois en colère contre sa famille pour une raison quelconque. Je lui dis, tu ne peux plus jamais contacter ta famille. Je ne veux pas que tu les appelles. Je ne veux pas que tu les vois. Elle ne va pas se soumettre à cela, car elle dirait, ma conscience ne me permet pas de faire cela. Je suis censé honorer ma famille, et cela ne les honorerait pas. Il y a donc des limites à la soumission. Vous ne pouvez pas obliger votre femme à commettre un péché ou à faire quelque chose qui va à l'encontre de sa conscience. La femme peut toujours faire appel à une instance supérieure, le ciel et la prière. La prière change les choses, elle change même l'esprit des hommes. Ce dont je parle n'a rien à voir avec le syndrome « je suis l'empereur » dont souffrent certains hommes. Tu dois faire ce que je te dis, quoi qu'il arrive, je suis le chef et l'empereur à la maison. Non, ça c'est une soumission forcée, ce n'est pas la soumission biblique. La soumission biblique est une soumission volontaire entre égaux, faite par respect pour Christ et par respect pour le mari, dans l'ordre établi par Dieu. Lorsque j'étais jeune chrétien, je passais du temps chez un ami, et la voisine d'à côté est venue. Le voisin d'à côté et sa femme étaient chrétiens, et lui était ancien dans son église pentecôtiste. Elle est venue tard un soir, il vivait dans un quartier malfamé de la ville. Ce n'est pas un endroit sûr pour une femme seule après la tombée de la nuit. Tard dans la nuit, en pleurs, elle demande « Je peux entrer, j'ai nulle part où aller ». La femme de mon ami répond « Oui, entre, que se passe-t-il? Mon mari m'a mise à la porte ». Elle lui demande « Pourquoi ?» et elle répond « Parce que je ne voulais pas me soumettre ». La femme a discuté avec elle, mais j'ai compris l'essentiel. Elle ne voulait pas franchir une certaine limite dans la chambre à coucher à cause de sa conscience. Il lui a dit « Tu te soumets ou tu pars » et il l'a mise à la porte. C'est tellement loin de la norme biblique. Les maris doivent aimer leur femme comme Christ aime l'Église. Cela nous amène au sujet de la responsabilité de l'homme. Nous ne pouvons pas sortir le principe de soumission de son contexte. Il ne peut être dissocié du rôle du mari, car franchement, messieurs, si nous ne faisons pas notre part, tout s'écroule. Verset 25, « Marie, aimez votre femme comme Christ a aimé l'Église. Il s'est donné lui-même pour elle afin de la conduire à la sainteté, après l'avoir purifiée et lavée par l'eau de la parole, pour faire apparaître devant lui cette Église glorieuse, sans tache, ni ride, ni rien de semblable, mais sainte et irréprochable. » C'est ainsi que les maris doivent aimer leur femme comme leur propre corps. Celui qui aime sa femme s'aime lui-même. En effet, jamais personne n'a détesté son propre corps. Au contraire, il le nourrit et en prend soin, tout comme le Seigneur le fait pour l'Église, parce que nous sommes les membres de son corps, formés de sa chair et de ses os. Marie, nous devons aimer notre femme comme Christ a aimé l'Église. Il existe plusieurs mots grecs différents pour désigner l'amour. Il y a le mot eros, c'est l'amour érotique, l'amour sexuel. Il y a le mot « philéo » qui signifie « amour fraternel ». Philadelphie vient du mot « philéo », la ville de l'amour fraternel. Il y a un autre mot, « storgé », l'amour que les membres d'une famille ont les uns pour les autres. Mais l'apôtre Paul, inspiré par le Saint-Esprit, a également utilisé un autre mot, « agapé ». C'est un amour sacrificiel, c'est le genre d'amour avec lequel Jésus aime l'Église. Le mot « agapé » n'est pas basé sur des sentiments, il est basé sur les décisions que nous prenons. Il signifie littéralement « Marie, vous devez continuellement décider de mettre votre femme à la première place. Vous devez continuellement décider de vous sacrifier afin de donner la priorité à votre femme et à ce qui lui sera bénéfique en premier lieu. » Jésus n'a pas dit « Quand les gens changeront, je donnerai ma vie pour eux. » Il a donné sa vie pour nous alors que nous étions dans notre pire. Si un mari dit « Je la mettrai au premier plan et je l'aimerai quand elle changera ou quand elle fera des efforts », il n'aime pas sa femme comme Christ a aimé l'Église. Vous devez l'aimer de manière sacrificielle et faire passer ses intérêts avant les vôtres. C'est le genre d'amour avec lequel nous devons aimer notre femme. Messieurs, lorsque nous obéissons à la parole de Dieu, la grâce et la puissance sont libérées. La grâce et la puissance de Dieu seront libérées dans votre mariage, non par les paroles que vous connaissez ou que vous pouvez réciter, mais par les paroles que vous mettez en pratique et auxquelles vous obéissez. Si nous faisons ce que les Écritures nous disent de faire, la grâce de Dieu entrera en scène et nous aidera. Alors pourquoi est-ce que je veux me soumettre à Christ? Pourquoi? En tant que membre de l'Église, j'ai sincèrement envie d'entendre ses prochaines instructions à mon égard. Dieu, parle-moi à travers ta parole, montre-moi quoi faire, je veux me soumettre. Pourquoi? Eh bien, il a toujours du temps pour moi. Il ne dit jamais « je suis trop occupé ». Il a toujours été bon envers moi, même quand je ne le méritais pas. Il est toujours honnête, il ne me jette pas mes échecs passés au visage. Je suis sauvé depuis près de 50 ans et le Seigneur ne m'a jamais dit une seule fois « tu fais toujours ça ?» Pas une seule fois. Il ne m'a jamais rappelé mes échecs passés. Il est indulgent, il m'apporte sécurité, protection et amour inconditionnel. Et quoi qu'il arrive, je sais toujours qu'il désire le meilleur pour moi. Quand un mari aime sa femme de cette façon et qu'elle a une relation authentique avec le Seigneur, la soumission ne présente vraiment pas un problème. Puis il dit, tout comme Christ lave l'Église, lave son épouse par l'eau de la parole, les maris doivent faire de même. C'est intéressant car le mot qu'il utilise ici est le mot grec « rhéma » qui signifie la parole prononcée. Il signifie spécifiquement la parole lorsqu'elle est prononcée. Ainsi, Jésus lave son épouse, élimine les taches et les rides et sème dans sa vie en lui adressant des paroles. Les paroles que nous prononçons sont tellement importantes. Alors, mesdames, écoutez-moi bien. En tant qu'homme, je voudrais vous dire quelque chose. Vous êtes intrigante, vous êtes fascinante, vous êtes mystérieuse, vous êtes insondable pour nous. Il est difficile de ne pas vous regarder, vous êtes magnétique, vous êtes motivante, vous avez de l'influence. Vous êtes merveilleuse, vous êtes attirante, vous êtes séduisante, vous êtes compétente, vous êtes importante, vous êtes persuasive, vous êtes engageante, parfois vous êtes effrayante. Vous êtes adorable, vous êtes captivante, vous avez de l'influence, vous êtes incroyable, vous êtes envoûtante, vous êtes remarquable, vous êtes extraordinaire, vous êtes déroutante, vous êtes addictive, vous avez de l'influence. Vous êtes étonnante, vous êtes magnifique, vous êtes époustouflante, vous êtes unique. Vous êtes déroutante, vous êtes envoûtante, vous êtes le summum de la création de Dieu. Vous êtes la forme la plus élevée de son génie créateur, et nous vous trouvons précieuse. Vous êtes précieuse à nos yeux. Verset suivant, Éphésiens 5, 31, « C'est pourquoi l'homme quittera son père et sa mère, s'attachera à sa femme, et les deux ne feront qu'un. » C'est une citation d'Adam dans le Jardin d'Éden. Verset 32, « Ce mystère est grand, et je dis cela par rapport à Christ et à l'Église. » Je reviendrai sur ces versets. Verset 33, « Du reste, que chacun de vous aime sa femme comme lui-même, et que la femme respecte son mari. » Marie, aimez votre femme. Femme, respectez votre mari. C'est absolument essentiel et peut-être le principe le plus fondamental du mariage. Mais malheureusement, dans certains cas, c'est le moins bien compris. Nous avons déjà parlé du fait que les maris doivent aimer leur femme comme Christ a aimé l'Église et que les maris doivent être exhortés et encouragés dans ce sens. En général, les femmes n'ont pas besoin de beaucoup d'entraînement pour aimer leur mari, mais elles en ont besoin lorsqu'il s'agit de respecter leur mari. L'amour vient naturellement à une femme. Le respect vient naturellement à un homme. Dans la plupart des cas, ce dont les hommes ont le plus besoin, c'est le respect. Dans la plupart des cas, ce dont les femmes ont le plus besoin, c'est l'amour. Vous obtenez ce que vous voulez et ce dont vous avez besoin en donnant à votre conjoint ce qu'il veut et ce dont il a besoin. Écoutez, mesdames, la façon d'amener votre mari à vous exprimer plus d'amour n'est pas de l'aimer davantage. C'est de le respecter davantage. Si vous voulez qu'il vous exprime son amour, vous devez lui exprimer votre respect. C'est un commandement auquel il faut obéir, aimer notre épouse et respecter notre mari. L'épouse qui dit « il n'y a rien que je puisse respecter », Elle est probablement trop en colère ou trop découragée pour trouver ce qu'elle peut respecter chez lui. Il y a de fortes chances que votre mari n'essaie pas délibérément de vous causer du tort ou de vous détruire moralement par ses paroles. Il est probable qu'il mène un ou deux combats invisibles dans son âme et qu'il ne se rende pas compte de l'impact que ça a sur lui. Vous ne savez pas, ne le jugez pas trop vite. Femme, plutôt que de le critiquer, vous devriez prier pour lui. La pression est forte et je sais que les femmes la subissent aussi. Nous nageons à contre-courant dans un monde qui suit le courant. Mais la Bible dit « frappe le berger et que les brebis soient dispersées ». Le diable s'en prend aux hommes plus qu'à toute autre chose car cela cause plus de dégâts que toute autre chose. Y a-t-il ici des hommes qui se lèveront pour Christ et dirigeront leur famille comme Dieu nous a appelés à le faire, qui décideront d'aimer avec ce genre d'amour? C'est tellement important. La plupart des hommes ne sont pas animés de mauvaises intentions. Ils sont probablement aussi frustrés par vous que vous par eux. Il est fait à l'image de Dieu et il possède des attributs donnés par Dieu qui méritent le respect. Essayez de voir en lui ce que Dieu voit en lui et commencez à lui montrer du respect. Voici un petit test que vous pouvez essayer. À un moment où votre mari n'est pas distrait, ne le faites pas quand il regarde un match de foot. Surtout pas. Si vous entrez dans la pièce en plein milieu d'un film d'action et que vous dites « Chérie, il y a un problème avec l'évier », ce n'est pas le bon moment. Quand il n'est pas distrait, et priez et réfléchissez-y à l'avance afin d'être prête. Dites-lui « Chérie, j'ai beaucoup pensé à toi. Il y a certaines choses que je respecte vraiment chez toi. » Ensuite, dites « J'ai des choses à faire. » Commencez à sortir lentement de la pièce et voyez ce qu'il fait. Quoi ? Quelle chose ? Que veux-tu dire ? Observez et voyez. La plupart d'entre nous avons soif de respect et d'honneur. Voici une autre chose qui pourrait vous aider. Nous avons examiné les versets qui parlent de laver sa femme avec la parole et nous avons besoin d'encouragement dans ce domaine. Mais, mesdames, comprenez que vous n'avez pas épousé votre copine. Il n'est pas censé bavarder avec vous comme le fait votre meilleur ami. Nous ne sommes généralement pas faits comme ça, à quelques exceptions près. Si vous remontez au jardin d'Éden, la première chose que Dieu a donnée à Adam était une tâche. Garde le jardin et cultive-le. Il n'y avait personne d'autre, sauf lorsque Dieu parcourait le jardin et qu'Adam pouvait parler avec Dieu. Mais s'il avait un défi à relever, il devait l'intérioriser, trouver une solution en lui-même, puis la mettre en œuvre. Lorsqu'il avait un défi à relever, il le résolvait par lui-même ou avec Dieu s'il était là. Sinon, il devait trouver une solution et la mettre en œuvre. Ensuite, Dieu a pris une des côtes d'Adam, a formé Ève et l'a présentée à Adam. La première chose que Dieu donne à l'homme est une tâche. La première chose qu'il donne à la femme est une relation. Ainsi, lorsqu'une femme est confrontée à un défi, la première chose qu'elle veut faire est d'en parler. Je suis un peu gêné de vous dire cela, mais il m'a fallu 20 ans pour comprendre que lorsque ma femme faisait des déclarations, ce n'était pas parce qu'elle était parvenue à une conclusion. Elle cherchait à parvenir à une conclusion. Pour moi et la plupart des hommes, nous ne disons rien avant d'avoir trouvé la solution. Nous y réfléchissons, nous parvenons à une conclusion et ensuite, nous nous exprimons. Cela remonte en fait à la façon dont Dieu a créé les hommes et les femmes. Nous devons tous apprendre à mieux nous comprendre l'un l'autre. Les femmes doivent apprendre à mieux respecter les hommes et les hommes doivent apprendre à mieux aimer leurs femmes. Cela passe en partie par la communication et le choix des mots justes. C'est tellement important. L'une des choses que j'aime particulièrement, c'est que les Écritures utilisent le mariage comme métaphore du salut. Jésus est l'époux et l'Église est l'épouse. De la même manière que la femme se soumet à son mari, l'Église doit se soumettre à Jésus-Christ. Je crois que la Bible utilise une relation comme le mariage en raison de son intimité. Dieu veut avoir une relation intime avec vous. Il veut que vous le connaissiez. Il veut marcher avec vous et parler avec vous. Lorsque nous parlons d'accepter le Seigneur Jésus-Christ comme Sauveur, il ne s'agit pas simplement d'un rituel que vous accomplissez, alors que Dieu vous semble encore à des millions de kilomètres. Mon ami, la relation qu'un croyant entretient avec Christ est plus étroite que vous ne pouvez l'imaginer. La Bible déclare « Celui qui s'unit au Seigneur est un seul esprit avec lui ». Si vous n'avez jamais ouvert votre cœur à Jésus-Christ et fait de lui le Seigneur de votre vie, faites-le aujourd'hui. Vous ne le regretterez jamais.
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Jude 1. Adresse et salutations. Jude, serviteur de Jésus-Christ et frère de Jacques, à ceux qui ont été appelés, aimés en Dieu le Père et gardés pour Jésus-Christ. Que la miséricorde, la paix et l'amour vous soient multipliés. Mise en garde contre les impies. Bien-aimés, alors que je désirais vivement vous écrire au sujet de notre salut commun, je me suis senti obligé de le faire, afin de vous exhorter à combattre pour la foi, celle qui a été transmise aux saints une fois pour toutes. Car il s'est glissé parmi vous certains hommes, dont la condamnation est écrite depuis longtemps. Des impies qui détournent la grâce de notre Dieu en prétexte à la débauche et qui reninent notre seul Maître et Seigneur, Jésus-Christ. Je veux vous rappeler ce que vous savez déjà. Le Seigneur, après avoir sauvé son peuple d'Égypte, fit ensuite périr les incrédules. Il a enchaîné dans les ténèbres les anges qui n'ont pas gardé leur dignité et les réserve pour le jugement du grand jour. Sodome et Gomorrhe, qui se sont livrés à l'impudicité et à des vices contre nature, sont donnés en exemple, subissant la peine d'un feu éternel. Malgré cela, ces hommes souillent leur chair, méprisent l'autorité, injurient les êtres glorieux. Or, même l'archange Michel, lorsqu'il contestait avec le diable pour le corps de Moïse, n'osa pas porter contre lui un jugement injurieux, mais il dit simplement « Que le Seigneur te réprime ». Eux, au contraire, parlent d'une manière injurieuse de ce qu'ils ignorent et se corrompent dans ce qu'ils savent naturellement, comme les brutes. Leur destinée est scellée. Malheur à eux, car ils ont suivi la voie de Cain. Ils se sont jetés pour un salaire dans l'égarement de Balaam. Ils se sont perdus par la révolte de Corée. Ce sont des écueils dans vos repas fraternels, des nuées sans eau, poussées par les vents, des arbres sans fruits. Deux fois morts, déracinés, des vagues furieuses de la mer, rejetant l'écume de leurs impuretés, des astres errants pour lesquels l'obscurité des ténèbres est réservée pour l'éternité. Hénoc, le septième depuis Adam, a prophétisé à leur sujet « Voici, le Seigneur est venu avec ses myriades de saints pour exercer le jugement et condamner tous les impies à cause de leurs œuvres d'impiété et de leurs paroles arrogantes. Ce sont des gens qui murmurent et se plaignent sans cesse, qui marchent selon leurs propres désirs, qui parlent avec arrogance, qui flattent les autres par intérêt. Mais vous, bien-aimés, souvenez-vous de ce que les apôtres du Seigneur Jésus-Christ ont annoncé. À la fin des temps, il y aura des moqueurs, marchant selon leurs convoitises impies. Ce sont ceux qui provoquent des divisions, des hommes charnels, dépourvus de l'esprit. Exhortation et doxologie finale. Mais vous, bien-aimés, édifiez-vous sur votre très sainte foi, priez par le Saint-Esprit, maintenez-vous dans l'amour de Dieu, attendez avec confiance la miséricorde de notre Seigneur Jésus-Christ pour la vie éternelle. Quant aux autres, reprenez ceux qui doutent, sauvez certains en les arrachant du feu. Ayez compassion des autres, mais avec prudence, haïssant jusqu'à la tunique souillée par la chair. Or, à celui qui peut vous préserver de toute chute et vous faire paraître irrépréhensible devant sa gloire, dans l'allégresse, à Dieu seul notre Sauveur, par Jésus-Christ, notre Seigneur, soit la gloire, la majesté, la force et la puissance, dès avant tous les temps, maintenant et pour l'éternité. Amen.

La météo pour ce mercredi 19 août, le temps se dégrade au nord de la Loire avec un ciel très nuageux et quelques pluies éparses qui arrivent par la Bretagne. Les températures pour ce mercredi matin, 18 degrés pour Lille, Cherbourg et Brest, 19 à Orléans, Paris et Strasbourg, 19 également pour Bordeaux, 20 degrés à Biarritz et Toulouse, 21 à Lyon, 25 à Marseille et Nice ainsi qu'à Ajaccio. Et pour ce mercredi après-midi, 21 degrés attendus sur la Bretagne, les Hauts-de-France et la Normandie, 27 degrés pour Lille de France, 30 degrés pour l'Alsace. Il fera très chaud encore dans le sud avec 34 degrés pour l'Occitanie, 35 dans la vallée du Rhône, entre 30 et 34 le long de la Méditerranée.

Bonjour, la loi sur la fin de vie a été promulguée par Emmanuel Macron et sera publiée aujourd'hui au journal officiel. Le Parlement a définitivement adopté le 15 juillet dernier la proposition de loi visant à créer un droit à l'aide à mourir qui permettra à certains malades atteints de pathologies graves d'obtenir sous condition l'administration d'un produit létal. L'ensemble du texte a été validé par le Conseil constitutionnel vendredi avec de légères réserves. Après avoir été fixé le 7 août puis maîtrisé le 11 août, le feu du Gros Bessillon est officiellement éteint. Selon la préfecture du Var, l'incendie s'était déclaré le 21 juillet. Au total, 11 000 pompiers ont été mobilisés et 3 800 largages réalisés pour venir à bout des flammes. Deux des trois réacteurs de la centrale nucléaire de Gravelines dans le Nord, qui avaient été arrêtés la semaine dernière après un afflux massif de méduses, sont désormais reconnectés. Le réacteur numéro 4 mis à l'arrêt à l'arrivée des méduses demeure interrompu, tandis que le numéro 5 est en arrêt programmé pour maintenance. Paris va expulser deux diplomates iraniens en poste en France, une mesure prise en représailles à la décision de l'Iran de ne pas autoriser l'entrée de deux diplomates de l'ambassade de France à Téhéran. Deux ressortissants français ont été arrêtés le 27 juillet au Togo, c'est ce qu'indiquait le ministère français des Affaires étrangères. Il s'agit de réalisateurs travaillant pour une société de production française. Ils font actuellement l'objet d'une information judiciaire conduite par un juge d'instruction. En Espagne, un séisme de magnitude 4,8 a fait 3 blessés légers et causé des dégâts.

train de beaucoup souffrir face à la pression turque. Foot toujours, Patrick Vieira est le nouveau sélectionneur de l'équipe nationale du Sénégal, âgé de 50 ans. Le champion du monde 1998 a signé un contrat d'une durée de 4 ans avec son pays natal. Mercato, l'OGC Nice a officialisé hier l'arrivée d'Axel Witsel. Son club, après son départ de Gérone, l'expérimenté milieu belge vient renforcer l'effectif azuréen après la grave blessure de Laurent Abergel. À 37 ans, il s'est engagé pour une saison plus une deuxième en option. La Fédération française de tennis a annoncé que le match de Billie Jean King Cup entre la France et l'Australie en novembre prochain se déroulera au Portel sur terre battue. La rencontre se tiendra sur deux jours, les 21 et 22 novembre. Hier, lors de son entrée en lice des champions du monde de badminton, Alex Lamy s'est facilement imposé contre Misha Zilberman, 21-13-21-11. En 16e de finale, le Français va maintenant défier Panit Chapon, terrain à Hatzacoul. Formule 1, ce mardi, Williams a officialisé la prolongation d'un an d'Alex Albon, soit pour la saison 2027. Record man du nombre de courses disputées avec l'écurie britannique, le Thaïlandais va donc encore améliorer sa marque. C'est la fin de ce flash sport, une très bonne journée à toutes et à tous.

0: Bonjour bien-aimés, j'espère que vous allez bien. Donc c'est Pasteur Josette qui vous parle. Et aujourd'hui, nous allons voir ensemble être champion de Dieu. Est-ce que nous voulons être des champions de Dieu? Est-ce que nous voulons être des pionniers pour Dieu? Le pionnier, c'est celui qui défriche les contrées incultes. Personne ouvrant une voie nouvelle, s'engageant dans une route inconnue. C'est quelqu'un qui est prêt à payer de sa vie pour montrer le chemin aux autres. Et Dieu désire que chacun d'entre nous, nous soyons des champions, que nous devenions des pionniers pour l'Évangile. Parce que beaucoup d'endroits n'ont pas été encore visités. Je ne vous parle pas des endroits loin, à l'étranger, je vous parle de vos voisins, de vos voisines, qui peut-être sont alcooliques, qui peut-être sont drogués, qui peut-être sont adultères. Dieu veut que vous soyez pionniers auprès de ces personnes. Car l'Évangile, c'est pas simplement dans l'Église, c'est partout où nous sommes, parce que nous sommes le corps de Christ. Lorsque nous sommes vraiment des pionniers pour Dieu, lorsque nous sommes des champions pour le Seigneur, nous paraissons toujours pour les autres des fous. Car nous devons sortir des sentiers battus et nous devons emprunter la route à contresens. Voyez-vous, les champions ne reçoivent jamais d'encouragement au départ de leur aventure, mais toujours des avertissements. Ne fais pas ci, ne fais pas ça, ne va pas ci, ne va pas là. Qu'est-ce que c'est être un pionnier? C'est être un chrétien là où tu es. Car la majorité des gens qui m'entourent n'ont jamais entendu l'Évangile et Dieu s'attend à nous voir parler. Et pour cela, nous allons donc prendre la vie de Josué comme exemple. La première chose que nous pouvons voir dans la vie de Josué, c'est qu'il fut formé au désert par Dieu pendant 40 ans. C'était un homme de foi, mais il a dû tourner avec le peuple dans le désert pendant 40 ans. Pendant ce temps de désert, il a appris beaucoup. Pourtant, c'était un homme de foi. Il a appris avec les autres à recevoir la manne chaque jour de la part de Dieu. Il a appris à recevoir l'eau du rocher. Il a appris à suivre le Saint-Esprit. Il a appris à marcher par la foi. Et mon bien-aimé, si tu veux être un champion, tu dois passer du temps dans le désert, seul avec ton Dieu. C'est dans le désert que tu vas apprendre à reconnaître sa voix. C'est dans le désert que tu vas apprendre à ne compter que sur lui et à rejeter toutes les convoitises de la chair. Mon ami, tu dois réaliser que sans une vie de séparation, tu ne pourras jamais devenir un champion. Certes, tu feras partie du troupeau, mais tu ne seras pas le champion que Dieu veut que tu sois. Dans Exode 17, 8 à 14, nous voyons que Josué a détruit complètement Amalek. Et Amalek représente la chair. Les champions de Dieu, mes amis, détruisent complètement les œuvres de la chair dans leur vie. Et pour détruire les œuvres de la chair, il n'y a qu'une possibilité, c'est la parole du Seigneur. Parce que Satan, nous le savons tous, a déjà été vaincu il y a 2000 ans à la croix du calvaire. Dans Colossiens 2:15, il est dit que Jésus-Christ a dépouillé les dominations et les autorités, il les a livrées publiquement en spectacle, en triomphant d'elles par la croix. est la seule manière pour le chrétien de repousser Satan, c'est Jacques 4:7 qui nous dit « Premièrement, soumettez-vous donc à Dieu, résistez au diable et il s'enfuira loin de vous. » Voyez-vous, avant de résister au diable, si nous voulons avoir la victoire, eh bien, il nous faut être soumis à Dieu. Si nous ne sommes pas soumis à Dieu, le diable pourra faire ce qu'il veut avec nous et au travers de nous. Ensuite, il est dit « Approchez-vous de Dieu ». Oui, par la prière, par l'adoration, par les temps de sa présence, et il s'approchera de vous. Nettoyez vos mains, pécheurs. Purifiez vos cœurs, hommes irrésolus. Et bien aimé, cela n'est possible que par la connaissance de la parole du Seigneur. Si ta chair est morte, elle ne peut plus être sollicitée par quoi que ce soit. Ce que tu nourriras le plus sera ce qui te dominera le plus. Soit tu nourris ta chair, les convoitises, etc., etc., ou soit tu nourris ton esprit. Dans Exode 17:10, il est dit que Josué fit exactement ce que Moïse lui avait dit. Il ne fait pas les choses à sa manière, mais il les fait à la manière de Moïse. Et de la même façon, nous, bien-aimés, si nous voulons être des champions, nous devons faire exactement ce que le Saint-Esprit de Dieu nous dit. Ne pas faire les choses à notre manière, mais les faire à la manière de Dieu. Galates 5:16 nous dit « Je vous dis donc, marchez selon l'Esprit et vous n'accomplirez pas les désirs de la chair. » Qu'est-ce que c'est marcher dans l'Esprit ? Eh bien, c'est tout simplement marcher dans la parole. Obéissance à toute la parole de Dieu. Jacques 1:22, mettez en pratique la parole de Dieu et ne vous bornez pas à l'écouter seulement. Josué, c'était un combattant, mais c'était aussi un leadership. Voyez-vous, les champions combattent pour eux-mêmes, mais ils entraînent aussi les autres au combat. Josué, nous le voyons, était un champion. C'était un homme de foi. Dans Nombre 13:1, nous voyons qu'il avait été envoyé en éclaireur avec d'autres espions, mais malgré ce qu'il vit, il vit des géants, comme les autres. Mais il crut. Et il crut que Dieu était plus puissant que les difficultés. Et le résultat, c'est qu'il fut approuvé de Dieu. Un jour même, il a ordonné au soleil de s'arrêter, et le soleil s'est arrêté. Josué 10:12-13. Bien-aimés, lorsque nous avons la foi, nous parlons, nous ordonnons. Et parce que nous avons fait cela, nous voyons. Mes amis, la foi se rit des impossibilités. La foi croit que ce que Dieu dit est vrai. La foi croit que Dieu n'est pas un homme pour mentir. Elle a une confiance totale en Dieu. Elle persévère et elle l'obtient. Nous voyons que dans tout cela, seuls Josué et Caleb ont pris possession de leur terre promise. Tous les autres, par contre, sont morts dans le désert pour cause d'incrédulité. Qu'est-ce que c'est l'incrédulité ? C'est le refus de croire. Dans Exode 24:13, nous voyons que les champions accompagnent Moïse sur la montagne alors que les autres attendent leur retour. Qu'est-ce que la montagne ? C'est la sainteté, c'est la présence de Dieu. Psaume 15:1. Et si nous voulons être des champions, il faut monter sur la montagne dans la présence de Dieu. Josué était zélé pour faire les œuvres de son père et il fut appelé de Dieu et envoyé par Moïse pour délivrer son peuple. Deutéronome 31, 7 à 8 et dans Nombre 11, 26 à 26 à 29. Parfois, il est arrivé à Josué d'être charnel. Lorsque les anciens ont reçu le don de prophétie, il s'est mis en colère car il croyait que Dieu ne pouvait agir qu'au travers de Moïse. C'est pas parce qu'on est un champion qu'on ne peut pas se tromper. Dieu parle par qui il veut, et plus tard nous voyons que dans le livre de Nombre, il va même parler par un âne. Josué était un homme patient. Il a attendu 40 ans avant de prendre sa terre promise. Jamais il ne s'est découragé, jamais il n'a murmuré, mais il a toujours persévéré avec foi. Il était soumis, il avait un cœur de serviteur. Deutéronome 1, 38. Soumis égale obéissant, égale bien disposé, égale désirer toujours plus, égale marcher dans la dépendance totale de Dieu. Les champions, mes amis, ne s'appuient jamais sur les hommes. Josué 1, 10, nous voyons que Josué était soumis, mais que en même temps, il exerçait une autorité sur les autres. Et si nous voulons avoir de l'autorité, eh bien cela commence toujours par la soumission. Bien-aimé, si tu te soumets à Dieu, toutes choses te seront soumises. Jésus avait autorité sur toutes choses. Mais il était soumis à son Père en toutes choses. Le but de Josué, la vision de Josué, c'était de faire avancer le peuple dans sa terre promise. Et si nous sommes des champions, si nous sommes des Josué, cela sera toujours notre unique désir, aider nos frères à avancer pour aller plus près de Dieu. Josué 1, 2, il fait entrer les autres dans la terre promise, alors que Moïse ne va pas y entrer. Moïse, il représente la génération de la chair. Et vous savez, la chair, elle tourne, elle tourne, elle tourne. Mais jamais elle ne s'en part de sa terre promise. Alors que Josué, c'est la génération de l'esprit. Et c'est cela qui entre dans la bénédiction de Dieu. Nous voyons que Dieu va enseigner à Josué comment prendre sa terre promise. Et si nous voulons être des champions, il faut apprendre à écouter Dieu, à écouter ses directives pour nous conduire dans le chemin, dans la victoire. Josué, c'était un homme de combat. Jamais il ne s'est arrêté. Il a été jusqu'au bout de sa mission. Et les champions vont jusqu'au bout de leur mission. Il a choisi de marcher avec Dieu et pour Dieu. Et nous voyons qu'à cause de cela, alors que Moïse était mort, Dieu va confirmer l'autorité de Josué devant tous. Amen. Et si nous sommes des champions, bien-aimés, un jour ou l'autre, Dieu va nous confirmer devant les autres. Dieu va montrer aux hommes que c'est vraiment lui qui nous a appelés. Les champions sont humbles. Josué 3:5. Lorsque Josué a rencontré le chef de l'armée, la Bible dit qu'il s'est prosterné et qu'il a adoré. Il a fait des erreurs aussi. Lorsque il y a eu la prise d'Aï, il n'a pas recherché la face de Dieu, comme il l'avait fait pour Jéricho. Et le résultat, c'est qu'il a été vaincu avec son peuple. C'est pour ça que le conseil que je peux donner aujourd'hui à chacun d'entre nous, ne nous appuyons pas sur les bénédictions d'hier, parce que cela est dangereux. Chaque jour, je dois rechercher la face de mon Père. Dans Josué 7, nous voyons que lorsqu'il eut échec à Haï, alors il se prosterna la face contre terre et il rechercha son Dieu. Il lui dit, « Pourquoi, Seigneur, est-ce que j'ai eu cet échec? Pourquoi le peuple a-t-il été vaincu ?» Et Dieu lui a dit, « C'est à cause du péché, il y a de l'interdit dans le camp. » Et lorsque nous faisons face à des difficultés, bien-aimés, que nous ne comprenons pas, nous devons nous placer devant Dieu et dire, « Seigneur, montre-moi le pourquoi. Est-ce que j'ai fait quelque chose de mauvais? Est-ce qu'il y a quelque chose de mauvais dans ma vie, Seigneur? Est-ce que, Seigneur, je ne suis pas sur la bonne route ?» etc., etc. Et de la même façon que Dieu a parlé à Josué, il nous parlera. Nous voyons qu'une autre fois encore, Josué va désobéir lorsque les hommes de Gabaon vont s'approcher par la flatterie, etc., etc. Il va conclure une alliance avec eux. Et pourtant, ce n'était pas la volonté de Dieu. Et le résultat, c'est que tout le peuple va en porter le poids. Bien-aimé, si tu veux être un champion selon le cœur de Dieu, demande-lui toujours son avis. Dans quoi que tu fasses, dans quoi que tu parles, que tu agisses. Et si tu lui demandes son avis, il va te dire, il va te parler. Josué était un homme de Dieu, il était discipliné. La Bible dit qu'il se levait tôt pour accomplir les œuvres de Dieu. Il se leva tôt lors de la prise de Jéricho. Il se leva tôt lors de la punition d'Acan. Et il se leva tôt lors de la conquête finale d'Haï. Oui, l'avenir appartient à ceux qui se lèvent tôt. Et vous savez que même les gens du monde le disent. Un champion, c'est quelqu'un d'obéissant. La Bible dit que Josué obéissait à tous les ordres de Moïse. Il fut circoncis et il dut faire circoncire le peuple parce que Dieu avait dit que nul n'entrerait dans la terre promise s'il n'était incirconcis. Pour nous, notre circoncision, elle n'est pas naturelle, mais elle est spirituelle et personne ne peut rentrer dans la terre promise s'il n'est pas né de nouveau parce que notre circoncision, c'est la circoncision du cœur. Et la circoncision du cœur, c'est la nouvelle naissance. Dans Romains 2, 28, nous voyons que il va passer le Jourdain, ceci représente la mort à nous-mêmes, et il va faire passer le peuple aussi. Bien-aimés, tant que notre moi est vivant, nous ne pouvons pas entrer dans notre terre promise. Qu'est-ce que c'est la terre promise? C'est un pays où coule le lait et le miel, où il y a l'abondance. Tous, nous les chrétiens, nous sommes passés par la mer Rouge, c'est-à-dire nous avons été sauvés, nous sommes sortis du monde. Mais si peu sont passés par le Jourdain. Qu'est-ce que le Jourdain? Ce n'est plus moi qui vis, mais c'est Jésus-Christ qui vit en moi. Que ta volonté soit faite, Seigneur, et non pas ma volonté. Les champions sont des hommes et des femmes de prière. Dans Exode 33, 11, nous voyons que Josué, c'était un homme de prière. Lorsque Moïse sortait de la tente d'assignation après avoir entendu le Seigneur, Josué restait seul dans la tente et n'en sortait pas. Dans Josué 24, 14 à 27, avant de mourir, les dernières paroles de Josué furent encore pour exhorter le peuple à la sainteté. Oui, ce fut un grand champion de Dieu. Et il a donné à son peuple de goûter à la bénédiction de Dieu. 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

point d'entrée dans la parcelle de l'église, il sent comme s'il y a un tremblement. Et puis il dit, Seigneur, je ne suis jamais arrivé ici. C'est la première fois, je ne sais pas comment ça se passe. Seigneur, toi qui as l'habitude d'être ici, accompagne-moi. Et il entend le Seigneur lui dire, moi aussi c'est la première fois que je viens ici. Mais à la faveur de Dieu, ce n'est pas la première fois. Il est toujours présent et régulièrement présent. Et là, on a des joueurs de harpe qui, quand ils jouent la présence de Dieu, se manifestent pleinement et pleinement au milieu de nous. La gloire de la deuxième maison qui sera plus grande que celle de la première. Tel est le thème autour duquel nous tournons depuis 3 jours. Notre passage central, c'est cette déclaration que Dieu donne au prophète Agé qui vient parler à la fois à Zorobabel, à Josué, mais aussi à tout le peuple. Il est en train de leur dire, vous avez entendu parler de cette maison, de toute la gloire, et nous avons longuement défini la gloire dans plusieurs aspects. Et j'aimerais vous dire, la gloire qui était autrefois n'est rien. Celle que vous allez voir maintenant est plus grande. Et ce soir, je voudrais lire avec nous quelques passages, il y en a plusieurs. D'abord Genèse au chapitre 37, souvenez-vous, depuis le début j'ai dit, certes nous allons parler de ce thème, mais notre personnage qui va nous servir d'illustration, c'est Joseph ainsi que son parcours. Alors je vais lire ces passages, ils sont assez nombreux, mais on a besoin de la parole de Dieu comme soubassement de tout ce que nous voulons échanger. Genèse 37, verset 2 au verset 11, verset 18 à 20, et puis 23 à 24. Voici la postérité de Jacob. Joseph, âgé de 17 ans, faisait paître les troupeaux avec ses frères. Cet enfant était auprès des fils de Bila et des fils de Zilpa, femme de son père, et Joseph rapportait à leur père leurs mauvais propos. Israël aimait Joseph plus que tous ses autres fils parce qu'il avait eu dans sa vieillesse. Il lui fit une tunique de plusieurs couleurs. Ses frères virent que leur père l'aimait plus que eux tous, ils les prirent en haine. Ils ne pouvaient lui parler avec amitié. Joseph eut un songe, il les raconta à ses frères qui les haïrent encore davantage. Il leur dit, écoutez donc ces songes que j'ai eus. Nous étions alliés les gerbes au milieu des champs, et voici ma gerbe s'éleva et s'étend debout. Vos gerbes l'entourèrent et se prosternèrent devant elle. Ses frères lui dirent, est-ce que tu régneras sur nous? Ils ont l'interprétation directement. Est-ce que tu nous gouverneras? Alors que lui ne comprend même pas, et il comprend directement. Il les haïrent encore davantage à cause de ses songes et à cause de ses paroles. Joseph, toi aussi, verset 9, il y eut encore un autre songe. Ben, il y en a eu déjà. Il les raconta encore à ses frères. Ça, c'est moi qui m'imagine. Il dit, nan, nan, et il dit, j'ai eu encore un songe. Et voici le soleil, la lune et 11 étoiles se prosternaient devant moi. Il les raconta à son père et à ses frères. Son père les réprimanda. Il lui dit, qu'est-ce que signifie ces songes que tu as eu? Faut-il que nous venions, moi, ta mère, tes frères, nous prosterner en terre devant toi? J'allais dire à Jacob, oui, vous allez le faire. Ses frères eurent de l'envie contre lui, mais j'aime la fin, mais son père garda le souvenir de ces choses. Versets 18 à 20, ils le virent de loin et avant qu'il fût près d'eux, ils complotèrent de le faire mourir. Ils se dirent l'un à l'autre, voici les faiseurs de songes qui arrivent, venez maintenant. Et jetons-les dans une des citernes, nous dirons qu'une bête féroce l'a dévoré. Et nous verrons ce que deviendront ces songes. 23 à 24. Lorsque Joseph fut arrivé auprès de ses frères, ils les dépouillèrent de sa tunique, de la tunique de plusieurs couleurs qu'il avait sur lui. Ils les prirent et les jetèrent dans la citerne. Cette citerne était vide et il n'y avait point d'eau. Genèse 39, verset 1 à 4, puis verset 19 à 23. On fit descendre Joseph en Égypte, et Potiphar, officier de Pharaon, chef des gardes égyptiens, l'acheta des Ismaélites qu'il avait fait descendre. L'Éternel fit la prospérité l'accompagna. Il habita dans la maison de son maître l'Égyptien. Son maître vit que l'Éternel était avec lui et que l'Éternel faisait prospérer entre ses mains tout ce qu'il entreprenait. Joseph trouva grâce aux yeux de son maître qu'il employa à son service, l'établit sur sa maison, il lui confia tout ce qu'il possédait. Verset 19. Après avoir entendu les paroles de sa femme qui lui disait, voilà ce que m'a fait ton esclave, les maîtres de Joseph furent enflammés de colère. Il prit Joseph, les mit dans la prison, dans le lieu où les prisonniers du roi sont enfermés. Il fut là, en prison. Je peux même carrément m'arrêter là. Et puis nous lisons les psaumes 100 et 5. Nous lisons du verset 16
au verset 24, qui fait quasiment un résumé aussi du parcours et de la vie de Joseph. Psaume 105, partons du verset 16. Il appela sur les pays la famine, il coupa tous les moyens de subsistance, il envoya devant eux un homme, il fut vendu comme esclave, on serra ses pieds dans des liens, on les mit au fer jusqu'au temps où arriva ce qu'il avait annoncé, où la parole de l'Éternel l'éprouva. Les rois firent ôter ses liens, les dominateurs du peuple les délivra. Il établit seigneur sur sa maison et gouverneur de tous ses biens, afin qu'il pût à son gré enchaîner ses princes et qu'il enseigna la sagesse à ses anciens. Alors Israël vint en Égypte et Jacob s'éloigna. Puis nous terminons verset 7, 1 roi chapitre 6, verset 7. Lorsqu'on bâtit la maison, on se servit toute taillée, et ni marteau, ni hache, ni aucun instrument de fer ne furent entendus dans la maison pendant qu'on la construisait. Amen. Et dans la suite du thème que nous avons commencé à aborder depuis lundi, ce soir je vais aborder selon que l'Esprit de Dieu m'a conduit sur les sous-thèmes Dieu, la gloire et la loi de la préparation. Dieu et la loi de la préparation. Puisque mon message va tourner tout autour de la préparation, les mots préparation sur le plan étymologique signifient simplement rendre prêt avant. Rendre prêt avant. Mais les mots préparation cachent quatre significations. Trois plutôt, pardonnez-moi, trois significations. La première, c'est disposer au mieux une chose ou la rendre prête en vue d'une utilisation proche. Disposer au mieux une chose ou la rendre prête en vue d'une utilisation proche. Quand il y a opération dans la salle d'opération, les personnels qui sont attachés aux chirurgiens préparent bistouri, toute autre chose, parce qu'ils savent qu'il y a bientôt une utilisation. Celui qui est habitué à monter sur les palmiers et je ne sais pas moi, à couper, il sait qu'il va aller utiliser, il va aller limer son couteau. Rendre prêt ou disposer au mieux une chose en vue d'une utilisation proche. Deuxièmement, lorsqu'on parle de préparation, c'est mettre un outil ou un instrument en état de remplir sa fonction. Mettre un outil ou un instrument en état de remplir sa fonction. Et puis troisièmement, lorsqu'on parle de préparation, c'est rendre quelqu'un ou quelque chose capable d'accomplir quelque chose en le mettant dans les meilleures conditions. On parle de la préparation d'une équipe de football. Ils vont aller jouer, ils se préparent. Et neuf vérités que je vous prie de noter ce soir concernant la préparation. La première, en rapport avec le temps, la préparation se fait au présent, mais vise l'avenir. Elle se fait au présent, mais elle vise l'avenir. Les actions attachées à la préparation sont faites aujourd'hui, mais la finalité, c'est le futur. Dans Jean chapitre 14, au verset 2, Jésus-Christ, avant de quitter ses disciples, leur dit, il y a beaucoup de demeures dans la maison de mon Père. Il dit, si cela n'était pas, je vous l'aurais dit, mais il dit, je vais vous préparer une place. Les actions que je vais poser, c'est maintenant, mais l'utilisation, ça sera pour plus tard. Deuxième principe important attaché à la préparation influence et influencera toujours la qualité et la quantité des résultats futurs. La quantité ainsi que la qualité des résultats que nous pouvons avoir ou espérer dans le futur dépendent de la préparation. Il est étonnant des fois de voir comment Dieu prend le temps. Des fois pour un seul match de 90 minutes, une équipe peut se préparer des semaines et des semaines. Je me souviens du combat à Ali Foreman, combat des 12 rounds. Mais ils sont venus ici, ils se sont préparés quasiment 30 jours.
pour 90 minutes. Dans Esther chapitre 2, verset 12, un concours avait été lancé à Suse pour que l'on puisse remplacer la reine. Mais étonnant, pour une seule nuit avec le roi, 12 mois de préparation. Une seule nuit, mais 12 mois. Et durant ces 12 mois, Esther chapitre 2, verset 12 dit, 6 mois à se mettre l'huile, des myrrhes et 6 mois des aromates et des parfums. J'aimerais dire à quelqu'un, laisse Dieu t'utiliser. Mais laisse-les surtout te préparer avant l'utilisation. Troisième principe important, dans la pensée de Dieu, la préparation a un temps. Et Dieu aime qu'elle se fasse au bon moment, avant notre utilisation et avant notre exposition. J'aimerais dire à quelqu'un, j'en parlerai encore mieux tout à l'heure, tu n'as aucune idée, certaines choses que tu es en train de vivre maintenant sont une préparation. Ah, quelqu'un qui est devenu pasteur titulaire avec une église qui est glorieuse, merveilleuse, je pense à sa préparation. Il n'a jamais prêché à l'église. Il était à la porte écrivant les noms des gens, le faisant entrer et sortant. J'imagine quand il entrait, il sortait, il dit, Nkola benganga toi bengangate. Oh, Moussala Nzambe to huissier. Aide-moi à dire préparation. Sur qui m'a dit préparation, dosangi faveur de Dieu. Est-ce que moi j'ai cité le nom de quelqu'un? Pourquoi? Parce que Dieu n'aime pas venir poser certains actes quand nous occupons la fonction. Il préfère placer des choses. C'est pourquoi 1 Roi chapitre 6 verset 7 est un passage glorieux. Qu'est-ce que la Bible dit? Lorsqu'on bâtit la maison, on s'est servi de pierres toutes taillées. Une autre version dit toutes préparées. Dieu dit la préparation se fera là, mais l'utilisation se fera ici. On s'est servi de pierres toutes taillées. La Bible ajoute, ni coup de marteau, ni coup de hache, ni aucun instrument de fer ne furent entendus pendant que l'on construisait la maison. Il dit, préparez tout là-bas et on va utiliser là-bas. Laisse Dieu donner ce coup de marteau. Il sait pourquoi il est en train de te tailler. Il sait pourquoi il est en train de te préparer. J'aimerais dire à quelqu'un, Dieu ne fait rien pour rien. Quatrième principe, comme nous le verrons avec Joseph, en termes d'action, la préparation vise toujours deux choses. Premièrement, la préparation vise à enlever des choses en nous qui sont inutiles et qui peuvent être préjudiciables quand les moments de la gloire et de l'exposition arrivent. Dieu dit, il ne peut pas aller vers la gloire avec ça. Je vais l'amener vers l'exposition, mais ça, je dois enlever. Et deuxièmement, la préparation a comme deuxième action ajouter des choses nécessaires et incontournables, mais qu'on n'a pas ou qu'on n'a pas encore. Dans Daniel chapitre 1er au verset 5, j'aime bien surtout que le timing est limité. Ces jeunes gens de famille noble, ces jeunes gens sans défaut corporel, sont arrivés comme esclaves à Babylone. Et les rois, comme finalité, dans 3 ans, je vais les mettre à mon service. Mais avant 3 ans, il fait ce qu'on appelle des inputs. Je vais mettre en usage les Chaldéens. Ils apprennent l'alphabet. Je vais ajouter des choses. Non, ils ne peuvent pas être à mon service sans ces choses. Je prie que mon Dieu enlève des choses en toi et ajoute des choses en toi. Il y a quelqu'un que Dieu va bientôt exposer, mais il est en train de faire ces deux mouvements. Enlever des choses et ajouter des choses. Quelqu'un me parlait de la sculpture qu'il y avait à l'époque. Nous, on a grandi à l'époque de la foire. Il y avait ces cantiques que l'on chantait quand on était petit. Les 2 juillet, bisotembe dans la foire. Ah, la jeunesse, c'était bien. Et j'ai vu le nom de ces grands sculpteurs qui a sculpté ces... C'est ces batteurs de tam-tam. Chaque fois que nous passions, nous voyons cette sculpture, on s'écriait, waouh, regarde comme il est fort, comme il est costaud. Les gens s'arrêtaient.
Mais avant cette louange, si le morceau de bois pouvait parler, elle vous relatera des histoires quand il était morceau de bois, quand on frappait les coups de bureau. Aïe, aïe, aïe, pour ma pas couille. Aïe, aïe, aïe, pour les aïe, aïe, aïe. Mais après les coups de burin vient la louange. Waouh! Aide-moi à dire à ton voisin, Linga Nyonso. On a ma coffre et une louange. J'entends le haut tenga louange kaka au nom de Jésus. Des fois la louange tire sa source des coups de burin. Préparation. Des choses enlevées et des choses à ajouter. Et nous le verrons tout à l'heure, Dieu a enlevé des choses dans Joseph. Il a aussi ajouté. Cinquième principe, la préparation n'est pas toujours plaisante. Souvent, nous n'aimons pas la préparation. Elle n'est pas toujours plaisante. Et nous ne l'aimons pas. Mais sa vraie valeur ne se montre pas au présent. Sa vraie valeur se montre plus tard. C'est pourquoi j'aime bien... Quand Jésus-Christ est en train de laver les pieds de Pierre, il lui dit, ce que je fais maintenant, tu ne le comprends pas, mais tu le comprendras bientôt. Il y a des chemins par lesquels Dieu m'a laissé passer, j'ai boudé, j'ai murmuré, mais ce n'est qu'après que j'ai compris, ah, la finalité c'était ça. Et je commence à rendre grâce, Seigneur, merci pour telle chose, merci pour telle chose. Elle n'est pas plaisante. Mais sa vraie valeur, on le voit après. J'en parlerai beaucoup demain, quand je commencerai à parler de la période d'exposition. Sixième principe, pour Dieu, la préparation n'est pas une option, mais une obligation. La préparation, ce n'est pas à prendre ou à laisser. Ma grande sœur jouait, quand on était tout petit, à un jeu, je ne sais pas comment on appelle ça en français, en lingala on dit silicoté. Pardon? Voilà ce que tu as dit là. Et j'entends encore ma grande soeur quand ils sont en train de jouer. C'est Olingé au côté. Mais la préparation, ce n'est pas Olingé au côté. C'est où tu l'as, ou tu ne l'as pas. Pas une option. C'est une obligation. Et la préparation de Joseph a duré 13 ans. Genèse chapitre 37 verset 2 nous montre qu'il avait 17 ans quand il est allé voir ses frères. Mais puis après il nous est montré qu'il avait 30 ans lorsqu'il a apparu devant Pharaon. 17 ans. 17 ans. Mon pasteur le fait Jacques André Vernon disait ceci. L'absence de préparation entraîne ou entraînera toujours des conséquences. J'ai jamais oublié le feu maréchal. J'étais à Nairobi. J'avais honte d'être congolais. Je vois ce ministre qui est à la tribune des Nations Unies. Il est en train de lire son discours. Il a posé deux actes. Je dis, ça, c'est l'absence de préparation. Pardonnez-moi de citer les noms, je dis Kengo Wadonda pour ça les Lokaboïdes. Il devait tourner les pages, il fait. Et puis je vois à un moment les feuilles de son discours tombent. Lui-même il va ramasser. Je dis Kengo Wadonda, officier d'ordonnance à Zawapi. Le problème c'est absence de préparation. Forêt du maquis. Ils ont des états. Dieu était prêt. Sinon, il y a comme un moukonzo, il faut que nous ayons le bon arzo l'otali. Tout ça parce que tu n'as pas été préparé. Aide-moi à dire à ton voisin, laisse-toi préparer. Maman, merci, je dis aussi amen. Le pasteur Vernon disait cette phrase que j'ai notée. Celle ou celui qui refuse la préparation subira la correction et la réparation. Celui qui refuse la préparation va subir la correction. Jeune fille, toi qui aspires au mariage, prépare-toi. Sinon tes défauts seront exposés à une réunion de...
J'étais un jour à une réunion de famille. Les maris disent, maman, est-ce que vous bongez ça, mon anabino? Je n'ai commis même pas aveugle, mon aura rouge partout. Si on était dans une réunion de couple, je parlerais fortement. Il y a des choses qu'on voit en tant que pasteur. La femme se plaint au bal à Simbarangate. Le mari dit lors de cette réunion, pasteur, tout n'a est-ce qu'à ça Simbamable? J'aurais été dans une réunion de couple, j'irais en détail. Qu'est-ce que le mari voulait dire? Il dit, chaque fois que je veux les toucher, je retrouve des excréments dans son corps. Elle ne sait pas s'essuyer quand elle va au grand besoin. Aide-moi à dire, prépare-toi. Et regarde au bima un jour, dans la réunion. Celui qui refuse la préparation aura droit à quoi? La correction est. Alors refuse la correction et la préparation. Et refuse plutôt la correction et la réparation. Si tu veux refuser, ça fait quoi? Prépare-toi. Aide-moi à dire à ton voisin, quand on dit mes préparations.

Attendez, Samuel tardait. La Bible dit le peuple commença à lui faire pression. Absence de préparation. Et Dieu les rejette. Malgré que Dieu a rejeté Saül, et il a déjà choisi David, et Dieu dit, si je place aussi David sans préparation, David sera un Saül bis. Il a déjà rejeté Saül, mais il garde 13 ans, il prépare David. Pourquoi? Parce qu'il sait que quels que soient les dégâts que Saül va faire en 13 ans, si je place quelqu'un de préparé, il saura réparer ça rapidement. Mais si je place encore quelqu'un de non préparé, on ira de dégâts en dégâts. Tape-toi la poitrine et dis, Seigneur, prépare-moi. Dans Psaume 89, au verset 19, la Bible dit, et c'est cet homme de Dieu qui parle de la vision que Dieu lui avait donnée sous l'appel de David. Il dit, alors tu parlas dans une vision à ton bien-aimé. Et tu dis, j'ai prêté mon secours à un héros. La phrase se termine en disant, le verset plutôt, j'ai élevé du milieu du peuple un jeune homme. Les mots élevé là en hébreu ne veut pas dire prendre d'en bas et faire monter. Ça veut dire éduquer. J'ai éduqué. J'ai fait passer par la formation. Encore et gloire, mais éduque-les. Prépare-les. Travaille-les. J'aimerais dire à quelqu'un, tous les chemins par lesquels tu es en train de passer, ce n'est pas inutile. Tu les comprendras très bientôt. Je disais même aux frères qui étaient derrière, tout au long du chemin, on est resté bloqué dans des embouteillages. Le seul cantique qui montait dans mon cœur, c'est celui que j'ai trouvé quand on chantait. Et dans mon cœur, je disais, dès que j'ai fini, on va chanter ça. Bon, tu as déjà introduit, on va revenir sur ça. Je serai couronné mes camps, mais après, non, ce combat n'est pas éternel. Septième principe, quelle que soit sa longueur, la préparation n'est jamais un processus éternel. J'aimerais vraiment le répéter. Quelle que soit sa longueur, la préparation n'est pas un processus éternel. Elle a un début et puis elle a une fin. J'aimerais dire à quelqu'un, très bientôt Dieu va dire, ta préparation est finie, c'est l'état de l'exposition. J'aimerais dire à quelqu'un, ces jours arrivent. J'aimerais dire à quelqu'un, comme Élie avait dit, j'entends les bruits qui annoncent la pluie. Moi aussi j'entends les bruits qui annoncent ta gloire. Parce que ta préparation est finie. Ta préparation tend vers sa fin. Je l'ai dit, Genèse 37, verset 2, il avait 17 ans, Dieu a commencé à le préparer. Mais Genèse 41, verset 46, Joseph était âgé alors de 30 ans lorsqu'il se présenta devant les pharaons. J'aimerais dire à quelqu'un, bientôt Dieu doit dire, exposons-les. C'est pourquoi j'aime quand 1 Pierre chapitre 5 au verset 6 dit « Humiliez-vous sous la main puissante de Dieu, afin qu'il vous élève quand au temps convenable. » Et Dieu m'a envoyé ce soir comme un prophète pour dire à quelqu'un « Ton temps convenable arrive. » Ton temps convenable arrive. Je voudrais non seulement te le dire, mais te le crier. Ton temps convenable arrive. Parce que ta préparation n'est pas éternelle. Ta préparation n'est pas éternelle. Huitième et avant-dernier principe, c'est qu'il y a en général deux sortes de préparations. Premièrement, il y a une préparation consciente. Dieu nous les fait savoir, ou nous les savons que nous sommes en train d'être préparés. Daniel 1:5, la Bible dit, que ces jeunes gens ont été appelés. On va vous préparer durant 3 ans. Ils savaient, ils connaissaient même les timings. Et après ces 3 ans, vous serez au service du roi. Ils étaient conscients de cela. Mais deuxièmement, il y a une préparation inconsciente. Dieu ne te les dit pas. Mais tous les chemins par lesquels il te fait passer, c'est pour t'équiper. Et Joseph a connu une préparation inconsciente. Il vivait des situations, il pouvait penser que c'est la méchanceté des hommes. J'en parlais tout à l'heure, les gens qui l'oublient. Non, Dieu est en train de les préparer. Dieu est en train de l'équiper. J'aimerais dire, pour tout véritable enfant de Dieu, rien ne se fait au hasard. Et la Bible dit, toute chose concourt, toute chose travaille, toute chose coopère pour le bien de ceux qui aiment Dieu.
Quand Dieu voit qu'il va finir par

0: utiliser David comme roi. Première étape de la préparation, il met dans le cœur de son père de l'amener à s'occuper de brebis. Papa Linganga, tu n'as pas comme ça le rôle à moi la moussala. Mais Dieu voulait inculquer des valeurs. Pourquoi? Parce que la pensée du berger, c'est de réfléchir à la place des brebis. Quand les brebis viennent, après avoir passé toute une journée, ils viennent se reposer. Aucune brebis ne réfléchit. L'obitoro liawab, c'est le travail du berger. Ah, aujourd'hui, je les ai amenés là-bas. Il n'y avait plus beaucoup d'herbe. Hein. Où est-ce que... Et Dieu voulait mettre dans les cœurs d'un leader qui pense au bien-être du peuple. Je ne pense pas à lui. J'aimerais dire à quelqu'un, mon Dieu te prépare. Ces choses par lesquelles tu passes, tu ne sais pas. Et quand Dieu estime que cette leçon a été apprise, deuxième leçon, c'est gestion des ressources humaines. 1 Samuel chapitre 22, versets 1 à 3, nous dit tout ce qui avait des créances, tout ce qui avait des dettes, tout ce qui était malheureux, vinrent autour de lui et devant leur chef, 400 personnes. S'ils étaient de mon époque, de l'époque où j'ai grandi, entre 1969 et 75, tous ces gens, leurs noms s'est terminé par os. Ngotos, Kikotos, Yangotos, Ngangakos, des Yankees. Des gens sans foi ni loi. Dieu, le monde lui donne ça. Le but, il veut former son cœur. Et ce que j'aime, l'un d'eux, Abishai, un mauvais, il en a fait un vaillant homme. J'aimerais dire à quelqu'un, Dieu te prépare. Et quand Dieu finit de travailler comme ça, Dieu l'envoie même au pays des Philistins. Il devient mercenaire.
1: Ah, la formation de Dieu. Hein.
0: Et après cela, Dieu, au lieu de lui donner toutes les douze tribus, il lui donne d'abord des tribus. Tout pour dire à quelqu'un, non, dans l'autre 12, Zara a accès à vision, Zara n'a pas deux. Quand Dieu estime qu'il a bien géré les deux tribus, il dit maintenant je lui donne tout. J'aimerais dire à quelqu'un, laisse mon Dieu te préparer. Neuvième et dernier principe, le plus souvent, la longueur et le côté dur de notre préparation cachent toujours les degrés et le poids des gloires à venir. J'aimerais vraiment le répéter le plus souvent. La longueur et les côtés durs de notre préparation cachent toujours les degrés et les poids de gloire que nous avons expérimentés. Je ne vais pas être injurieux vis-à-vis de ces gens. À l'époque, les centres de formation des gendarmes, nous on les appelait quand on était petits, l'Izanda. C'était à Matete. On pouvait même prendre un vieux papa au ventre bédonnant. On lui fait faire 2-3 pompages. On lui donne la tenue et le ngondo. Et il sort sur la route, il commence à arrêter les gens. Mais quand tu veux être garde du corps du président, on t'envoie à Kiboma. 24 mois, on te fait passer sur des choses, tu as l'impression que tu vas mourir. On ne forme pas un Lisanda de la même manière qu'on forme un garde du corps du président. J'aimerais dire à quelqu'un, quand tu vois ta préparation être dure, tu n'as pas besoin de prophète. Tu dois savoir, Pasteur Obed m'a parlé de sa formation sous-logé chez les gens. Où des fois tu fais presque les domestiques, tu ne portes pas les noms, mais tu es presque ça. Plein de promesses de Dieu. Des fois, tu commences à dire, est-ce qu'un kolom taloba ou bien gabo mna yoga? Je me souviens d'un frère qui souffrait tellement. Un jour à la fin d'une réunion, il dit, pasteur, bato ba témoigna quand. Namou de baron kolonza mimuta gérard ba prière na bango et angeza ange. Fais à ange Gabriel. Fais à ange Gabriel da Gérardayangaï. Je me redirai à quelqu'un, laisse-toi préparer. J'aime ce que mes amis ivoiriens disent. Les amis ivoiriens disent, nous sommes venus dans ce monde en détail. Nous ne sommes pas venus en vrac. Les Quinois disent, j'aime les dire en français, nous sommes venus village, village. Chacun est venu seul. C'est pourquoi ne regarde pas le parcours de ton ami. Seigneur, pourquoi lui ne connaît pas ça? Dieu sait ce qu'il fait avec toi. Pourquoi chez lui c'est facile? Pourquoi Dieu sait ce qu'il fait avec toi? Ah, j'ai durant un moment entre 2002 et 2006, j'ai souffert quand j'étais avec mes amis. Pasteur Kali, mon jeune frère Rémi, tous ceux avec qui j'ai fait le premier pas dans la foi. J'avais l'impression, je dis, mais Dieu. Aujourd'hui, quelques années après, je comprends. Quand Dieu a permis que Philadelphie commence, ça a commencé différemment de eux tous. En si peu de temps, Dieu a permis qu'on ait plus de résultats que j'ai jamais oublié. Philadelphie commence une année après une église qui avait plus de 10 ans. Il nous envoie un courrier, demande d'aide. Nazu courrier, na bengi mon papa. Il y a 2 ans, bino, j'ai jamais oublié. Philadelphie, ça m'a dit, mon ami, nous. J'aimerais dire à quelqu'un, quand tu vois que c'est dur, quand tu vois que c'est long, quand tu vois que c'est différent, dis-toi, hé, Nazamutu Mukwabu. J'aimerais dire à quelqu'un, ton cas est différent. Ton parcours est différent. En Chronique chapitre 22, verset 5, David qui connaissait les décrets de la gloire de la maison que Salomon allait bâtir, écoutez ce que la Bible dit. La maison qui sera bâtie à l'Éternel s'élèvera à un haut degré de renommée et de gloire dans tous les pays. Écoutez ce qu'il dit. C'est pourquoi je vais faire pour lui des préparatifs. Et ma Bible dit, David fit beaucoup de préparatifs. Beaucoup de gloire, beaucoup de préparatifs. Laisse Dieu te préparer. J'en parlerai mieux demain quand je parlerai de la loi de la semaille et de la moisson. Alors, concernant de Joseph, notez ces 5 choses et puis nous allons. Premièrement, la préparation de Joseph pour la gloire a commencé par la révélation de la volonté de Dieu pour lui. Et cette révélation de la volonté, c'est Genèse 37, verset 5 à 7 et puis verset 9. Il lui montre 2 songes. Où dans les premiers, il voit des gerbes qui se plient devant la gerbe qui appartenait à Joseph. Et puis il voit le soleil, la lune et les étoiles qui viennent s'agenouiller devant lui. Ça, c'est le premier pas vers la préparation. J'aimerais dire à quelqu'un, le Dieu de la Bible n'a pas honte de parler des choses qui vont arriver demain avant. Et je voudrais dire à quelqu'un ce soir, je ne sais pas ce qu'il t'a dit, crois en ce qu'il t'a dit, attache-toi à ce qu'il t'a dit. Pourquoi ne laisse-t-il pas ce jeune homme venir découvrir ces choses? Il aurait pu les laisser, il lui parle avant pour placer des choses dans son cœur. J'aimerais dire à quelqu'un comme Ésaïe 44, verset 7 dit, notre Dieu, c'est le Dieu qui fait des prédictions. Il dit des choses avant. Mon Dieu n'est pas comme les prophètes congolais qui prédisent après l'événement. Le but de Dieu, en nous parlant avant comme il a fait avec Joseph, c'est pour 3 choses. Premièrement, nous informer, nous faire savoir. Et quand je préparais ce message, Dieu me disait, il y a plusieurs ici à qui Dieu a fait savoir des choses. La deuxième, c'est créer en nous la foi. La foi. La foi est une ferme assurance. Des choses qu'on espère et une démonstration de celles qu'on ne voit pas. Et la troisième des choses, c'est des attentes. Le pasteur Verneau enseignant un jour, il dit la plus grande pauvreté dans la vie, c'est vivre sans attente. J'aimerais te poser la question. Demain, moi j'ai 2 gros cahiers où j'ai toutes les promesses que Dieu a fait. 3/5 se sont accomplis et je crois que celui qui a accompli les 3/5 accomplira aussi les 2/5. Il lui montre ces 2 choses, enfin qu'il attend de cela. Et quand j'ai préparé ce message ce matin, Dieu m'a dit, Roland, dis à mon peuple qu'ils s'attendent à voir ce que je leur ai dit s'accomplir. J'aimerais nous dire individuellement et collectivement, attendons-nous à quelque chose. Dans Luc au chapitre 2, verset 25 à 26, il est parlé d'un homme qui s'appelait Siméon. Et la Bible dit de Siméon, il attendait la consolation d'Israël. D'autres versions disent, il attendait que Dieu visite Israël. Pourquoi il attendait? Ma Bible dit, il avait été divinement averti qu'il ne mourrait point avant d'avoir vu le Christ. Donne-moi quelqu'un qui vit avec des attentes. Tape-toi la poitrine et dis, j'attendrai ces choses. Pourquoi tu dois les attendre? Parce que celui qui a fait la promesse est fidèle. Deuxième chose, attachée à la préparation de Joseph. Sa préparation était nécessaire. Nécessaire pour 2 raisons principales. Premièrement, c'est que Dieu avait comme plan et projet pour son peuple et qu'il devait passer au travers de Joseph. Dieu est omniscient. Dieu savait, comme psaume 105, verset, c'était quel verset encore, je vais essayer de bien retrouver, dit concernant ce que Dieu avait, voilà, psaume 105, verset 16 à 24. Dieu savait que Joseph allait être un préservateur, un protecteur de la destinée de tout un peuple. Il savait qu'il y aurait la famine à un moment, et les plans qu'il avait commencés par Abraham pouvaient voler en éclats. Il fallait quelqu'un pour préserver. Et mon pasteur, le fait Jacques-André Vernon, a prêché un jour un merveilleux message. Le titre était « Les deux Joseph, des préservateurs du futur ». Il a parlé de Joseph que Dieu a utilisé comme pour préserver Israël en Égypte. Et puis il a parlé aussi de Joseph, le père nourricier, qui a préservé Jésus en le protégeant en Égypte. Dieu savait que c'est... Voilà l'homme que je vais utiliser. Et je dois les préparer pour cela. Mais deuxièmement, Dieu devait les préparer à cause de ses nombreux défauts du présent. Dieu dit, voilà mon joker. Voilà la carte principale dans mon plan. Mais si je les laisse devenir celui qui porte ma gloire avec ses défauts, il ne pourra pas jouer ses rôles. Joseph avait plusieurs défauts. Le premier défaut, c'est que c'était un diviseur. Or, Dieu voulait qu'il soit un père. Son appel était un père, portait tout le monde. Écoutez ce que Genèse, chapitre 37, verset 2 dit. Joseph rapportait à ses frères, à son père, tout ce que ses frères disaient. Quand il était avec ses frères, silencieux, ses frères disaient, ah, les bandits à papa, le roi, un pasteur dans l'eau, on dirait aéroport. Ils étaient entre eux. Entre papa appelait Lévi, Yara. Quand il rentrait entre les mains, mais vous savez pourquoi? Quand même, appelle, si je laisse ça, ça va mourir. Je veux qu'il soit un père. Je veux qu'il rassemble les autres. J'aimerais dire à quelqu'un, mon Dieu va enlever des choses en toi. Il ne te laissera pas monter dans la gloire avec ces choses. Et j'aimerais faire cette prière en lingala. Je sais que tu ne diras pas amen. Si je le fais en français, ça ne va pas passer. En lingala, c'est bien. Nkolo, nyonga mutuana. Pasteur Trésor, il y a ma français, ma flamboyant. Et puis, étudiant en droit. Nyonga, en français, on dira quoi? Nyonga. En bon français. Pardon? Maltraité. Pardon? Pressé. Yura batamayel. Bon, ni. Deuxième des choses pour lesquelles Dieu devait travailler en Joseph, il manquait de sagesse. Le manque de sagesse de Joseph, il pensait que tout ce qu'il sait, il doit le dire. On a dire. Un, ses frères ne l'aiment pas. Il le sait. Ben, il n'a qu'au déjà. Il ne te porte pas à cœur parce qu'il sent que papa t'aime beaucoup. Et il fait un songe. Dans ce songe, c'est lui qui est élevé. Et les autres sont abaissés. Il vient avec sourire. Ruben, Boyanan. Lévi. Naloti. Oui, Bindo Tango. Oui, Bindo Tango. C'est comme si vous voulez les dit amen. La Bible dit il est haïr encore davantage. Il ne tire pas la leçon. Deux jours après, bah, il y a déjà. À l'autre, il y a un gaïe, un d'autre. Dieu dit celui-là, je ne vais pas lui confier toutes ces choses avec cet art. C'est pour ça que j'ai dit encore mon Dieu, nyongle. Maltraite, hein? Presse, troisième vocabulaire. Pardon? Torture, ça m'a cassé quand même. Travaille en lui. Presse-le. Combien la sagesse manquait à ces jeunes hommes. Troisième chose attachée à la préparation de Joseph. La préparation de Joseph s'est étalée sur 13 ans. 13 années difficiles. 13 années difficiles. 13 années durant lesquelles ce jeune homme avait l'impression que il était né du mauvais côté de la vie. Quand je vois certains chemins par lesquels Dieu m'a fait passer après ma conversion, je n'ai jamais oublié, avant ma conversion, je n'étais pas si riche que ça, mais j'avais quelques habits. Je me suis converti en 85, mais je n'ai jamais oublié. De 88 à fin décembre 90, je suis resté avec un pantalon et une seule chemise. Je me souviens un jour, j'ai rencontré un frère qui est maintenant avec nous à Philadelphie, Prosper Banzenza. Quand il me voit, il me dit, Yadalo, tout ce qui est un slogan spirituel, où nous serons toujours la tête et non la queue. La tête, c'est ce que vous avez la tête, vraiment. Il y a des choses, toi-même, tu ne fais pas attention. Moi, je regarde, je dis, ah, dans mon cœur, j'ai l'impression que j'étais plus heureux quand j'étais païen que maintenant. Je n'ai jamais oublié. J'arrive à Nairobi en janvier 97. Au mois de juillet, je devais prendre l'avion pour aller quelque part. Je rencontre deux sœurs qui étudiaient à l'UPEN à l'époque où je ne les connaissais pas. Elles m'ont dit des choses que je ne savais pas. Elles m'ont dit, frère Roland, parce que quand quelqu'un m'appelle frère Roland, j'essaie d'imaginer à quelle époque il m'a connu. Il dit qu'on était étudiants à l'UPEN, on t'appelait frère Vitalo. Pourquoi? Parce que j'avais une chemise blanche que je portais durant 2 ans. Et j'aime souvent dire, cette chemise, je l'ai adaptée selon les circonstances. Quand je l'avais achetée, elle était manche longue, elle avait une sorte de col qui pendait là. Mais à force de laver, ça s'est ouvert ici. Comme on peut, aux examens d'état, j'ai biffé les mentions inutiles. C'est devenu Colmao. À force de laver, ça s'est ouvert là. J'ai coupé les parties, manches courtes. Donc, c'est la dernière, les derniers visages de ma chemise n'avaient rien à voir avec sa sortie à l'usine. Quelqu'un a dit, la souffrance rend créatif. Mais je n'ai jamais oublié 1990, les Léopards jouaient au Maroc. Je n'ai jamais oublié, il y avait un joueur de Léopards à l'époque, Morsolo Tonadio. On avait fait 1-1 Congo-Maroc. Zaïre, à l'époque, c'était Congo-Maroc. Zaïre. 88. 88 exactement. Et je devais aller prêcher à une réunion de la jeunesse. Et les Léopards jouaient. Et puis on marque. Oh! J'ai sensiblement une odeur compliquée. J'avais laissé à mon jeune frère qui est maintenant aux États-Unis, Dieudonné, de me repasser la chemise avec le fer à braise. Je lui ai dit, Dieudonné, solo ranini, il n'y a aucune réponse. Chemise et kalingami. Je viens voir ma chemise avec une grosse trou, la seule chemise. Pasteur Robert, na lele lambondie papa koufi. Ngai suko na komanani. Komanani. C'est pourquoi j'aime dire à certaines personnes, hein, deux choses. Suko moni na lati mukebo tikangai. Na mona passé. Robert, j'aime dire à d'autres aussi, j'ai un corps qui parle. Vos corps ne parlent pas. Même les lotas on a lati na okinzo na ngolo vieux. Comment on s'appelle sanga? Ta musique. Et à l'époque, j'ai porté ma chemise avec le tricot Vitalo à l'intérieur. Mais comme la chemise était abîmée, Vitalo est sorti. Et la sœur là m'a dit, pasteur, frère Roland, n'a gagné 4 fois. Tout bêta gazon. Gazon. D'ailleurs, on a travaillé Vitalo Lelo. Au côté de Vitalo Mona, le Pessa. Mais c'était la formation. Laisse-toi former. Aide-moi à dire à ton voisin, laisse-toi former. Pasteur Obed, la semaine passée, j'étais allé visiter mes parents et je vis un cordonnier qui habitait pas très loin de chez nous. Ce cordonnier m'a vu me convertir, il m'a vu commencer à servir Dieu. Mais j'oublie jamais durant ces temps de désert, j'avais une paire de chaussures, la seule. Je l'ai tellement amené chez le cordonnier, bamba, donc des singes, on pouvait voir même à 1 kilomètre. Un jour, je devais diriger la réunion de la cellule qui était chez nous. Juste avant d'entrer, paf, je m'école, ça s'ouvre. Je l'ai lui rappelé jeudi passé. Il rigolait terrible. J'amène la paire de chaussures. Ce monsieur me regarde, dit, papa, t'as pas l'inga rambongo, n'a rotonga wabi. N'a rotonga wabi, t'as pas l'inga rambongo. Mais je n'ai jamais oublié la deuxième phrase qu'il me dit. Il me dit, n'a mon arabino, n'a mon arabino, n'a mon arabino, n'a mon arabino, n'a mon arabino, n'a mon arabino, n'a mon arabino, n'a mon arabino, n'a mon arabino, n'a mon arabino, n'a mon arabino, n'a mon Et je dis, parce que quand je l'ai vu, je dis, papa, après ça, quand tu vas ça. Mais après ça, quand tu vas ça. Après ça, quand tu vas ça. J'en parlerai demain. Ceux qui sèment avec larmes moissonnent avec chant d'allégresse. J'en parlerai demain. C'est pourquoi quand Dieu te visite, Bina, Bina, réjouis-toi. Quatrième chose, et je vais aller vers ma conclusion. La préparation de Joseph n'a pas été facile. Elle s'est faite en plusieurs étapes. La première étape de la préparation de Joseph, Genèse 37, 23, on lui a ôté sa tunique de plusieurs couleurs. Quand Dieu veut nous préparer, des fois, il nous ôte ce que nous croyons être important. Dieu va t'enlever ta crédibilité. Dieu va t'enlever ton honneur. Je me souviens de cet homme qui a dit, pasteur, avec toutes les promesses de Dieu, j'étais logé chez quelqu'un. Il utilisait ces termes que les Quinois utilisent aussi aujourd'hui beaucoup. Salomon. Il dit, mon sommeil, la longueur de mon sommeil dépend de quand les enfants vont se fatiguer de la télé. Mais de deux, quand ils vont dormir le plus tard. Soit ils la télé, ils une heure. Non, là, il y a deux heures. Il dit, cinq heures. Parce que quand la vie reprend normalement, je suis obligé de me lever au salon. Mais il sait que Dieu lui a parlé. Combien de fois Dieu permet qu'on nous enlève des choses? Sa tunique de plusieurs couleurs enlevée. Genèse 37, verset 24. Deuxième étape de son élévation, c'est l'abaissement. Celui qui rêvait d'être élevé, il est jeté dans une citerne profonde. J'aimerais dire à quelqu'un, la citerne n'arrête pas les chemins de l'élévation. Troisième chemin, troisième étape, l'enfant gâté de Genèse 37, verset 3, qui était aimé par son père, devient un esclave. Il est vendu. On discute son prix. Parce que quand on vendait les esclaves, on les mettait nus. C'était comme une marchandise, on les faisait tourner. Allez, non. Fous-moi mon aura. Trois dents absentes, quitte, prix faut diminuer. Et l'homme qui a les promesses de Dieu, baso balélé nibo. J'aimerais dire à quelqu'un, laisse Dieu t'amener par ces chemins. Il sait ce qu'il fait. Ces choses ne vont pas tuer ta destinée. Quatrième chemin de sa préparation, sa crédibilité est touchée. On touche à son honneur. On touche à sa réputation, fausse accusation. La femme de Potiphar fait passer Joseph pour celui qu'il n'est pas. J'aime quand le psaume 105 dit, on serra ses pieds dans les fers. Une autre version dit, la souffrance pénétra dans son âme. Cinquième étape de sa préparation, Genèse 39, verset 20. Au-delà du déshonneur, il connaît la souffrance de la prison. Un innocent, mais qui se retrouve en prison. Et sixième étape de sa préparation, celui qui était habitué à être l'objet des attentions, il est oublié. Genèse 40, verset 23, quand il explique les songes à les chansons, il dit, ne m'oublie pas quand tu seras dehors. Et ma Bible à moi dit, on l'oublia. J'aimerais dire, Seigneur, si ce n'est pas encore le temps, permets qu'on oublie quelqu'un. Mais Dieu dit que ce n'est pas le temps. Oublie-les. Tu as vraiment naïe, mais à quoi pembeni? Dieu dit oublie-les. Parce que Dieu sait ce qu'il est en train de faire. Notez ceci. Il y a des chemins incompréhensibles, inimaginables par lesquels Dieu nous amènera pour nous préparer avant la gloire. Des chemins. Hébreux chapitre 2 verset 9 l'avait dit, celui qui a été abaissé pour un peu de temps au-dessus des anges, Jésus, nous le voyons couronné de gloire et d'honneur. La finalité c'est le couronné de gloire et d'honneur, mais il abaisse, il devient inférieur aux anges. Deuxièmement, il y a une attitude étrange de la part de Dieu quand il nous prépare, qu'il nous faut savoir avoir ces terres. J'aime quand Dieu a travaillé en Joseph. Joseph qui rapportait toujours tout ce qu'il avait entendu. Quand la préparation a atteint son comble, il sait désormais ses terres. Vous savez, Joseph aurait pu détruire le mariage de Potiphar et sa femme avant d'aller en prison. Bah, mais maintenant en prison, dit Potiphar, n'est-ce pas qu'il est en prison, mais n'a-t-il pas mawa? Pourquoi ça arrive à moi aussi? 27 fois la nana dans la salle de bain. Mais Joseph, maintenant, il a grandi, il fait quoi? C'est lui qui rapportait tout. C'est lui qui, quand il réveillait, pensait qu'il devait. Maintenant, il sait ses terres. Il a grandi. Le problème avec toi, tu parles trop. Dieu te montre une chose, tu viens parler. Pasteur Robert, la première fois que j'ai découvert ce passage, ça m'a étonné. Saül va avec son serviteur. Ils arrivent chez Samuel. Et Samuel les détache du serviteur et il lui parle de la royauté. Voilà, tu vas devenir roi. Et quand Saül sort, il rencontre son oncle. Et vous savez, l'oncle en Israël avait valeur de père. Et son oncle qui sait que quand tu as vu un voyant, il va te révéler des choses. Qu'est-ce qu'il t'a dit? Ma Bible m'a dit, Saül lui parla des ânesses retrouvées, mais ne lui parla pas de la royauté. Problème n'a eu ni au solo. Nicolas Laksingaï, frère André Akobalangaï, Andi. Savoir ses terres. Na kalate dans deux semaines, na okene Canada. Dans deux semaines, ça fait 4 ans tout ça. Et troisième des choses, c'est que pour nous préparer, Dieu passe des fois par des chemins difficiles, durs. Isaïe 53, verset 10 dit, il a plu à l'Éternel de le briser par la souffrance. Et je termine avec la cinquième chose, c'est Dieu qui non seulement sait, mais c'est Dieu qui décide la fin de la préparation. C'est Dieu qui sait et qui décide de la fin de la préparation. Quand la préparation va-t-elle prendre fin? Je ne sais pas. Mais c'est Dieu qui sait. Il a commencé à le préparer à 17 ans et à 30 ans en prison, Dieu dit, c'est fini. Et j'aime ce que le psaume 105, verset 18 à 19 dit, on serra ses pieds dans des liens, on les mit au fer, jusqu'au temps arriva ce qu'il avait annoncé, où la parole de l'Éternel l'éprouva. Ce que j'aime, c'est que quand Dieu estime que la préparation est finie, lui-même, comme metteur en scène, prépare les circonstances pour l'élévation. J'aime beaucoup ce que mon aîné, l'archevêque Diamant Kalonji, disait. Il disait, le succès, c'est quand la préparation rencontre l'opportunité. Pour tout celui que Dieu prépare, il finira par te donner une opportunité. C'est pourquoi j'aimerais le déclarer alors que je finis ce soir. Quand Dieu te donnera l'opportunité, tu ne la rateras pas. Parce que Dieu n'aime pas que sa préparation soit gaspillée. Il te prépare à dribbler le yémo, à dribbler un gardien. Et puis après, tu vas aller. Kamata. J'aimerais le déclarer comme un prophète, tu ne rateras pas ça. Je me retrouve. Prenez place, s'il vous plaît. J'ai eu deux moments d'exposition dans ma vie ministérielle. Demain, je parlerai de la deuxième, du deuxième moment plutôt, mais aujourd'hui, je vais parler du premier. J'accepte Christ comme Seigneur et Sauveur le 5 novembre 85 à 9h. Une année et demie après, en 87, Dieu commence à me parler par la bouche de plusieurs des grandes responsabilités que j'étais appelé à assumer à la borne. et comment Dieu allait m'utiliser dans l'évangile dans notre pays. Et un peu comme Marie, je me disais, comment cela se fera-t-il? Mais le plus étonnant, c'est que dès le premier jour, je suis venu à la Baronne en 86. Une prophétie a été donnée. Il y a un jeune homme qui est venu ici ce soir. Dans quelques années, il va assumer des grandes responsabilités. On était plus de 500 jeunes, mais je savais que c'était moi. Ce n'était pas la bombe d'aujourd'hui. À l'époque, quand j'arrivais à la bombe, j'avais l'impression que j'allais en Europe. Pelouse impeccable, fleurs impeccables. J'ai venu avec mes babouches. J'avais mis ma foutue en bille. Je disais à mon jeune frère, j'ai l'air d'un domestique qui a accompagné le fils de son patron. Hein. S'il y avait 500 jeunes, au moins 200 ou 250 étaient venus en véhicule. Je faisais partie des rares qui prenaient le foule à foule. Et Dieu m'a parlé. Fin 88, j'arrive un samedi à la réunion de la jeunesse. Les prédicateurs qui étaient invités n'est pas venu. Et le pasteur Veille, qui ne me connaissait pas, il lance simplement un appel. Y a-t-il un frère qui a médité aujourd'hui, qui peut partager sa méditation? Souvent quand je pense à ces choses, je dis, Dieu est un metteur en scène. Comment il peut faire corroborer les événements pour nous amener plus loin? Je lève la main, je partage ma méditation. Il dit, c'est quoi les noms des frères Dallo? Il me dira plus tard, il avait été marqué. Qu'est-ce qui a fait que ces prédicateurs ne viennent pas? À la fin de la réunion, il lève simplement la voix avant de clôturer. J'aimerais que le frère Dola, il est où? Personne ne lève la main. Il dit, Dola. Personne. Il dit, c'est lui qui avait partagé la méditation. Je lis, j'élève la main. Toutes les lettres sont là, mais deux sont renversées. Ce n'est pas Dola, c'est Dallo. À la fin, il me prend de côté et dit, quand tu partageais la méditation, Dieu m'a dit, je dois te prendre sous mon aile. J'ai un groupe avec lequel je prie chaque mardi, rejoins-moi. Et je commence à rester à ses côtés une année. J'étais à ses côtés, j'étais à la jeunesse, mais j'étais monsieur quiconque. Et j'oublie jamais un dimanche, à la fin de la réunion, il me dit, demain lundi, je commence un séminaire à l'Arche Massina. De lundi jusqu'à dimanche, et j'aimerais que tu m'accompagnes. Viens chez moi à 9h et tu m'accompagneras. Je n'ai jamais oublié. Cette nuit-là, vers 5h, je fais un songe étrange. Je fais un songe que je suis dans une équipe de football et je m'entraînais. Mais chaque fois que l'entraînement finissait, l'entraîneur pointait les 11 titulaires qui vont jouer demain. On ne me choisissait jamais. Ça arrivait moi-même 10 fois qu'on ne me choisissait pas de telle sorte que quand l'entraînement finissait, j'allais déjà porter mes habits parce qu'il n'y avait pas pour Nakanabarongaïté. Et je vois, on va sur un terrain de football, on commence à jouer et j'entends un bruit. Je regarde sur le terrain, notre numéro 10 a connu une fracture, jambe cassée. Et l'entraîneur regarde sur le banc, aucun n'avait le rôle de numéro 10 et puis il commence à demander, Dallo, il est où? Et l'on regarde, j'étais sur les gradins habillé normalement. Il dit, va t'échanger. Je vois simplement la scène, je mets des bas, je mets des bottines et je vois, je commence à me réchauffer. Et je me réveille. Vous savez, il y a un langage spirituel dans mon cœur. Je suis. Quelqu'un sera déclassé. Et mon temps d'exposition va arriver. Le lendemain à 9h, j'arrive chez l'apôtre Veille. 10 minutes, il ne sort pas. 15 minutes après, il sort. Mais il n'avait pas l'air très en forme. C'était un bulldozer dans la prière. On commence à prier. À 10h30, il dit, j'ai l'impression que je suis en train de forcer. Depuis hier, j'ai fait un peu la fièvre. Je voulais me battre, mais je sens que ça n'ira pas. Attends, je vais écrire une lettre. Et tu l'amèneras tout à l'heure à 15h à Massine. J'ai aucune idée, il écrit la lettre. Quand il finit, il me donne. Quand je lis, je dis, Acha. Dans la lettre, il disait, ce jeune homme est pour moi comme Timothée était pour Paul. J'aurais voulu commencer les séminaires aujourd'hui, mais je ne sais pas venir. Si vous croyez en moi et que vous croyez que je suis sérieux, acceptez que ces jeunes hommes prêchent à ma place. Quand j'ai voulu refuser, je pensais à numéro 10, à Zoki. Balobi joueur. Je me suis mis à genoux. Il a prié pour moi. Je n'ai jamais oublié. Cela nous a mis à passer. Le pasteur Sembeta en voyage, j'arrive, je ne vais pas citer le nom de ce pasteur. Je les reçois quand je donne la lettre. À cette époque, le plus large auditoire devant lequel j'avais prêché, c'était 20 ou 30 personnes. J'arrive, je donne la lettre. Le monsieur me regarde et dit, « Yo, Rotea, yo. » Yo. Petit bit moussa kalakana moussa dan zambé. Yo kongote ya. Je suis resté simplement dans mon cœur, j'ai dit, kana loke ni niya. Et puis il s'est dit, attends un peu, on va délibérer si on te laisse ou pas. Il se retrouve à 5 mètres de moi, à 6. Ils sont en train de délibérer. Je n'ai jamais oublié. Puis il revient, il dit, Orote ya mekaka lelo. Si le pasteur veut y habiter, kola rosunga, mais c'est petit. 45 minutes. Kola qui s'attend une minute. Je n'ai jamais oublié les termes qu'il a utilisés. Si on laisse une minute, on a un timon là. Et le plus étonnant, ça m'a même fait mal. Vous savez, là, quand on présente un prédicateur, on suscite la foi dans le cœur des gens. Cet homme de Dieu, Dieu l'utilise. Cet homme, il est profond. Écoutez comment on m'a introduit. Église, excusez-nous. Nous attendions l'homme de Dieu, mais il est souffrant. Mais c'est ce jeune homme qui va les remplacer. Donc il y avait d'un côté l'homme de Dieu et puis un jeune homme. Et puis ils ajoutent, intercéder, que l'homme de Dieu guérisse. Mais s'il ne guérit pas, on va se débrouiller. Je n'ai jamais oublié, on m'avait donné 45 minutes, j'ai prêché 35. Après que j'ai prêché 35 minutes, j'ai demandé aux gens de se lever. Durant 9 minutes, pasteur Obed, l'Esprit de Dieu a commencé à travailler. Les frères de l'Arche Massina, à l'époque il y avait un insecticide qu'on appelait Kilit. Ils ont dit, c'est Julia Yadaoui, il y avait Kilit. Les gens étaient remplis dans l'esprit, tombés, d'autres parlaient en langue. Je vois une femme dont le goitre a disparu. Quand je vis 44 minutes, je prends les micros, je vais donner au pasteur. Écoutez sa réaction. Continue, continue, continue. Et je continue le service. Et Dieu se manifeste puissamment. À la 65 minutes, j'arrête. Le pasteur reprend les micros, écoutez sa prière. Père, nous te rendons grâce pour l'homme de Dieu que tu nous as envoyé. Quelle promotion! 60 minutes avant, j'étais un jeune homme. Et 60 minutes après, je suis devenu un homme de Dieu. Pasteur Obed, il ne s'arrête pas là. Il dit, Seigneur, ça c'était ton plan. Même si VI guérit, l'homme de Dieu va continuer. Et je prêche de lundi à dimanche. Dieu s'est manifesté puissamment. Et mercredi, je reviens à la borne, assis sur le banc dans l'anonymat. Je ne savais pas que Dieu avait dit la préparation est finie, c'est le temps de l'exposition. Je n'avais jamais eu un entretien personnel avec le pasteur Vernon. Le pasteur Vernon fait l'étude biblique et il commet la même erreur que le pasteur VI. Il dit, il y a des champions ici à la borne, mais qui se cachent, qui vont faire des exploits ailleurs. Et on a appris ça. Y a-t-il un frère qui s'appelle Dola? Dola, Dola, tu es où? Dola, Dola. J'étais là. Frère Dola. C'est lui qui a prêché la semaine passée à Massina. Je lève la main, je dis, c'est moi, mais ce n'est pas Dola, c'est Dalo. Il me dit, vendredi prochain, tu vas prêcher ici. Je vois encore son terme et on va voir ce qu'il y a dans ton ventre. Et vendredi, je suis allé prêcher. Et 6 mois après, j'ai rejoint les comités de l'église là-bas. Dieu ne te prépare pas en vain. Tous ces chemins, il est en train de te préparer. Naoum Elaki.
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3: Jacques, chapitre 2. Jacques, serviteur de Dieu et du Seigneur Jésus-Christ, salue les 12 tribus dispersées du peuple de Dieu, riches et pauvres, la foi et les œuvres. Mes frères et sœurs, gardez-vous de toute forme de favoritisme, car cela est incompatible avec la foi en notre glorieux Seigneur Jésus-Christ. Supposez en effet qu'un homme vêtu d'habits somptueux, portant une bague en or, entre dans votre assemblée, et qu'en même temps un pauvre en haillons s'y présente. Si voyant l'homme richement vêtu, vous vous empressez autour de lui et lui dites « Veuillez vous asseoir ici, c'est une bonne place. » Tandis que vous dites au pauvre « Tenez-vous là, debout, ou asseyez-vous par terre, à mes pieds. » ne faites-vous pas des différences entre vous et ne portez-vous pas des jugements fondés sur de mauvaises raisons. Écoutez, mes chers frères et sœurs, Dieu n'a-t-il pas choisi ceux qui sont pauvres dans ce monde pour qu'ils soient riches dans la foi et qu'ils héritent du royaume qu'il a promis à ceux qu'il aime? Et vous, vous méprisez le pauvre? Ce sont pourtant les riches qui vous oppriment et vous traînent devant les tribunaux. Ce sont encore eux qui outragent le beau nom que l'on a invoqué sur vous. Si au contraire, vous vous conformez à la loi du royaume de Dieu, telle qu'on la trouve dans l'Écriture, tu aimeras ton prochain comme toi-même, alors vous agissez bien. Mais si vous faites preuve de favoritisme, vous commettez un péché et vous voilà condamné par la loi, parce que vous lui désobéissez. En effet, celui qui désobéit à un seul commandement de la loi, même s'il obéit à tous les autres, se rend coupable à l'égard de toute la loi. Car celui qui a dit « Tu ne commettras pas d'adultère » a dit aussi « Tu ne commettras pas de meurtre ». Si donc, tout en évitant l'adultère, tu commets un meurtre, tu désobéis bel et bien à la loi. Parlez et agissez donc comme des personnes appelées à être jugées par la loi qui donne la liberté. Dieu jugera sans pitié celui qui n'a témoigné aucune compassion aux autres, mais la compassion triomphe du jugement, la foi et les œuvres. Mes frères et sœurs, à quoi servirait-il à quelqu'un de dire qu'il a la foi s'il ne le démontre pas par ses actes? Une telle foi peut-elle le sauver? Supposez qu'un frère ou une sœur manque de vêtements et n'en a pas tous les jours de quoi manger. Et voilà que l'un de vous leur dit « Au revoir mes amis, portez-vous bien, restez au chaud et bon appétit » sans leur donner de quoi pourvoir à leurs besoins. À quoi cela sert-il? Il en est ainsi de la foi. Si elle reste seule, sans se traduire en acte, elle est morte. Mais quelqu'un dira « L'un a la foi, l'autre les actes ». Eh bien, montre-moi ta foi sans les actes. Et moi, je te montrerai ma foi par mes actes. Tu crois qu'il y a un seul Dieu? C'est bien, mais les démons aussi le croient, et ils tremblent. Insensé, veux-tu avoir la preuve que la foi sans les actes ne sert à rien? Abraham, notre ancêtre, n'a-t-il pas été déclaré juste à cause de ses actes, lorsqu'il a offert son fils Isaac sur l'autel? Tu le vois, sa foi et ses actes agissaient ensemble, et grâce à ses actes, sa foi a atteint son plein épanouissement. Ainsi s'accomplit ce que l'Écriture déclare à son sujet. Abraham a eu confiance en Dieu, et Dieu, en portant sa foi à son crédit, l'a déclaré juste et il l'a appelé son ami. Vous le voyez donc, on est déclaré juste devant Dieu à cause de ses actes et pas uniquement à cause de sa foi. Rahab, la prostituée, n'a-t-elle pas aussi été déclarée juste par Dieu à cause de ses actes lorsqu'elle a donné asile aux envoyés israélites et les a aidés à s'échapper par un autre chemin? Car comme le corps sans l'esprit est mort, la foi sans les actes est morte.

0: La météo pour ce mercredi 19 août, le temps se dégrade au nord de la Loire avec un ciel très nuageux et quelques pluies éparses qui arrivent par la Bretagne. Les températures pour ce mercredi matin, 18 degrés pour Lille, Cherbourg et Brest, 19 à Orléans, Paris et Strasbourg, 19 également pour Bordeaux, 20 degrés à Biarritz et Toulouse, 21 à Lyon, 25 à Marseille et Nice ainsi qu'à Ajaccio. Et pour ce mercredi après-midi, 21 degrés attendus sur la Bretagne, les Hauts-de-France et la Normandie, 27 degrés pour Lille de France, 30 degrés pour l'Alsace. Il fera très chaud encore dans le sud avec 34 degrés pour l'Occitanie, 35 dans la vallée du Rhône, entre 30 et 34 le long de la Méditerranée.
1: Bonjour, la loi sur la fin de vie a été promulguée par Emmanuel Macron et sera publiée aujourd'hui au journal officiel. Le Parlement a définitivement adopté le 15 juillet dernier la proposition de loi visant à créer un droit à l'aide à mourir qui permettra à certains malades atteints de pathologies graves d'obtenir sous condition l'administration d'un produit létal. L'ensemble du texte a été validé par le Conseil constitutionnel vendredi avec de légères réserves. Après avoir été fixé le 7 août puis maîtrisé le 11 août, le feu du Gros Bessillon est officiellement éteint. Selon la préfecture du Var, l'incendie s'était déclaré le 21 juillet. Au total, 11 000 pompiers ont été mobilisés et 3 800 largages réalisés pour venir à bout des flammes. Deux des trois réacteurs de la centrale nucléaire de Gravelines dans le Nord, qui avaient été arrêtés la semaine dernière après un afflux massif de méduses, sont désormais reconnectés. Le réacteur numéro 4 mis à l'arrêt à l'arrivée des méduses demeure interrompu, tandis que le numéro 5 est en arrêt programmé pour maintenance. Paris va expulser deux diplomates iraniens en poste en France, une mesure prise en représailles à la décision de l'Iran de ne pas autoriser l'entrée de deux diplomates de l'ambassade de France à Téhéran. Deux ressortissants français ont été arrêtés le 27 juillet au Togo, c'est ce qu'indiquait le ministère français des Affaires étrangères. Il s'agit de réalisateurs travaillant pour une société de production française. Ils sont accusés d'avoir ciblé des navires avec deux missiles balistiques. Enfin, les amateurs de blues rock en deuil, Frank Beard, batteur historique du célèbre trio texan ZZ Top, est mort à l'âge de 77 ans. Le musicien avait récemment cessé de tourner avec sa formation en raison de problèmes de santé. C'est la fin de ce flash, une très bonne journée à notre écoute. Bonjour, football barrage de Ligue des Champions à Istanbul. Hier soir, l'OL a arraché un match nul sur la pelouse de Fenerbahçe, un but partout au terme d'une rencontre particulièrement disputée. Devant à la pause grâce à Openda, les Lyonnais ont été repris dès le retour suite à un but marqué par Greenwood avant de beaucoup souffrir face à la pression turque. Foot toujours, Patrick Vieira, le nouveau sélectionneur de l'équipe nationale du Sénégal, âgé de 50 ans, le champion du monde 1998, a signé un contrat d'une durée de 4 ans avec son pays natal. Mercato, l'OGC Nice a officialisé hier l'arrivée d'Axel Witsel, son club.

0: 16e de finale de français vont maintenant défier Panichapon, terrain à Tsakoul. Formule 1, ce mardi, Williams a officialisé la prolongation de nom d'Alex Albon, soit pour la saison 2027. Record man du nombre de courses disputées avec l'écurie britannique, le Thaïlandais va donc encore améliorer sa marque. C'est la fin de ce flash sport, une très bonne journée à toutes et à tous.
1: 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Voilà pourquoi aujourd'hui, je te donne tout.

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Et c'est par cet acte que j'accomplis la promesse que je t'ai faite. Tu es celle qui m'a valorisé, celle qui fait de moi un homme. Et rien ni personne ne pourra nous séparer. Aujourd'hui, nous ne sommes plus deux, mais trois. Toi, moi et le Seigneur au centre de notre famille. Raison pour laquelle je remets tout entre ses mains.

0: vous retrouver me fait plaisir. Merci de t'être connecté. Si tu es en salle, je suis tellement, tellement touché qu'on ait envie ensemble de progresser avec Dieu. J'aimerais être capable de dire tous les jours de ma vie, je veux bien. Je suis en paix, je suis en joie. Franchement, quand j'étais plus jeune, je pense que j'avais une vingtaine d'années, trentaine d'années, lorsque les pasteurs ils parlaient de thèmes de souffrance, j'avais tendance à prendre un peu ça de haut. Puis je disais, purée, mais c'est bon, la vie chrétienne, c'est avec Dieu, nous ferons des exploits et tout. Je dis, les pasteurs, ils sont tous des dépressifs ou quoi? Et puis j'ai vieilli. Et parfois, la vie fait des surprises, non? Vous êtes d'accord avec moi? Oh, si tu as cliqué sur cette vidéo, c'est parce que peut-être le titre t'a interpellé. Il y a quelques jours, le week-end dernier en vrai, j'ai été un week-end un peu compliqué. Parce que je suis quelqu'un qui a du mal à mettre des limites dans mon travail. Et je ne sais pas si quelqu'un a du mal aussi à mettre des limites. C'est-à-dire que quand je gère un dossier, deux dossiers, trois dossiers, je les cumule. Et j'ai tendance parfois à surestimer mes capacités. Il y a ici, là, des personnes qui aiment bien tout organiser, tout contrôler, tout gérer. Et la semaine dernière, on a fait un conseil d'administration et j'expliquais, voilà, je vais être assez transparent avec vous. Je me suis un petit peu livré, on avait 2-3 heures avec les cadres d'MLK. L'église MLK, c'est vraiment une église, on essaie d'être le plus transparent possible. Donc qui dit transparence, dit moi-même, je dois m'appliquer ce que je demande. Donc je m'oblige à être transparent. Je dis, voilà, à l'heure actuelle, dans mon leadership, il y a peut-être des fragilités, il y a peut-être des fêlures. Il y a aussi des conflits, il y a des enjeux financiers non réglés à MLK, il y a des enjeux d'humains qui sont non réglés. J'ai une part de responsabilité aussi dans les dysfonctionnements, mais du coup, ça va me chercher. Et il y avait deux auditeurs de Suisse qui étaient là et qui sont en train de nous aider à voir comment on peut améliorer le système MLK. Très honnête, très transparent. Ils m'ont dit, Yvan, attention, il y a ça, ça. J'écoute. Et la nuit de lundi à mardi, vous savez, des fois c'est en décalage ce qui se passe. Mon corps, mon cerveau, il a commencé à faire des blagues. C'est-à-dire, je me voyais comme une... Il y en a qui ont déjà joué au ping-pong ici. Pourquoi je dis ping-pong? Parce que le ping-pong, ça va très vite. C'est... Ça va très très vite. Quand vous avez regardé les JO, là, les Chinois, là, les frères Lebrun, là, ça va très très vite. Et j'ai l'impression que mon cerveau, dans la nuit de lundi à mardi, c'était comme une table de ping-pong sur laquelle quelqu'un avait versé 20 balles en même temps. Et j'arrivais plus à jouer. Là, ça partait dans tous les sens. On va lire ensemble dans le psaume 94 ce que la Bible veut t'enseigner aujourd'hui. Si l'Éternel n'était pas mon secours, j'habiterais bien vite dans le monde du silence. Je me suis dit, je suis en train de glisser, je vais perdre pied. C'est ta bonté éternelle qui me sert d'appui et de soutien. Quand une foule de pensées s'agite en moi, je parle à quelqu'un aujourd'hui, tes consolations me redonnent la joie. Cette nuit-là, je suis chrétien. Ma vie, objectivement, il y a plein de choses qui vont bien. Toutefois, je pense que je suis, du moins j'avais peur et je suis peut-être au ras d'un burn-out. Il y a des personnes ici qui sont... Alors, il y a plusieurs formes de dépression. Et oui, un chrétien, oui, une femme de Dieu, oui, une maman spirituelle, oui, un homme qui gère une entreprise, parce qu'aujourd'hui, il y a trop de choses dans ta tête, tu es en train de perdre pied. Il y a un message pour toi parce que tu as peut-être dit cette phrase, j'ai peur de devenir fou. Il y a quelqu'un qui fait oui, ah, ça me fait du bien de voir que je ne suis pas le seul ici. Vous savez, si j'étais un héros, un champion qui arrivait et qui n'avait jamais de sujet, vous ne regarderiez pas cette chaîne. Je veux qu'on soit le plus honnête et le plus transparent. Il est possible en tant que chrétien d'avoir aussi besoin d'aide extérieure. Le psalmiste, il n'a même pas osé mettre son nom. Quand il a écrit le psaume 94, il a dit « Je ne signe pas, je n'assume pas. » Je vais essayer d'assumer aujourd'hui. Oui, on peut être un enfant de Dieu et tu as peur en tant que femme de devenir folle. tu as peut-être besoin d'aide extérieure et tu as la chance, si tu es en France, mais je ne sais pas où est-ce que tu es en train de regarder cette vidéo, de peut-être trouver un ami ou un professionnel à qui tu peux parler. Je vais demander à la médecin Azadeh Guguin de venir me rejoindre sur l'estrade. Est-ce que vous pouvez juste l'encourager en lui disant « Bienvenue Azadeh !»
1: Merci.
0: Alors, Azadeh, toi tu es chrétienne, donc tu n'as pas de problème.
1: Surtout que je suis médecin. Alors
0: là... Tu es chrétienne et médecin, alors là franchement tu n'as pas le droit d'avoir des problèmes toi.
1: Tu veux qu'on en parle, Yvan ?
0: Ben oui, parle-en un petit peu, parce que quand même, même si je sais que MLK on le dit, c'est ok, tu as le droit de ressentir des émotions que tu ne gères pas. Voilà, moi j'ai mis du temps à me l'autoriser, je voudrais que vous puissiez vous l'autoriser, mais maintenant on ne va pas rester dans cet état-là, on va comprendre le process pour voir comment Dieu, dans nos fragilités, dans nos fêlures, comme le psaume 94 d'un anonyme qui n'a pas osé signer, il y a un anonyme qui regarde ce message, à qui Dieu veut dédier quelque chose. Azadeh, aujourd'hui, tu coches toutes les cases du bonheur. Si, c'est vrai, franchement. Tu coches toutes les cases. Mais est-ce que dans ta vie, tu as toujours été aussi bien qu'aujourd'hui ? Explique-moi d'où tu viens.
1: Alors non, je n'ai pas toujours été aussi bien. Et quand bien même on regarde mon passé, je suis convaincue qu'il y aura des phases dans ma vie à l'avenir où je ne serai pas si bien.
0: D'accord, ok.
1: Alors moi, je suis iranienne, d'où mon prénom d'ailleurs. Et donc, j'ai connu cette période en Iran de la guerre, de la disette, des bombardements, mais en plus une famille dysfonctionnelle, le père qui nous a abandonnés, la dictature islamique, la répression de la femme. Donc évidemment, ça laisse des séquelles quand même tout ça, hein, dans l'identité quand tu grandis comme enfant.
0: Tu as quitté l'Iran à quel âge ?
1: J'avais 11 ans, mais j'y retournais chaque année. Donc effectivement, j'étais marquée par cette culture répressive et de peur et de crainte. Et ce qui m'a valu effectivement une dépression chronique depuis l'enfance, sachant qu'il y avait aussi ce facteur familial dans ma famille, il y en avait pas mal. Donc je cochais toutes les mauvaises cases, je dirais, dès le départ. Et en parlant d'être fou, moi, littéralement, je me trouvais déjà folle parce que l'entourage me le disait. T'es pas normal, t'es dingue, t'as un sale caractère. Et vraiment, mon projet de vie, parce qu'il y avait vraiment une douleur morale qui était tellement intense, et je le savais, que mon projet de vie... c'était de prouver à mon père qui voulait qu'un de ses enfants soit médecin, que je le saurais, et me suicider après. Parce que la vie était trop dure à porter, la charge morale.
0: Tu voulais mourir ?
1: Je voulais mourir.
0: Okay.
1: Je ne pouvais pas assumer le fait de continuer à vivre avec cette douleur morale. En plus, la société voulant qu'on ait une famille, se marier en Iran, etc. Ce n'était pas possible pour moi. Donc c'était basta, je le reprouverai et je partirai.
0: Waouh !
1: Est-ce que je suis là
0: aujourd'hui... quand je vois que tu es médecin, c'est-à-dire qu'aujourd'hui, tu es, non seulement tu as pu travailler sur toi, mais aujourd'hui, tu aides des personnes. Bravo. On a besoin, je ne sais pas si je voudrais remercier tout le corps médical qui regarde cette vidéo. Il y a peut-être des aides-soignantes qui ne vont pas bien, il y a peut-être des sages-femmes, des infirmiers qui ne vont pas si bien que ça. Mais merci en tout cas, parce que ce que vous faites est incroyable, des médecins comme toi. Dis-moi juste, comment la dépression t'a quitté ou comment tu as quitté la dépression ?
1: Ça a été un cheminement. Alors, il s'est avéré qu'à un moment donné, Christ est arrivé dans ma vie.
0: D'accord.
1: D'une façon très forte, où je suis vraiment tombée par terre avec sa gloire qui est descendue sur moi. Jésus m'a pris dans les bras, je l'ai vu. Je ne l'ai pas vu, j'ai fermé les yeux, mais je l'ai senti physiquement. Donc, bien sûr, il y a eu un avant
0: T'as
1: et
0: fait
1: un
0: quel âge ?
1: Après. J'avais 22 ans. J'avais fait une dépression réactionnelle juste avant.
0: Ok, ok.
1: Où vraiment, littéralement, effectivement, je voulais me laisser partir, je ne me nourrissais plus, je ne mangeais plus. Et il a fallu que pendant un an, j'ai un vrai suivi psychiatrique avec antidépresseurs et tout ça. Et c'est vrai que ça m'a fait du bien, mais ça ne m'a pas guérie. Mais quand je suis sortie de là, je voulais tellement plus vivre cette douleur morale que j'ai vécu 2 ans à la recherche du bonheur, à quitter la religion, essayer de trouver le bonheur par moi-même. Et en fait, je suis tombée dans ce cheminement-là sur Christ. Quand il m'a visitée, j'avais effectivement 24 ans. Ça a été suite au témoignage de quelqu'un que j'ai voulu persécuter. Du coup, j'ai commencé à lire la Bible. En fait, quand Christ est arrivé à ce moment-là, effectivement, quelque chose d'extraordinaire est arrivé puisque ça a été une raison de vivre, qu'un Dieu existait, qu'il m'aimait, okay. que je partirais avec lui. Donc ça a été formidable. Et la joie de Dieu est venue me cultiver pendant des semaines, des mois, par la suite... C'était plus le feu d'artifice à chaque fois que je me mettais après. Je me disais, waouh, Jésus est vivant, il va venir. Bon, c'est pas toujours pareil.
0: Attends, c'est important ça. C'est-à-dire que le début de ta rencontre avec Jésus, il y a tout qui s'illumine, il y a la lumière à tous les étages.
1: Ouais.
0: Et puis après, ça redevient plus compliqué. C'est ça que tu es en train de dire?
1: Oui, ce qui devient compliqué, c'est que j'ai réalisé, j'adorais passer du temps avec Dieu le Père.
0: Okay.
1: Mais j'ai réalisé que dès que je négligeais ces moments d'intimité et de lieu secret avec lui,
0: okay.
1: Bah, il y avait comme le vieil homme mal-être qui arrivait, qui me regagnait, l'esprit de rejet, être mal comprise, mal aimée. Mon mari, il en a bavé les deux premières années de mariage. Oh, le pauvre, il en a bavé, comme quoi l'amour est patient. Et la tristesse.
0: Juste son mari, c'était mon prof de maths quand j'étais au lycée.
1: Très patient.
0: Et il est très patient parce que j'ai jamais été bon en maths, mais il a été patient. Continue, revenons sur toi. Donc toi, tu as au début...
1: Oui.
0: Tu l'as un peu challengé aussi.
1: Oui, j'ai challengé. J'ai sanctifié, je peux le dire aujourd'hui. Mais pour dire qu'en fait, effectivement, je n'étais pas satisfaite de ma condition, en tout cas humaine. J'avais ma relation avec Dieu, mais dès que je n'étais pas, entre guillemets, je suis dopée avec le Saint-Esprit. Mm. Dès que je vais face à moi-même, je me disais, mais qui tu es? La colère, les accès de colère, les dévalorisations, la culpabilisation, tout ça, ça m'a rattrapée.
0: Mm.
1: Et en fait... Au fur et à mesure de méditer la parole de Dieu, de la mettre en pratique, de me mettre moi-même au service des uns et des autres, de l'Église, etc., j'ai développé de façon concrète la pensée de Dieu, qui finalement sont vraiment les clés thérapeutiques que donnent les psychiatres aujourd'hui. Hein. La méditation, l'empathie, servir les autres, les pensées positives, les paroles positives.
0: Attends, il faut que tout le monde prenne des notes. Vite, hein, t'es une médecin. Tu t'arrives à faire un nombre de patients par jour que... les petites clés, parce qu'en vrai, c'est important ce que tu dis. On s'attend à ce que quand Jésus vient, bing, tout s'arrête. Dans un premier temps, oui, il y a l'effet, c'est tellement une belle rencontre avec Jésus, mais après, il y a tout un process.
1: Exact.
0: Où tu dis, avec la Bible, progressivement, en méditant,
1: oui.
0: Des pensées positives, ce que Jésus dit de toi, quoi d'autre? L'empathie, tu m'as dit.
1: L'empathie, le fait de rendre service, de se lever pour le royaume de Dieu, de commencer à faire pour le peu que l'on a, je fais. Moi, le ménage à mon église, je kiffais. Tous les jours, quand je pouvais y passer, c'était mon acte d'adoration.
0: Okay.
1: Et la maîtrise de soi, c'est-à-dire quand tu sais que tu pars en vrille, tu te calmes, tu t'assois, tu commences à te canaliser, prendre les bonnes habitudes, écouter l'entourage et mettre en pratique tout simplement. Ce sont des clés. Il y a un tas d'autres clés, bien sûr, dans la vie.
0: Tu fais du sport aussi?
1: Je fais du sport aussi, mais ça, je l'ai pris à mes dépens parce que je n'ai pas du tout l'âme sportive. Mais il y a un tas de choses. Oui, j'ai compris que j'étais corps, âme et esprit, qu'il fallait que je prenne soin des trois. Et Dieu me l'a fait comprendre. Donc oui, j'ai commencé à faire du sport pour soigner ce temple, qu'il ne soit pas fatigué, qu'il me fasse du bien.
0: C'est-à-dire que Dieu ne fait pas du sport à notre place, c'est ça que tu es en train de dire?
1: Non, il ne fait pas.
0: Moi, je veux bien mettre Dieu sur le tapis roulant.
1: Il peut être un très bon coach parce qu'il peut te donner l'envie et le faire. Et ça, c'est extraordinaire. Il l'a fait avec moi, vraiment. Donc oui, Dieu, il est très pratique. Il dit mange, bois. Il approche Élie qui est dans sa grotte, dans sa dépression. Il dit mange et bois. Oui, Dieu, il est pratique. Il faut qu'on soit sage avec tous ces aspects de notre vie. Et je peux que le dire et le répéter en tant que médecin aussi, bien sûr.
0: Wow. Il y a quelqu'un qui regarde cette vidéo, qui a vu le titre, qui dit « C'est vrai ?» J'ai peur de devenir folle, j'ai peur de devenir fou. Mm-hmm. Tu lui dis quoi?
1: C'est qu'à partir du moment où il se pose la question, c'est qu'il n'y est pas encore. C'est qu'il arrive à raisonner positivement. Mm-hmm. Et c'est toujours là le moment de se prendre en main. Et effectivement, il y a de l'aide autour. Il est vrai que quand on est abattu dans son âme, qui effectivement vient du cerveau, qui est aussi un organe et qui est aussi à soigner, c'est que l'organe cerveau, il est malade. Dans la dépression, dans les burn-out, etc., le cerveau, il a moins de sérotonine, c'est des neurotransmetteurs pour communiquer entre les cellules. Donc quand il n'y en a pas, comment on fait? C'est sec. Il y a besoin d'aide. Donc la volonté est effondrée chez ces personnes-là. Alors, les vieux longtemps en disant « lève-toi et prends-toi en main », ça ne marchera pas. Le moteur est en panne. Donc qu'est-ce qu'on fait?
0: Oui.
1: C'est se faire aider, se faire prendre en main. Et cette empathie autour de l'entourage, ce sont des personnes qui sont repliées sur elles-mêmes à cause du fait que le cerveau, il est malin. Quand il est en difficulté, il va se protéger. C'est lui-même qui se met une barrière de protection en disant « c'est trop pour toi, l'agression extérieure est too much, cache-toi ». Et du coup, c'est une réaction qui serait finalement saine, qu'il faut mesurer. Parce que trop s'isoler volontairement, ce n'est pas bon non plus.
0: C'est
1: là. Évidemment, on se laisse complètement aller. Donc, avoir besoin de pause, avoir besoin de repos, d'arrêter certaines activités, c'est bien.
0: Toi, tu as fait ça? Tu as enlevé des activités dans ta vie?
1: J'ai appris à le faire parce qu'étant médecin, j'ai frôlé le burn-out une fois. J'aime mon métier, c'est un métier sans fin. À chaque fois que j'ai décelé les symptômes qui arrivaient, vous savez, les pertes de mémoire, l'insomnie, les pensées qui partent dans tous les sens.
0: Oui, j'y suis là.
1: Et bien là, c'est le moment de dire humblement, et ça m'a rendu humble à une reprise, je ne suis pas indispensable. Et j'ai mes limites, je suis humaine. J'ai mes
0: J'aime
1: limites.
0: Pas ce que tu dis.
1: Je sais, et pourtant, ça fait du bien parce que, et c'est ce que je dis souvent aussi à mes patients, n'ayez pas peur de vos peurs, n'ayez pas peur de vos faiblesses. Elles sont là pour vous apprendre quelque chose. Dieu a créé les sentiments, il les a réfléchis. La tristesse, la colère, toutes ces choses-là, qu'est-ce qu'elles me révèlent au-dedans de moi? Où est-ce que je ne suis plus? Pareil, on est dans le ministère avec mon mari. Moi, j'ai mes leitmotifs. C'est mes deux températures. Quand ça ne va pas, je prends la température pour voir si je suis malade ou je ne suis pas. C'est la joie du Seigneur et ma force. Si je vois que je commence à être fatiguée, à tirer la langue, frustrée, aigrie, dans tout ce que je fais, c'est que ah, là, j'en fais trop. Et l'autre, c'est qu'il dit mon joug est doux et léger. Ça veut dire que là, je ne suis plus en train de faire là où je devrais être et faire. Donc, je ralentis humblement et simplement, avec regret parfois. C'est douloureux de faire des sacrifices, de laisser certains bébés, certaines entreprises, des domaines dans lesquels on réussit.
0: Oui.
1: Mais c'est toujours bon, oui. Le point avec le Seigneur. Seigneur, on reboot tout ça, table rase, je suis à ton service. Nouvelle saison pour moi, qu'est-ce que tu veux me montrer? Où est-ce que tu m'envoies?
0: Qu'est-ce qu'il peut y avoir de bon, dernière question, au sortir de la dépression? Ça nous apprend un peu d'humilité?
1: Excellent. Alors vraiment, moi je connais beaucoup de serviteurs, même des chefs d'entreprise, des gens à responsabilité, des pasteurs, où vraiment, il n'en sort que du bon camp, quand on l'a bien travaillé dans les mains, effectivement, bonnes qui nous ont bien accompagnés, parce qu'on a besoin d'aide. Je disais, ce repli sur soi fait qu'on a besoin de l'amour extérieur, parce qu'on est soi-même en rejet, en protection de « je ne suis pas capable », et on a besoin d'un entourage qui dise « si je suis là, je t'aime avec un amour inconditionnel pour t'emmener sur ce cheminement-là qui est bon ». Qui est bon pourquoi ? Là où je rassure aussi les gens, je dis « vous savez, vous êtes en train de passer peut-être par la vallée de l'ombre de la mort ». Mais pourquoi ? Parce que quand vous serez de l'autre côté, et je vous assure que vous y serez,
0: c'est
1: moi,
0: ça.
1: Il m'a fallu tout ce travail-là pendant des années, et que je demande même au Seigneur, mais Seigneur, je ne peux pas être un jour normal, c'est-à-dire être lisse dans mes émotions,
0: ouais,
1: mais au lieu de
0: bien
1: tout
0: sûr.
1: Le temps être à ta recherche tous les jours, comme si je n'ai pas pris mon antidépresseur le matin. Le Seigneur m'avait dit, c'est mon écharpe dans ta chair, mon enfant, comme Paul. Est-ce que tu acceptes ces moments qui te fortifient dans ma présence avec toi? Et là, j'ai dit, oui, Seigneur, et ça m'a appris jusqu'au jour où d'ailleurs, avec le Covid, j'étais en deuil moi-même personnellement, où je ne pouvais pas prier. Et Dieu me montre, mon cerveau avait changé. Il y a vraiment cette capacité cérébrale qui est vraiment, je crois, ce qu'on appelle la neuroplasticité cérébrale, d'ailleurs en science, quand Dieu a mis un potentiel dans notre cerveau pour qu'il puisse changer, que nos humeurs puissent être régulées, nos caractères transformés, et qu'on devienne même optimiste et positif par sa grâce, avec des choses qui se voient à l'IRM même cérébrale. Donc oui, tu passes par la vallée peut-être de l'ombre de la mort, mais quand tu seras de l'autre côté,
0: amen,
1: parce que
0: amen,
1: tu
0: amen.
1: Peux l'être, ce qui est beau, c'est que je dis, tu sais quoi, à ton tour, tu vas chercher d'autres personnes de l'autre côté en disant, je sais, j'ai une lanterne, je sais le labyrinthe de tes pensées par où passer. Viens avec moi et je vais t'emmener de l'autre côté. Et c'est ce que je fais dans mon métier.
0: Merci Azadeh. Merci beaucoup. Les amis, Azadeh, tu nous as dit la lecture et on va lire, on va reprendre le psaume 94. Allez ensemble, on va reprendre. Merci beaucoup Azadeh. On reprend le psaume 94. Si l'Éternel, vraiment, vraiment, si l'Éternel n'était pas mon secours, on peut le lire ensemble là. Je ne voudrais pas être le seul à lire la Bible là. Parce qu'il y a quelque chose qu'il faut proclamer aujourd'hui. Si l'Éternel n'était pas mon secours, j'habiterais bien vite dans le monde du silence. Il y a peut-être quelqu'un qui a dit « je suis au bord de la mort ». Parce que le mot du silence, c'est un mot joli pour dire « je crois que je suis sur le point de plus vivre carrément ». Quand je me suis dit « je suis en train de glisser, je vais perdre pied », c'est ta bonté éternelle qui me sert d'appui, de soutien. Quand une foule de pensées s'agite en moi, ces balles de ping-pong qui tapent dans toute ma tête, tes consolations me rendent la joie. Oh ! Est-ce que quelqu'un se dit merci à l'anonyme qui a écrit ces paroles parce qu'il était assez humble pour m'aider dans mon chemin. Verset 2, il avait commencé en disant « Bienheureux l'homme, on peut dire bienheureux la femme éternelle, que tu disciplines toi-même. » Ah, il y a moins d'amen. Pourquoi? Parce que la dépression, il y a une part qui dépend de toi. Il va falloir que tu reconnaisses certaines choses et il y a une part qui dépend de Dieu et ça, on va la voir. Premièrement, il y a trop de bruit dans ta tête. Il y a trop de bruit dans ta tête, dans ma tête en tout cas. Je ne sais pas, mais vous comprenez que j'ai dû faire ce travail sur moi-même lorsque je lisais ce psaume. C'est, il y a un moment, j'ai décortiqué. Le psalmiste, il dit « je », alors que eux sont méchants. Quentin, lorsque tu es en phase de dépression, tu as l'impression que tout le monde est contre toi. Eux contre moi. Tous les premiers versets du psaume, c'est ça. Éternel, jusqu'à quand les méchants vont-ils triompher ? Il y a un « jusqu'à quand », ça veut dire que « je n'en peux plus ». J'essaye de mettre les mots sur ce que tu as vécu cette semaine. Tu as tendance à dire « là, ça craque, je n'en peux plus, jusqu'à quand ?» Le psalmiste a dit exactement la même chose que toi. Et puis il a dit un moment, il a dit « mais ce n'est pas possible, celui qui a fait l'oreille, n'entendrait-il pas ? Celui qui a formé l'œil, ne verrait-il pas ?» C'est étonnant parce qu'il est capable dans le même psaume de dire des choses merveilleuses sur Dieu et en même temps de dire « Dieu, tu fais quoi ?» Parce que tu vois, le paradoxe, c'est pourquoi si Dieu entend tout, si Dieu voit tout, pourquoi il n'agit pas ? Et c'est cette discordance dans la tête du psalmiste qui fait que dans tous les premiers versets, il est en train de devenir fou. Il dit « Éternel, ils écrasent ton peuple, ils humilient ton héritage, ils égorgent la veuve et l'étranger, ils assassinent les orphelins. » Comme tu es hypersensible, tu as l'impression que tout le monde part en vrille à côté de toi. La société t'allume, la télé, tu regardes les réseaux sociaux. Il y a tout qui part en vrille. Et du coup, tu laisses cette pensée, mais ils sont tous des méchants. Et moi, je suis le seul, petit 2, qui va m'aider. Petit 2, je suis tout seul. Au verset 16, il dit « Qui se lèvera pour moi contre ceux qui font le mal ?» Monsieur le psalmiste, je ne connais pas ton prénom, mais je voudrais te dire, tu ne peux pas mener tous les combats à la fois. Tu ne peux pas aider la veuve, l'orphelin, ceux qui font le... Hey, oh, t'es pas Dieu, frangin. Et il me dit, t'as le culot de me le dire, toi. On a tous tendance à vouloir donner presque des coups de main à Dieu dans tous les domaines. Tu ne pourras pas sauver ta petite cousine complètement. Tu vas pouvoir aider, mais tu ne pourras pas la sauver. Ça, c'est le travail de Dieu. Tu vas te battre comme un fou pour ton entreprise. Tu vas faire tes heures sup, mais tu ne sais pas quoi. Cette entreprise n'est pas ta vie. Dieu est ta vie. Cette entreprise est ton chemin. Oh ! Tu ne pourras pas sauver ton église. À toi tout seul. Mais quand même, j'ai donné tellement d'années. Non, tu n'as pas donné tes années pour ton église, tu as donné tes années pour la chérie de Dieu. Et donc, arrête de dire moi je. J'ai pris une claque, justement, lorsque nos deux amis suisses là sont venus, à la sortie du conseil d'administration, ils m'ont dit, Yvan, quand même, il y a quelque chose qui nous a interpellés, c'est qu'on n'a pas entendu beaucoup de nous. Oh, la honte pour moi. Quand tu as parlé, souvent c'était moi je. Ça pique hein, l'orgueil. Hein. Là, j'ai pris. Ça allait me chercher. Je dis, ouais. Alors, deux raisons. Il y a une mauvaise, c'est peut-être parce que ça veut dire que je ne vais pas bien. Et que quand tu ne vas pas bien, comme le psalmiste, tu es trop auto-centré. Et tu as l'impression que tu portes à toi tout seul tous les fardeaux du monde. Et ce n'est pas vrai. Donc, aïe. Puis l'autre aspect, c'est comme effectivement, il y a des tensions, il y a des conflits, tu n'oses pas trop utiliser le nous. Parce que tu ne peux pas mettre les gens dans ta sauce. Tu vois, si tu es en train de t'embrouiller avec ton conjoint et que vous êtes sur le bord du divorce, le « nous », il est plus difficile à dire, tu vois. Dans l'entreprise, lorsque les actionnaires sont pas

avec... Vous voyez, le « nous » apparaît lorsque on est en phase de remontée. Aujourd'hui, tu as l'impression que c'est « eux » contre toi. Pire, petit 2, grand 2, pardon, c'est peut-être carrément « moi » contre moi-même. Au verset 18, il y a un verset qui m'interpelle et ça m'intéresse fort là, parce qu'il y a une leçon pour quelqu'un. Au début du psaume, il a l'impression que le monde entier est contre lui. Ta belle famille est contre toi. Tes collègues sont contre toi. Ces professeurs ne t'aiment pas. Cet ami t'a trahi. Okay. Mais il y a pire que ça. C'est quand tu commences à marquer des buts contre ton propre camp. Grand 2, quand tu laisses des pensées d'autodestruction remettre une couche sur quelque chose qui ne va déjà pas bien. Quand je me dis « je suis en train de glisser, je vais perdre pied », c'est... Il y a un moment, dans cette nuit de lundi à mardi, je me suis senti perdre pied, je me suis senti couler, parce que mes pensées personnelles sur moi-même sont devenues des pensées super négatives. J'ai commencé à me dire, purée, si je fais un burn-out, demain matin, mon cerveau, il va être craché. Je ne vais pas m'en sortir. Vous savez ce qu'il faut que je fasse? J'ai pris mon téléphone portable, j'ai dit, bon alors Yvan, si jamais tu perds complètement tes moyens demain matin, vite, vite, vite, il faut refaire le planning des prédicateurs pour MLK jusqu'à juin 2000. En fait, tu as des pensées de fou. Quand tu as peur là, tu es en mode, je me suis dit, tant qu'il me reste un tout petit peu de cerveau avant d'avoir cramé tous mes neurones, parce que demain matin, je ne sais pas si je me réveille, vite, vite, vite, je vais mettre toute ma liste des courses, des choses que... Puis là, j'étais, alors franchement, c'était une nuit un peu cauchemardesque. J'étais là avec mon masque de respiratoire. Puis là, je me dis, mais Seigneur, je suis en train de devenir dingue. Je parlais à une psy hier, et d'ailleurs, c'est un petit peu ce que disait le médecin Azadé tout à l'heure. Elle dit, tant que tu as peur d'être fou, j'ai une bonne nouvelle, c'est que tu ne l'es pas. Vous savez pourquoi? Parce que les fous, ils kiffent. C'est vrai, un fou, il se dit, je suis trop normal. Tant que tu es en train de te dire, je suis en train de devenir folle, c'est bon, c'est que tu ne l'es pas. Parce qu'une vraie folle, elle serait là, je suis fier d'être complètement... Elle ne se rend pas compte, elle a l'impression, quelqu'un qui est psycho, complètement psychotique, machin, etc., il a l'impression d'être normal. Il n'y a que les gens normaux qui ont l'impression d'être bizarre, d'accord? On s'est rassurant un petit peu. Moi, ça m'a fait du bien, juste, je l'apprends pour moi, si vous allez bien, tant mieux, mais... Donc, waouh. Mais c'est vrai qu'il y a un moment, j'étais en train de me dire, « Ok, Yvan, si ta vie s'arrête, si tu deviens dingue, qu'est-ce qui va se passer pour tes enfants, pour ta femme, pour MLK, pour tout, tout ça, pourquoi ?» Et là, j'ai vraiment compris quand il dit, « J'habiterai bien vite dans le monde du silence, ma tête va exploser. » Il y a quelqu'un, t'as cliqué sur cette vidéo parce que tu dis « ma tête va exploser ». Écoute, écoute, écoute, il ne faut pas décrocher. Le verset qui vient derrière, oh j'aime tellement. Quand tu as l'impression que ta tête va exploser, voici une traduction en hébreu chouraki. « Dans les multiples délires de mes entrailles », je vais te dire que lundi soir, ça délirait sévère. « Mon être se délecte dans les réconforts de Dieu ». Ok. Il n'y a pas une dépression, il y a des formes de dépression. Est-ce qu'un enfant de Dieu peut passer par la dépression? Parmi les formes de dépression, il y en a une qui est liée au travail. Comment on appelle lorsque c'est une dépression liée à un épuisement? La Haute Autorité de Santé parle d'un épuisement à force d'un travail excessif sur une durée prolongée. Ça s'appelle le burn-out, c'est vraiment s'éteindre de l'intérieur. C'est lié au travail, ok? C'est une forme de dépression. Des fois, on galvaude le mot, hein, parce que tout le monde dit « ouais, j'ai fait un burn-out ». Non, non. Un burn-out, mon ami, c'est un truc vraiment lourd. Il y a d'autres formes de dépression. Tu es peut-être dans une forme d'épuisement, avec épuisement émotionnel, etc. Mais, à quelqu'un qui se sent sur le point de glisser, je termine avec une dernière pensée. Oui, tu as l'impression que c'est eux contre toi. Peut-être que c'est toi contre toi-même. Laisse-moi te terminer avec la plus belle des réalités.

0: Dieu pour toi. C'est Dieu pour moi. Si l'Éternel n'était pas mon secours, mais il est mon secours, alors j'habiterai bien vite dans le monde du silence. Quand je me suis dit, je suis en train de glisser, je vais perdre pied, c'est ta bonté éternelle qui me donne la vie, qui me sert d'appui, qui me sert... Oh non, je sais que... C'est pour ça, si jamais je voyais le Yvan que j'étais à 22 ans, tout feu, tout flamme, évangélisation dans la rue, des heures de réunion de prière, jeûne, machin, t'es au taquet. Il y a des jeunes, vous commencez avec Dieu, vous êtes fire, et vous êtes la sanctification, sanctification. Bah oui, parce que t'as tellement de tentations que t'as raison de parler de sanctification. Mais la vérité, c'est que sur le long terme, je vais vous dire ceux qui iront jusqu'au bout du chemin. C'est ceux qui ont compris l'amour de Dieu. Vous allez me dire, mais c'est beaucoup trop simple ça, l'amour de Dieu. C'est vraiment, en MLK, c'est une église de bisounours. L'amour de Dieu, il n'y a rien de plus compliqué à accepter. Non, non, non. Et vous savez pas quoi, vous n'avez pas pris assez de coups. C'est quand tu as vu qu'après quelques échecs, et malgré tous les efforts que tu as faits, ça ne suffit pas. C'est là que tu te dis... J'ai vraiment besoin de revenir à la base et j'ai besoin de revenir à l'amour de Dieu. L'amour de Dieu, c'est la première chose que Satan va essayer de casser dans ta vie. Parce que, à force de faire des efforts, de croire que c'est parce que tu es ceci que Dieu t'aime, que c'est parce que tu as fait cela que tu as eu la faveur de Dieu, c'est faux. Je vais te dire, lorsque tu étais très loin de lui, Dieu t'aimait, il te cherchait, il te poursuivait, tu avais un caractère pourri et déjà, il avait vu quelle femme extraordinaire tu allais pouvoir devenir lorsqu'il viendrait en toi. Tu sais, en tant qu'homme, tu voudrais être complet sans Dieu, mais l'amour de Dieu, il est... Moi, pendant des années, j'ai cru que Dieu m'aimait quand je faisais le bien. J'étais tellement dans ce Dieu de l'Ancien Testament où si mon peuple, alors... C'est comme si l'amour de Dieu envers moi était conditionné et puis j'ai vieilli. Et quand tu vieillis, tu te déçois. Et quand tu te déçois, tu ne t'aimes plus. Et quand tu ne t'aimes plus, tu crois que Dieu ne t'aime plus. Oh, je parle à quelqu'un ? Alors pour peu qu'après tu rajoutes de la fatigue, quelques événements traumatiques comme la perte d'être cher, et là tu exploses. Vous savez mes amis, l'église MLK, elle a plein de défauts. Mais il y a une valeur sur laquelle je ne veux jamais transiger. La première et la dernière des caractéristiques de Dieu, c'est l'amour. L'amour est patient. L'amour ne soupçonne pas le mal. C'est-à-dire que quand Dieu me voit, il ne soupçonne pas le mal en moi. Oh ! Moi, je vois tout de suite là où je vais aller de travers. Et tu sais, dans cette nuit où j'étais très mal, où j'étais mal physiquement, mal dans ma tête. Ce que Satan essaye de dire, c'est Dieu qui te punit, c'est Dieu qui est contre toi. Non, non, non, non, non, non, non, non. Toi, tu es l'accusateur des frères. Moi, j'ai un avocat auprès du Père qui s'appelle Jésus-Christ. Il n'est pas quelqu'un d'insensible. Il a été tenté en toutes choses comme moi. Et il est mon avocat. Amen. Et j'ai un appui. La bonté de Dieu est non négociable. Vous savez, si quelqu'un dit... Mais si je suis dans le péché, alors Dieu va me lâcher. Parce que tu crois que tu n'étais pas dans le péché avant ta conversion, il t'avait lâché. Oui, mais maintenant c'est plus grave parce que je sais. Bien sûr que c'est grave. Est-ce que Dieu se réjouit que tu sois dans le péché? Non. Vous comprenez? Je ne suis pas en train de dire, je suis pas en train de banaliser le péché. Mais je dis qu'il y a deux réalités simultanées. L'amour de Dieu est inconditionnel, péché ou pas. La joie de Dieu, elle, est abîmée lorsque tu es dans le péché. Parce que Dieu sait que lorsque tu t'éloignes de lui, il y a de la déconnexion. Et donc, il a moins de possibilités de te rappeler qui tu es en lui et qui il est pour toi. Oh ! L'amour de Dieu ! Toi donc, mon enfant, fortifie-toi dans la grâce qui est en Jésus-Christ. Que dit Paul à Timothée? Plus tu vieilliras, plus tu auras besoin de comprendre, de manger, de te nourrir de l'amour de Dieu. Hé, hey, les amis, allez doucement sur certaines prédications où vous faites cartonner tout le temps. Là. Vous savez, je peux dire quelque chose, bah, tant pis, on a enregistré, puis je vais encore avoir des emails, c'est ma bêtise, mais je vais dire du bien. Pendant des années, j'ai entendu beaucoup de pasteurs, et moi le premier, dire à propos de Joel Osteen, vous savez qui est un pasteur du Grenet, que c'est de l'évangile facile, que c'est parole positive, que c'est too much love, et pas assez de... Puis hier soir, il y a ma femme qui est venue et qui me dit comme, Yvan, j'ai écouté Joel Osteen, mais il est super bien ce pasteur. C'est moi le gars un peu hautain que je suis en moi. Hum. Prêche beaucoup sur l'amour quand même. Ben après ce que j'avais vécu dans la semaine, j'étais bien content d'avoir une prédication sur l'amour de Dieu. Hein. Tu fais moins le malin quand tu souffres. Hein. Tu fais le malin quand tout va bien. Mais quand tu as l'impression que Dieu n'est pas intervenu dans ta vie, quand tu as perdu un être cher, quand tu as l'impression d'avoir donné ta dîme, d'avoir fait tes trucs de prière et que ça ne marche pas, tu as intérêt de revenir dans la maison de l'amour. Hein. Parce que sinon, tu vas glisser dans la demeure du silence. Quand une foule de pensées, je vous quitte, s'agitent en moi, tes consolations me redonnent de la joie. Oh. Est-ce que quelqu'un peut entendre ce verset? Je dois te quitter. Mais quand des pensées en foule s'agitent en moi, tes consolations me redonnent la joie. Je me suis dit, alors que j'avais ma machine à respirer, je me suis dit, tiens Seigneur, demain matin, tu seras encore là. Écoute bien, c'est ce que la médecin a essayé de te dire, ce que j'essaie de te dire. Cette dépression ne durera pas. Ce tunnel ne durera pas. Cette saison, pourquoi vous n'y croyez pas là ? Ne durera pas. Parce que Dieu était avant, il traverse avec toi le pendant et il t'amène quelque part. Mais comment je vais retrouver la joie? Laissez-moi te décaler. Je vais me décaler physiquement, mais je voudrais que tu puisses te décaler mentalement. Dans cette nuit-là, j'ai repris mon masque. Je me suis dit, Seigneur, si je deviens dingue, je te confie ma femme, mes enfants et l'église. Et je dis aux pensées en moi, taisez-vous, de toute façon, ce n'est pas moi le héros, c'est Dieu. Je ne sauverai pas le monde entier. Là, je me suis dit, mais quand même, qui va faire MLK, ça appartient à Dieu. Mes enfants, ils me sont prêtés par Dieu. Même mon corps, c'est une location. Il y en a qui disent, si j'avais su au moment d'acheter la voiture, je n'aurais pas pris ce modèle. Mais c'est qu'une location. Oui, il y a des pannes, il y a des problèmes, mais je ne suis que dans une voiture de location. Il est dit, lorsque... vous me reverrez, dit Jésus. Je vais vous préparer une maison éternelle. Ah, ici, tu es en location. Non, je suis propriétaire. Non, tu es en location. Les amis, on n'amène rien au ciel. Tout est à durée limitée, sauf les consolations de Dieu. Les consolations de Dieu. On a vécu des drames, en fait, à MLK. Et des fois, tu sais, il y a des deuils dans ta vie. Il y a des êtres chers que tu perds. Et tu penses que c'est OK, ça va un petit peu mieux. Et puis vient un moment où c'est comme si tu payais la facture en retard. Est-ce que je parle à quelqu'un? Tu vois, le psalmiste, il a parlé de plein de choses, mais à la fin du psaume, je ne sais pas pourquoi il emploie le mot consolation, mais j'ai envie de lui dire, frangin, t'as perdu quelqu'un en fait. Je suis sûr qu'à ce moment-là, cet anonyme baisserait la tête et il dirait, oui, j'ai perdu quelqu'un. Il me donnerait le prénom, il me donnerait le nom d'un être cher. Tu as peut-être perdu un être cher et ça va te chercher en fait. Et c'est OK. De reconnaître que tu as un vide. Vous savez, nous les chrétiens, on veut tellement être des surhommes, des femmes parfaites, qu'on doit faire comme si on n'avait pas de vide, tout allait bien. Non, c'est pas ce que dit le psaume. Il dit... tes consolations me redonnent, et en hébreu, ce n'est pas la joie au sens de sourire, tu vois. C'est tes consolations me redonnent un câlin, me redonnent une présence, me redonne un goût de vivre. C'est tout ça qui est dans le guérison de Nefesh, qui est l'âme et qui est l'appétit de la vie. C'est-à-dire que il y a un vide. Je ne le nie pas. Il y a des manques, je le reconnais. Il y a des traumas qui ont laissé des traces. Mais par contre, ce manque, ce vide et ces traces, Dieu dit, laisse-moi te prendre dans mes bras. Oh, il y a quelqu'un qui a peut-être jamais connu ça avec les êtres humains, donc tu es un peu troublé de dire est-ce que c'est possible. L'amour de Dieu pour toi, il est incroyable. Il dit, laisse-moi, laisse mes consolations, laisse ma présence, laisse-moi venir dans ta chambre, laisse-moi venir dans ta voiture, dans ton lieu de travail, là où tu deviens fou, là où tu deviens folle, et te dire, je suis avec toi, je te prends dans mes bras, on va passer par ce tunnel et on va sortir de l'autre côté. Tu as le droit de ressentir un vide. Mais ce vide, dit Dieu, confie-le-moi. Ah, c'est là où c'est dur. C'est ce que j'ai dit, non, je vais gérer. Tu vas rien gérer du tout. Tu vas juste prendre et tu vas dire, ah, mais j'en ai marre d'être un bébé. Laissez venir à moi les petits enfants. Oh, il y a quelqu'un qui entend pas là. Mais moi, je suis un adulte, moi, je suis une femme guerrière. J'ai été élevée en Guadeloupe, en Martinique, on m'a pris. Moi, j'étais en Bretagne. On va pas se faire tous nos... Non, mes amis, nous ne sommes pas le sauveur de nos familles, de nos amis, du monde entier. Jésus est le sauveur. Et j'ai besoin d'accepter de dire à Jésus, aujourd'hui encore, tu es mon sauveur dans cette journée. Tes consolations me redonnent le goût de vivre. Je le répète une dernière fois. Ta bonté me sert d'appui et tes consolations me redonnent le goût de vivre. Est-ce que tu as entendu ce que Dieu voulait te dire aujourd'hui? Laisse-lui la possibilité d'intervenir maintenant. Il veut être là, laisse-le intervenir. Est-ce que quelqu'un veut juste dire « Je t'aime Seigneur » C'est comme une petite prière, tu n'as pas la force de faire autre chose, mais dire « Je t'aime Seigneur, ta bonté ne faillit jamais. » Moi j'aime tellement ce chant qui parle de la bonté de Dieu, vous voulez bien qu'on le prenne ensemble? La bonté de Dieu. Est-ce qu'on peut remettre juste nos vies entre les mains de Dieu? Dieu, tes enfants te louent, tes enfants te remercient. Merci pour la vie que tu nous as donnée. Merci pour les relations que nous avons pu bâtir. Merci pour chaque minute, pour chaque seconde, pour chaque souffle de vie. Seigneur, je te présente nos fragilités, ma fragilité, nos luttes, mes luttes. Et on dit que tu es sur le trône et que tu gères. On veut avoir avec toi la tête dans le ciel, les pieds sur la terre, mais la tête dans le ciel. Merci pour ce voyage sur la terre. Et merci pour la présence de Dieu à chaque instant. Au nom de Jésus, amen. Est-ce qu'on peut célébrer celui qui est sur le trône? Merci. Oh, merci. Vous pouvez prendre place. Oh, on a passé un bon moment dans la présence de Dieu. J'espère que tu as aimé cette vidéo, quoi, toi qui es en train de la regarder. Mais, waouh. Je sais qu'il y a des églises qui ont des slogans très publicitaires. Et ils ont raison, hein, parce que Dieu est aussi le Dieu de la joie, le Dieu des champions, le Dieu des meilleurs. Mais la caractéristique, moi, la sensibilité que je voudrais qu'on ait, peut-être parce que je suis très sensible moi-même, ma femme est une hypersensible, il y a plein d'hypersensibles qui regardent Abelka, je veux que ça soit l'église de la vérité, voilà, de l'honnêteté, où on reconnaît qu'on a un grand Dieu, voilà. Je suis pas sûr d'être très très grand, mais j'ai un grand Dieu. Je suis pas sûr d'être très très gentil, très très à l'écoute tout le temps, mais j'ai un grand grand Dieu et ça fait la différence. Et avec lui, je voyage. Voilà, vous aussi. Merci à tous ceux et celles, écoutez bien, qui en 2025 nous ont permis de voyager. beaucoup de mon stress, mais pas seulement de notre stress, à nous tous qui dirigeons, a été aussi financier. Parce que ici, vous êtes en face de la plus grande maternité spirituelle peut-être de France. On a eu 500 baptêmes en 2025. C'est quand même un truc de fou. Alors, pour tous ceux qui ont été parents de familles nombreuses, ça veut dire beaucoup de couches à changer, beaucoup de lait à donner, et un bébé est improductif. Un bébé ne participe pas aux tâches ménagères. Un bébé ne finance pas. Alors, je remercie ceux et celles qui ont choisi d'être des grandes sœurs et des grands frères dans cette maison. Vous tous qui êtes en direct, qui êtes en ligne, en train de nous donner, parfois vous n'êtes jamais venus en présentiel, mais vos dons, vos offrandes, vos dîmes, donne la vie. Enlève du stress, donne la vie. Je sais qu'à MLK, on a des foules, mais comme puisque notre appel, c'est d'être vraiment une église accessible, peut-être, en tout cas, une des plus access qui existent en France. Forcément, il y en a peu qui donnent. Mais les peu y donnent beaucoup et je voudrais vous remercier. Un jour, on deviendra, et j'espère, que les beaucoup pourront participer. Peut-être quelqu'un regarde ce message et tu as hésité à donner, mais je t'invite vraiment à nous soutenir, à te soutenir parce que c'est pour toi, c'est pour tes enfants, tes petits-enfants, tes neveux et nièces. Un jour, MLK sera là, a été là pour toi. Est-ce que tu peux être là aussi en 2025? Avant qu'on bascule en 2026, peut-être quand tu regardes cette vidéo, on est déjà en 2026, mais juste pour te dire, quand tu fais des dons à l'église MLK, on a un service de comptabilité qui est exceptionnel. Et je voudrais rendre grâce à Emmanuel Oyono et tout son service qui depuis 20 ans sont d'une fidélité absolue. Vous êtes des modèles, vous êtes carrés, consciencieux, consciencieuses avec toute l'équipe finance. Alors quand vous donnez à l'église MLK, vous allez avoir un espace donateur, vous allez pouvoir suivre vos dons et vous allez bénéficier de 60% de réduction sur vos revenus l'année d'après. 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Il vous reste plus beaucoup de jours. Si vous voulez soutenir pour bénéficier aussi d'un reçu, il y en a qui vont dire « Ouais, mais je ne donne pas quand même pour avoir un reçu fiscal. » Je ne sais pas quoi. Peu importe mes soutiens. Il y en a qui disent « Ouais, mais l'évangile, c'est gratuit. La Bible, c'est gratuit. » Je lui dis « Oui. Dieu a tout fait gratuit. » Ah non. Dieu a payé pour toi, c'est pas pareil. Parce que ça n'a pas été gratuit pour Jésus. Lorsque son sang a coulé, ce n'est pas ton sang qui a coulé. Hein. Oui, notre sang ne coule plus, mais le sien a coulé. Vous savez, la gratuité, ça veut dire quoi? C'est-à-dire que quelqu'un d'autre a payé pour toi. Alors, je suis très heureux que l'église MLK reste une église de la gratuité, le sera toujours. Mais il va falloir que pour que cette gratuité existe, quelqu'un paye pour toi. Et un jour, quand la maturité tombera sur toi, tu diras à mon tour de permettre à quelqu'un d'avoir du gratuit et moi, je paye sa place. Je paye pour lui. On est en train d'être étiré. Je suis étiré. Vous savez qu'il y a 6 célébrations MLK, dont une en anglais. On est très étiré. Je ne sais pas combien d'années je vais pouvoir tenir comme ça, mais j'ai besoin qu'il y ait des personnes qui disent avec sérieux, en ayant fait leur compte, voici la part que je veux donner chaque mois pour Dieu. Vous êtes, je crois que c'est environ 450. On a besoin de 4000 personnes régulières. Vous êtes 450 à être réguliers. On a besoin d'être 4000 dans ce projet, une place de plus, parce que je ne me vois pas dans 4 ou 5 ans être à 12 cultes ici. On est à 6. Il y a un moment où ça va craquer, les amis. Donc c'est notre responsabilité de collectif, du nous, de pouvoir dire qui se lèvera et qui choisira de nous aider aussi. Non pas à bâtir un lieu, un édifice, Dieu n'a pas besoin de cathédrale, mais à bâtir un lieu dans lequel toi, tes enfants, tes petits-enfants, tes neveux, tes nièces, tes cousins, tes cousines, des inconnus pourront un jour faire partie de cet espace dans lequel les vies sont restaurées, la foi est rebâtie. Merci pour votre aide. Je ne sais pas si le QR code s'affiche sur vos écrans. Jeveuxdonner.fr, mais également, vous pouvez devenir donateur régulier avec une place en plus. Voilà. Merci à chacune et à chacun. Si quelqu'un a besoin de prière dans ces moments difficiles, les périodes comme ça de fin d'année et début d'année ne sont pas toujours faciles, on veut prier avec toi. prière@eglisemlk.fr. Ne manque pas non plus les mercredis de ces prières. Et très bientôt, je vous donne rendez-vous dans quelques jours en janvier pour une nouvelle formule en plus du du mercredi c'est prière, mercredi c'est Bible. Et vous allez comprendre ce que ça veut dire. On va progresser spirituellement les amis. Si vous voulez bien, on va se lever une dernière fois et on va dire Dieu de l'impossible. Alors qu'on va apporter à Dieu nos offrandes, nos dîmes, on va dire Seigneur, voici ce que je veux mettre dans ta maison. Il y a le bandeau qui s'affiche sur ton écran. Si tu veux faire un don, tu peux donner, tu peux même peut-être quelqu'un dit voilà, j'ai un héritage, j'ai quelque chose que je veux faire. Oh mon ami, investis dans la maison de Dieu. Non pas dans des pierres, mais dans des êtres vivants. On va célébrer Dieu ensemble parce qu'il a tout donné pour nous. Je suis tellement fier de pouvoir aussi donner pour lui. On va célébrer Dieu par ce chant.
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Chaque épisode est consacré à un personnage, à son histoire unique, ses forces et ses faiblesses, et surtout à sa relation avec Dieu. Écoute et apprends, afin de grandir dans la foi. Abimélec. Abimélec était un roi qui vivait à l'époque d'Abraham. Il régnait sur une ancienne ville appelée Guérar, située dans la région sud d'Israël. Abimélec est surtout connu pour avoir pris Sarah, la femme d'Abraham, afin qu'elle fasse partie de sa collection de femmes. Mais, après avoir fait un rêve, dans lequel Dieu lui révéla que Sarah était l'épouse d'Abraham, Abimélec la rendit immédiatement à Abraham. Tu peux découvrir cette histoire dans le livre de la Genèse, chapitre 20, versets 1 à 18. Cette semaine, n'oublie pas de lire ta Bible pour apprendre de belles choses sur Dieu. À bientôt pour découvrir d'autres personnages de la Bible.

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0: commencement. Au commencement, Dieu a tout créé. Tout était parfait. Dieu nous a créés à son image. Son amour pour nous est immense. Depuis le début, il a voulu que nous le connaissions personnellement. Malheureusement, Adam et Ève ont désobéi à Dieu. Ce péché a fait entrer la mort dans le monde et a brisé notre relation avec Dieu. La création parfaite de Dieu était gâchée. Le péché s'est répandu sur toute la terre. Oui, nous sommes tous pécheurs, et la conséquence du péché, c'est la mort. Malgré cela, Dieu n'a jamais cessé de nous aimer. Il avait prévu une solution. Dieu nous a tellement aimés qu'il a envoyé son Fils Jésus dans le monde. Le péché a brisé notre relation avec Dieu, mais Jésus est venu pour la réparer. Jésus a guéri les malades et a fait beaucoup de miracles. Il a accueilli ceux qui étaient rejetés. Il a parlé de l'amour de Dieu, mais bien plus, il a prouvé son grand amour pour nous. Jésus n'a jamais péché, il était parfait. Mais par amour pour nous et à cause de nos péchés, il est mort sur une croix. Ainsi, il a accompli le plan de Dieu pour réparer notre relation avec lui. 3 jours après, Jésus est ressuscité. Il a détruit le pouvoir du péché et de la mort. Il a passé du temps à enseigner ses disciples. Puis il est monté au ciel. Maintenant, Jésus vit pour toujours. Jésus ne nous a pas laissés seuls. Il a envoyé son Saint-Esprit, un merveilleux cadeau pour tous ceux qui croient en lui. Le Saint-Esprit nous aide à vivre comme Dieu l'avait prévu au commencement. Un jour, Jésus va revenir. Puis Dieu créera un nouveau ciel et une nouvelle terre. Tout redeviendra parfait. Et ceux qui croient en Jésus vivront avec lui pour toujours. Sais-tu que cette histoire te concerne? Dieu t'aime, tu es unique pour lui. Aujourd'hui, tu peux vivre une vraie relation avec Dieu si tu crois en Jésus et que tu deviens son disciple. Le veux-tu?
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0: très peuplée. Mais les gens étaient tellement méchants que Dieu regretta de les avoir créés. Il décida alors d'envoyer un déluge pour nettoyer la terre de tous ses habitants. Mais il y avait un homme appelé Noé qui n'était pas comme les autres. Noé aimait Dieu et lui obéissait. Alors, Dieu décida de sauver Noé et sa famille du déluge. Dieu avertit Noé que le déluge allait arriver. Il lui dit de construire une arche, un énorme bateau avec un toit, trois étages, une fenêtre et une porte. Noé obéit et construisit l'arche. Dieu dit à Noé de rassembler deux animaux de chaque espèce, un mâle, une femelle. Puis Noé, sa famille et les animaux entrèrent dans l'arche et Dieu ferma la porte. La pluie tomba pendant 40 jours et 40 nuits. L'eau venait du ciel et jaillissait aussi des océans. Même les plus hautes montagnes disparurent sous l'eau. Pendant ce temps, Noé, sa famille et tous les animaux étaient à l'abri dans le bateau qui flottait sur les eaux du déluge. Dieu n'avait pas oublié Noé. Dieu fit souffler le vent. Le niveau de l'eau baissa. L'arche s'échoua sur le mont Ararat. Noé lâcha une colombe. Quand elle ne revint plus, il comprit que le niveau de l'eau avait bien baissé. Dès que le sol fut sec, Dieu leur dit de sortir. Il fit apparaître un arc-en-ciel. C'était le signe, la promesse que jamais plus Dieu n'enverrait le déluge sur toute la terre.
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0: Tout est accompli. Les chefs religieux dirent au gouverneur Pilate que Jésus était dangereux et voulait devenir roi.
1: Est-ce vrai ?
0: Demanda Pilate à Jésus.
2: Je suis roi, lui répondit Jésus, mais pas de ce monde.
1: Jésus est innocent, dit Pilate. Il n'y a aucune raison de le condamner. Je vais donc le relâcher.
0: Mais la foule criait :
3: À mort ! Crucifie-le !
0: Alors Pilate ordonna à ses soldats de fouetter Jésus. Ils enfoncèrent sur sa tête une couronne d'épines. Puis ils l'obligèrent à porter une croix en bois sur son dos jusqu'en haut d'une colline. Là, les soldats romains crucifièrent Jésus. Ils clouèrent ses mains et ses pieds sur la croix. Jésus se trouvait entre deux brigands. Vers midi, le ciel s'obscurcit. Les amis de Jésus pleuraient. Les chefs religieux, eux, se moquaient.
3: « Tu as sauvé d'autres personnes. Sauve-toi toi-même !»
0: Jésus pria. « Paix, pardonne-leur. » Au moment de mourir, Jésus dit « Tout est accompli. » C'est ainsi qu'il acheva ce qu'il était venu faire par amour pour nous. Joseph, l'un des disciples, mit le corps de Jésus dans un tombeau neuf. On roula une grosse pierre devant l'entrée. Un long et triste vendredi prenait fin.
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0: Jonas ou pas Jonas, devant moi, il y a des lions, et moi, tout comme Charlotte, j'ai la tremblotte.
1: Courage, les enfants! N'avons-nous pas chanté que Jésus est toujours là pour nous protéger parce qu'il nous aime?
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0: Les cailloux, la fronde et le géant. Le premier roi d'Israël s'appelait Saül. Saül n'obéissait pas à Dieu. Alors Dieu dit au prophète Samuel, « Va chez Isaïe. Un de ses fils sera le nouveau roi. » Samuel se rendit à Bethléem, chez Isaïe, qui lui présenta 7 de ses fils. Ils étaient beaux et forts. Dieu dit, « Je n'ai choisi aucun d'eux. Je ne regarde pas à l'apparence, mais à ce qu'il y a dans le cœur. » Alors, Isaïe envoya chercher son plus jeune fils, David, qui était dans les champs en train de garder les moutons. Samuel le regarda, et Dieu dit, « C'est lui. » Et David fut oint comme nouveau roi. Israël était en guerre avec les Philistins. Un géant, nommé Goliath, lança un défi aux Israélites. « Choisissez votre meilleur guerrier et qu'il se batte avec moi !» Les soldats étaient terrorisés. David était venu apporter de la nourriture à ses frères, qui étaient soldats. Il entendit les paroles de Goliath.
1: « Comment ose-t-il défier l'armée de Dieu ? »
0: demanda-t-il.
1: « Moi, je me battrai !»
0: Le roi Saül proposa à David son armure, mais elle était trop lourde. « Dieu m'a délivré des bêtes sauvages. Il m'aidera aussi contre Goliath. » Et David prit son bâton, sa fronde et 5 pierres.
1: « Suis-je un chien pour que tu viennes me combattre avec un bâton ?»
0: rugit Goliath. David répondit,
1: « Toi, tu as une lance. Mais moi, j'ai le Dieu d'Israël à mes côtés. »
0: David prit une pierre et la lança avec sa fronde. Elle frappa Goliath en plein front et le géant s'écroula. Les Israélites battirent les Philistins. Avec l'aide de Dieu, David était devenu un héros.
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Joseph et son manteau de plusieurs couleurs. Joseph était le 11e fils de Jacob et le premier fils de Rachel. Il naquit à Padan Aram, une région où avait vécu son grand-père Abraham. Parmi tous ses enfants, Jacob aimait Joseph plus que les autres, ce qui provoqua la jalousie et la rancœur de ses frères. Pour montrer son affection, Jacob lui offrit un manteau de plusieurs couleurs, un vêtement précieux qui ne fit qu'attiser davantage la haine de ses frères. Un jour, Joseph fit un rêve dans lequel il se voyait régner sur ses frères. Lorsqu'il leur raconta ce songe, leur colère grandit encore plus. Jaloux et plein de ressentiment, ils complotèrent contre lui. Certains voulaient le tuer, mais Ruben, l'un des frères, les persuada de le jeter dans une citerne à sec. Finalement, ils décidèrent de le vendre comme esclave à des marchands ismaélites en route vers l'Égypte. Arrivé en Égypte, Joseph fut vendu à Potiphar, un officier du pharaon. Grâce à son travail acharné et son intégrité, il gagna la confiance de son maître. Mais un jour, la femme de Potiphar l'accusa faussement de tentative de viol. Injustement condamné, Joseph fut jeté en prison. Dans sa cellule, il rencontra deux prisonniers, l'échanson et le boulanger du pharaon, qui firent chacun un rêve mystérieux. Joseph interpréta leur rêve. L'échanson serait rétabli dans ses fonctions, tandis que le boulanger serait exécuté. 3 jours plus tard, ses prédictions se réalisèrent. 2 ans passèrent, et le pharaon lui-même eut un rêve troublant. Il vit 7 vaches maigres dévorer 7 vaches grasses, ainsi que 7 épis secs engloutir 7 épis bien remplis. Aucun des sages d'Égypte ne pouvait en donner l'explication. Mais l'échanson se souvint alors de Joseph

parla de lui au Pharaon. Joseph fut conduit devant le Pharaon et interpréta le rêve. 7 années d'abondance allaient être suivies de 7 années de famine. Il conseilla au Pharaon d'amasser des provisions pendant les années de prospérité afin de survivre à la sécheresse à venir. Impressionné par sa sagesse, le Pharaon fit de Joseph son conseiller principal, lui donnant autorité sur toute l'Égypte. Sous sa direction, des réserves de nourriture furent accumulées, permettant au pays de faire face à la famine lorsque celle-ci arriva. Pendant ce temps, les frères de Joseph, touchés par la famine, vinrent en Égypte chercher du blé. Ne le reconnaissant pas, ils se prosternèrent devant lui, réalisant sans le savoir la prophétie de son rêve d'enfance. Joseph, quant à lui, les reconnut immédiatement. Il mit leur sincérité à l'épreuve, exigeant qu'ils lui amènent leur plus jeune frère, Benjamin. Après plusieurs épreuves, Joseph se révéla enfin à eux. Il leur pardonna leur trahison et les invita, ainsi que leur père Jacob, à s'installer en Égypte, où ils pourraient veiller sur eux durant la famine. Une histoire de foi et de pardon. L'histoire de Joseph et son manteau de plusieurs couleurs est un récit puissant de persévérance, de foi et de pardon. Malgré les épreuves, la trahison, l'esclavage, l'injustice et la prison, Joseph garda sa confiance en Dieu et finit par devenir un grand dirigeant qui sauva non seulement l'Égypte, mais aussi sa propre famille. Résumé, l'histoire de Joseph et son manteau de plusieurs couleurs est l'un des récits les plus marquants de la Bible. Fils préféré de Jacob, Joseph fut vendu comme esclave par ses frères jaloux. En Égypte, après une ascension semée d'embûches, il devint le bras droit du Pharaon et prépara le pays à une terrible famine. Ses frères, contraints de venir en Égypte pour chercher de la nourriture, furent surpris de découvrir que Joseph était en réalité leur sauveur. Son histoire illustre la puissance du pardon, de la foi et de la persévérance. Elle nous rappelle que même dans l'adversité, Dieu a un plan et qu'il peut transformer nos épreuves en bénédictions. Joseph est un modèle d'humilité et de confiance en Dieu, inspirant des générations entières à croire en la puissance du pardon et en la providence divine.

Bienvenue dans les quiz de la Bible. Un quiz ludique pour découvrir et mémoriser les enseignements bibliques. Testez vos connaissances et approfondissez votre foi. Un quiz à la fois. Un homme avec six doigts et six orteils. Question. Dans quel livre de la Bible est mentionné un homme grand avec six doigts à chaque main et six orteils à chaque pied? Option. A. 1 Chronique. B. Genèse. C. 2 Samuel. D. Matthieu. Réponse. 2 Samuel 20 et 1, 20 lisons ce passage. Dans une autre bataille qui eut lieu à Gath, il y avait un homme de grande taille, ayant 6 doigts à chaque main et 6 orteils à chaque pied, soit 24 en tout. Lui aussi était un descendant de Rapha. La Bible, il est un best-seller unique et passionnant en la lisant, découvrez des textes étonnants et enrichissants. À bientôt pour un autre quiz sur la radio RFE.

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Abel. Abel était le deuxième fils d'Adam et Ève. Le Nouveau Testament dit qu'Abel était juste. Il était fidèle et bon, et il offrait toujours le meilleur à Dieu, y compris dans ses offrandes. Cela rendait son frère aîné, Caïn, très jaloux. Caïn n'était pas fidèle. Il ne donna pas à Dieu l'offrande que celui-ci désirait. Au lieu de chercher à ressembler davantage à Abel, Caïn fit quelque chose de terrible. Dans un accès de colère, il tua son frère cadet. Après cela, Dieu éloigna Caïn de sa famille. Caïn s'installa alors dans le pays de Nod, à l'est d'Éden. Première lettre de Jean, chapitre 3, verset 17. Livre de la Genèse, chapitre 4, verset 1 à 10. Cette semaine, n'oublie pas de lire ta Bible pour apprendre de belles choses sur Dieu. À bientôt pour découvrir d'autres personnages de la Bible.

0: Ah oui, je voulais vous dire, c'est marqué Denisa sur la jaquette, hein. Mais c'est une erreur. En vrai, c'est moi qui chante.
1: Tu veux pas attendre que le public soit bien chaud?
0: Ouais, bah si on attend trop, hein, il va être brûlant, même cramer le public, hein. Et puis, Denisa, c'est beaucoup trop Denisa. Avec un Nisa, ça suffirait largement.
2: Vous nous avez appelé?
0: Non.
2: Comment?
0: Enfin, oui, j'étais simplement en train de dire que c'était à vous de chanter. Je vois des milliers et même des millions de petits enfants qui se rongent les ongles et font la hola en hurlant « Denisa ! Denisa ! Denisa !»

Bonjour les enfants, aujourd'hui, je vais vous raconter une histoire qui, je l'espère, va vous bénir et vous faire grandir dans la foi, le naufrage. Un navire fut pris dans une terrible tempête et fit naufrage. Seuls deux hommes survécurent et réussirent à atteindre une petite île déserte. Ne sachant que faire, ils décidèrent de prier Dieu pour leur survie. Mais pour voir qui était le plus béni, ils se séparèrent et s'installèrent chacun à un bout de l'île. Le premier pria pour de la nourriture. Le lendemain matin, il trouva un arbre fruitier sur sa partie de l'île. L'autre homme, lui, n'avait rien. Une semaine passa. Se sentant seul, le premier pria pour une épouse. Le jour suivant, un autre navire fit naufrage et une femme survécut. Elle rejoignit le premier homme. De son côté, l'autre homme restait seul et sans ressources. Avec le temps, le premier pria pour une maison, des vêtements et plus de nourriture. Comme par miracle, il trouva tout ce qu'il désirait. L'autre homme, lui, continuait à vivre dans le besoin. Enfin, le premier pria pour un bateau afin de quitter l'île. Au matin, un navire arriva et accosta de son côté. Sans hésiter, il embarqua avec sa femme, abandonnant l'autre homme derrière lui. Alors qu'il quittait l'île, une voix descendit du ciel. « Pourquoi laisses-tu ton compagnon derrière toi ?» L'homme répondit « Mes bénédictions me reviennent. J'ai prié pour elles et elles m'ont été accordées. Lui, ses prières n'ont jamais été exaucées, donc il ne mérite rien. » La voix du ciel répliqua alors « Tu te trompes. Son unique prière a été exaucée. » Surpris, l'homme demanda « Quelle prière a-t-il faite pour moi ?» La voix répondit « Il a prié pour que toutes tes prières soient exaucées. » Cette histoire nous rappelle que les bénédictions ne sont pas toujours le fruit de nos propres mérites. Souvent, elles viennent du cœur de ceux qui intercèdent pour nous dans l'ombre.

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Jacques chapitre 4. Le danger des mauvais désirs. D'où viennent les conflits et les querelles parmi vous? Ne proviennent-ils pas de vos désirs égoïstes qui mènent un combat incessant en vous? Vous convoitez ce que vous n'avez pas, mais vos désirs restent inassouvis. Vous êtes remplis de jalousie, vous vous consumez d'envie, et pourtant, vous ne parvenez pas à obtenir ce que vous voulez. Vous bataillez, vous vous disputez, mais vous ne possédez pas parce que vous ne demandez pas à Dieu. Ou bien, lorsque vous demandez, vous ne recevez rien, car vos demandes sont animées de mauvaises intentions. Vous souhaitez uniquement satisfaire vos propres plaisirs. Peuple infidèle, ne savez-vous pas que l'amour pour le monde est une hostilité envers Dieu? Celui qui veut être ami du monde se rend ennemi de Dieu. Pensez-vous que l'Écriture parle en vain lorsqu'elle affirme que Dieu ne tolère aucun rival de l'Esprit qu'il a fait habiter en nous? Mais bien plus grande est la grâce qu'il nous accorde. Voici ce que dit l'Écriture. Dieu s'oppose aux orgueilleux, mais il accorde sa grâce aux humbles. Soumettez-vous donc à Dieu, résistez au diable, et il fuira loin de vous. Approchez-vous de Dieu, et il s'approchera de vous. Nettoyez vos mains, pécheurs, et purifiez votre cœur, vous qui êtes partagés entre deux voies. Prenez conscience de votre misère, soyez dans le deuil, pleurez. Que votre rire se change en pleurs et votre joie en tristesse. Abaissez-vous devant le Seigneur et il vous relèvera. Ne pas s'ériger en juge d'autrui. Frères et sœurs, ne vous critiquez pas les uns les autres. Celui qui critique son frère ou sa sœur et se fait leur juge critique en réalité la loi et se place au-dessus d'elle. Mais si tu juges la loi, tu ne te places plus sous son autorité, mais tu prétends être son juge. Or, il n'y a qu'un seul législateur et juge, celui qui peut sauver et qui peut condamner. Mais toi, qui es-tu pour juger ton prochain? La tentation des richesses. Et maintenant, écoutez-moi, vous qui dites, aujourd'hui ou demain, nous irons dans telle ville, nous y passerons une année, nous y ferons du commerce et nous gagnerons de l'argent. Mais savez-vous seulement ce que demain vous réserve? Qu'est-ce que votre vie? Une brume légère, visible pour un temps, puis qui se dissipe rapidement. Voici ce que vous devriez plutôt dire. Si le Seigneur le veut, nous vivrons et nous ferons ceci ou cela. Mais en réalité, vous placez votre orgueil dans vos projets présomptueux. Or, toute fierté de ce genre est mauvaise. Celui qui sait faire le bien et ne le fait pas se rend coupable d'un péché.

La météo pour ce jeudi 20 août, le temps est instable avec de fortes averses et des températures qui rejoignent des normales de saison. Attention à la dégradation orageuse au sud qui pourrait être forte. Les températures pour ce jeudi matin, 15 degrés pour Lille et Brest, 15 degrés également pour Cherbourg, 16 degrés à Paris, 18 pour Strasbourg, 20 degrés pour Bordeaux et Biarritz, 20 également pour Toulouse, 21 pour Lyon, 23 degrés pour Nice, 24 à Marseille, 25 à Perpignan. Et pour ce jeudi après-midi, on attend 21 degrés sur la Bretagne et la Normandie, 22 sur les Hauts-de-France, 24 degrés sur l'Île-de-France et le Centre-Val de Loire, 27 degrés sur le Grand Est, 27 degrés également en Nouvelle-Aquitaine, 28 sur l'Occitanie, jusqu'à 30 à 31 degrés sur le pourtour méditerranéen et en Corse.

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1: Ce message ainsi que le livre que je lis en ce moment sur le sujet « Ne limitez pas Dieu », quelle bénédiction! C'est tout simplement libérateur.
2: Vous êtes tellement encouragé dans l'esprit et je me suis dit, même moi toute petite, je peux faire de grandes choses pour Dieu. Cela m'aide à avancer et continuer de savoir que chaque jour je vais me lever et Dieu va utiliser ma petite personne pour faire quelque chose de grand.
0: Et maintenant, Andrew continue à enseigner à partir de la parole transformatrice de Dieu sur le sujet « Ne limitez pas Dieu ».
3: Bienvenue dans notre émission « La vérité de l'Évangile ». Nous sommes actuellement dans la deuxième semaine d'enseignement sur le thème « Ne limitez pas Dieu ». J'ai publié un livre du même titre ainsi qu'un guide d'études et cette série est disponible sous forme de DVD et de CD. Nous offrons également en cadeau ce petit autocollant si vous achetez le livre. Je ne sais pas si je peux l'enlever facilement, mais quoi qu'il en soit, il se détache de ce fond blanc, il est transparent et il adhère à n'importe quoi. Personnellement, je l'ai placé sur mon miroir et quand je me lève, c'est la première chose que je vois. Quand je me brosse les dents ou suis en face de mon miroir, je vois « Ne limitez pas Dieu ». Et cet enseignement est vraiment puissant. Il a totalement révolutionné ma vie et mon ministère. Je l'ai dit à maintes reprises, mais je n'insisterai jamais assez. D'une certaine manière, j'aimerais que vous puissiez voir l'avant et l'après de cette révélation. C'est en 2002 que le Seigneur m'a révélé cela, le 31 janvier. Et nous avons ici seulement quelques-uns de nos employés qui ont vécu cela, comme Stéphane Bransford, l'homme qui dirige notre département de télévision, et John Baker, qui est avec moi depuis une trentaine d'années. Ils étaient déjà là lorsque je les ai appelés pour leur dire, pour leur faire part que tout allait changer. Et ce serait formidable d'avoir leur témoignage, d'avoir leur point de vue. Ils ont assisté à cette transformation eux-mêmes. Ce ne sont pas seulement des histoires que j'aime raconter, ce sont des faits vérifiables. C'est incroyable ce que Dieu a fait. Et la bonne nouvelle est que ce n'est pas réservé à certaines personnes. C'est pour chacun d'entre nous. Nous limitons tous Dieu par nos pensées trop étroites dans de nombreux domaines. Je voudrais utiliser cette parabole que Jésus a donnée dans Luc chapitre 19. Il dit donc, un homme de haute naissance partait dans un pays lointain pour se faire désigner roi et revenir ensuite. Il appela 10 de ses serviteurs, leur remit 10 pièces d'or et leur dit, « Faites-les fructifier jusqu'à ce que je revienne. » Il y avait donc 10 serviteurs et 10 pièces d'or, cela signifie que chaque serviteur a reçu une pièce d'or. Ensuite, au verset 14, il est dit « Cependant, ses concitoyens le détestaient et ils envoyèrent une délégation après lui pour dire « Nous ne voulons pas que cet homme règne sur nous. » Lorsqu'il fut de retour après avoir été désigné roi, il fit venir les serviteurs auxquels il avait donné l'argent afin de savoir quel bénéfice chacun avait fait. Le premier se présenta et dit « Seigneur, ta pièce d'or en a rapporté 10. » Il lui dit « C'est bien, bon serviteur, parce que tu as été fidèle dans une petite chose, reçois le gouvernement de 10 villes. » Le deuxième vint et dit « Seigneur, ta pièce d'or en a produit 5. » Il lui dit « Toi aussi, sois établi responsable de 5 villes. » Un autre vint et dit « Seigneur, voici ta pièce d'or que j'ai gardée dans un linge. En effet, j'avais peur de toi parce que tu es un homme sévère. Tu prends ce que tu n'as pas déposé et tu moissonnes ce que tu n'as pas semé. » Il lui dit « Je vais te juger sur tes propres paroles.

0: rôle. Mauvais serviteur, tu savais que je suis un homme sévère, que je prends ce que je n'ai pas déposé et que je moissonne ce que je n'ai pas semé. Pourquoi donc n'as-tu pas mis mon argent dans une banque, afin qu'à mon retour, je le retire avec un intérêt? Puis il dit à ceux qui étaient là, « Enlevez-lui la pièce d'or et donnez-la à celui qui en a 10. » Ils lui dirent, « Seigneur, il a déjà 10 pièces d'or. » « Je vous le dis, répondit-il, on donnera à toute personne qui a, mais à celui qui n'a pas, on enlèvera même ce qu'il a. Quant à mes ennemis, qui n'ont pas voulu que je règne sur eux, amenez-les ici et mettez-les à mort devant moi. » On peut tirer beaucoup d'enseignements de ce passage de l'Écriture, mais l'un d'entre eux est que Dieu nous a donné des talents. On pourrait appliquer cela uniquement à l'argent ou à beaucoup d'autres domaines, mais Dieu nous a donné la vie. Et il ne nous a pas donné sa vie pour que nous nous contentions d'exister simplement, de prendre de la place, de dépendre des autres et d'attendre d'eux qu'ils s'occupent de nous. Il y a tant de choses que nous pourrions enseigner sur ce thème. Mais ce que je veux souligner, c'est que Dieu attend des gens qu'ils prennent ce qu'il leur a donné et qu'ils le fassent fructifier. Et dans le contexte de ce dont j'ai parlé, Dieu nous a donné la vie. Il a un but pour notre vie, et notre vie est destinée à être bénie. Vous savez, il a dit à Abraham dans Genèse, chapitre 12, « Je te bénirai et je rendrai ton nom grand, et tu seras une bénédiction. » Avant de pouvoir être une bénédiction, il faut être béni. Vous ne pouvez pas bénir les autres si vous n'êtes pas béni. Dieu veut nous bénir individuellement. Mais il ne veut jamais qu'aucun d'entre nous ne soit comme un aspirateur qui aspire tout vers lui. Tout ne tourne pas autour de nous. Dieu a un but pour notre vie et il veut que nous soyons actifs et que nous changions d'autres vies. Et c'est ce dont j'ai parlé. Dieu m'a montré que je limitais ce qu'il pouvait faire à travers moi, parce que je me laissais aller à la facilité. Hier, dans notre émission, j'ai utilisé Marc chapitre 4, où il est dit que les préoccupations de cette vie, la tromperie des richesses, la convoitise des autres choses, entrent et étouffent la parole. J'ai raconté que j'étais arrivé à un point de ma vie et de mon ministère où nous étions en pleine croissance, où les choses fonctionnaient mieux que jamais et où je me suis laissé aller à la facilité. Il est vrai que Dieu veut que nous soyons satisfaits. Paul a dit dans Philippiens chapitre 4, je pense que c'est le verset 11, où il dit « Ce n'est pas à cause de mes besoins que je dis cela, car j'ai appris à être satisfait de ma situation. » Nous devons être satisfaits. Nous devons apprécier ce que nous avons. Nous ne devrions pas convoiter d'autres choses pour nous-mêmes. Mais Dieu ne veut pas que nous soyons trop satisfaits au point de ne plus avancer. Comme dans cette parabole, il nous a donné des dons et des talents, il nous a donné la vie. Et la vraie vie ne consiste pas seulement à vivre pour soi-même. On ne devrait pas se contenter de travailler en vue de préparer et de prendre sa retraite et de ne penser qu'à soi. Ce qui fait que la vie compte vraiment, c'est quand on vit pour les autres. La vie ne se résume pas à ce que l'on peut obtenir. Le grand rêve américain, c'est d'accumuler des richesses, de les conserver et de se reposer sans rien faire d'autre, ce qui n'est pas bon. Dieu veut nous faire prospérer et réussir, mais c'est afin d'être une bénédiction. Il nous bénit pour que nous soyons une bénédiction. Dieu a un plan pour votre vie. Et je sais que je suis en train de parler à beaucoup de gens qui ne vivent pas de cette façon, car tout tourne autour d'eux. Vous vous demandez comment payer votre maison, comment obtenir les choses que vous voulez. Vous pensez à vous et à vos enfants. On peut se limiter à moi, les miens et personne d'autre. Mais ce n'est pas le but de la vie. Bien sûr, Dieu veut prendre soin de vous. Bien sûr, Dieu veut bénir votre famille. Mais Dieu veut aussi toucher d'autres personnes à travers vous. Nous limitons Dieu lorsque nous ne comprenons pas cela et que nous n'avons pas ce concept selon lequel je suis responsable devant Dieu et je dois continuer à grandir. Beaucoup de gens aujourd'hui féliciteraient le serviteur dont il est question dans Luc 19, 20, 21 et diraient, eh bien, il n'a rien perdu, il a rendu au Seigneur ce qui lui avait été donné. Mais cette parabole montre que Dieu veut une croissance. Dieu nous a donné la vie. Vous avez la vie de Dieu qui vit à l'intérieur de vous. Je suppose que la grande majorité des personnes qui regardent cette émission sont déjà nées de nouveau. Ce n'est peut-être pas le cas, mais vous regardez une émission chrétienne. Je ne fais pas partie de ceux qui présentent un spectacle élaboré avec des lumières et toutes sortes d'effets pour éblouir mon audience. Personne ne regarde mon émission à cause de ma voix et de ma façon de m'habiller. Si vous regardez ce programme, c'est que vous avez faim de Dieu. Donc je suppose que vous avez une relation avec Dieu. Dieu ne veut pas seulement vous libérer. Aussi important que cela soit, il veut vivre à travers vous et toucher quelqu'un d'autre. Si vous ne vivez pas avec cette conviction, si vous ne vivez pas comme Paul le dit dans Romains chapitre 1, lorsqu'il explique qu'il est redevable envers les autres, pas seulement envers les Juifs, mais aussi envers ceux qui ne connaissent pas le Seigneur. Il considérait qu'il était obligé, comme s'il était endetté, pas financièrement, mais parce qu'il était redevable aux gens de partager ce qu'il avait reçu et d'atteindre d'autres personnes. Vous savez, je ne perds jamais de vue le fait que Dieu s'est mis en moi. Il vit en moi. Il m'a enseigné sa parole. Il m'a montré comment fonctionne le royaume. J'ai pu le voir opérer à travers moi au point de voir des personnes ressuscitées, des aveugles retrouver la vue, des personnes sortir de leur chaise roulante. J'ai vu des mariages rétablis, j'ai vu des miracles, et Dieu a mis ces choses en moi, et j'ai le devoir de les faire sortir. Je dois accomplir le dessein de Dieu pour ma vie. Il a ordonné que je sois l'instrument par lequel il peut atteindre certaines personnes. Et si je ne fais pas ma part, il y a des personnes qui vont manquer le miracle pour lequel elles prient. En moi se trouve la réponse pour certaines personnes. Je ne suis pas la réponse pour tout le monde, je ne suis pas la réponse de tout le monde, mais il y a des gens pour qui Dieu m'a ordonné afin que je puisse les atteindre. Et je dois faire ma part, et il en va de même pour vous. Vous devez comprendre que Dieu a plus pour vous que ce que vous avez vécu. Et peu importe qui vous êtes, où vous êtes, ce que vous avez fait, il y a plus. Et nous avons besoin d'accomplir davantage. Remarquez bien que le Seigneur a félicité l'homme qui avait gagné 10 pièces d'or à partir d'une pièce et lui a donné 10 villes, mais l'homme qui n'avait gagné que 5 pièces à partir de sa pièce, le Seigneur l'a aussi félicité et lui a donné 5 villes. Il lui a donné des responsabilités en proportion de la manière dont il avait géré ce que Dieu lui avait donné. Mais il ne l'a pas réprimandé en lui disant « Pourquoi n'en as-tu pas obtenu 10 ?» Vous savez, nous sommes tous différents. Tout le monde n'est pas appelé à faire ce que je fais. Mais vous êtes appelé à vous impliquer. Une de mes amies qui avait participé à une de nos études bibliques, bien qu'elle soit une femme au foyer, elle témoignait à tout le monde autour d'elle. Elle avait un impact sur beaucoup de gens. Et sans entrer dans les détails, elle est devenue célèbre dans le monde entier. Elle a réalisé des inventions qui ont été présentées à la télévision et Dieu a agi à travers elle. Et je me souviens qu'après la mort de sa mère ou de sa grand-mère, j'ai oublié parce que ça s'est passé il y a bien longtemps, elle a rassemblé ses sœurs et elles sont allées ressusciter leur mère. Elle s'est levée après avoir été morte et elle a marché 3 kilomètres pour aller faire des courses en ville et retourner chez elle. Et même si Dieu ne l'avait pas appelée à faire ce qu'il m'a appelé à faire, elle a un impact sur son monde en croyant et en s'appuyant sur la parole de Dieu. Et chacun d'entre nous peut faire de même. Vous savez, je dépense des millions de dollars en temps d'antenne à la télévision et à la radio. Et pourtant, je peux vous garantir que chaque personne qui regarde ce programme en ce moment est bien placé pour influencer des personnes qui n'ont jamais entendu parler de moi et qui n'entendront jamais parler de moi, même si je dépensais 10 fois plus d'argent que je n'en dépense maintenant. Vous avez un domaine d'influence. Il y a des gens autour de vous qui ne me regarderont jamais. Et si vous n'avez pas cette attitude que le Seigneur recommande ici, quand vous prenez ce que Dieu vous a donné et vous vous dépassez, et il ne s'agit pas seulement de vous, mais vous devez vous dépasser et commencer à atteindre d'autres personnes. Si vous ne vivez pas avec cette attitude, vous limitez Dieu. Cette affirmation peut sembler surprenante, mais la définition du verbe « limiter » dans le dictionnaire est de renfermer dans des limites ou restreindre en assignant des limites. Vous savez, il y a beaucoup de choses qui contribuent à cela. Les doctrines des hommes en particulier font cela. Dans Marc chapitre 7, verset 13, Jésus dit que par vos doctrines et vos traditions, vous annulez ainsi la parole de Dieu. Et j'ai été élevé dans une église baptiste du sud des États-Unis. Je ne suis pas contre les baptistes. C'est là que je suis né de nouveau et ils enseignaient le salut. Je loue Dieu pour l'église baptiste, mais l'église baptiste américaine enseigne aussi que les miracles ont disparu, que le baptême du Saint-Esprit, le parler en langue et les miracles ne sont pas pour nous aujourd'hui. C'est pourquoi nous ne faisions pas l'expérience des miracles. Mon père est mort alors que je venais d'avoir 12 ans. Il était le directeur des diacres. Il aimait Dieu, mais on nous avait enseigné que les miracles ne se produisent plus aujourd'hui. On ne nous enseignait pas la parole de Dieu. La Bible dit dans Romains 10, 17, « Ainsi la foi vient de ce qu'on entend, et ce qu'on entend vient de la parole de Dieu. » Et par notre ignorance, nous limitions ce que Dieu pouvait faire. Ce n'était pas la volonté de Dieu que je passe mon adolescence sans père. Ce n'était pas la volonté de Dieu que mon père soit malade pendant toute ma vie et que nous ne puissions pas faire de choses ensemble. Ce n'était pas la volonté de Dieu. Dieu avait de meilleurs projets pour nous, mais nous l'avons limité à cause de l'ignorance qui était en nous. Ce n'était pas par rébellion, ce n'était pas de mauvais cœur. Mon père aimait le Seigneur, il conduisait les gens au Seigneur. C'était un homme pieux, mais il ne savait pas ce que dit la parole de Dieu. La foi vient en entendant la parole, et comme il n'a pas entendu la parole, il ne pouvait pas avoir la foi, il est mort prématurément. Cela a affecté notre famille. Dieu soit loué, je me suis tourné vers le Seigneur durant cette épreuve, mais vous savez, c'était une situation très difficile pour ma mère, mon frère et ma sœur. Et nous n'avons pas bénéficié du meilleur que Dieu pouvait nous donner à cause de l'ignorance, du manque de connaissance de la parole de Dieu. Cela limite Dieu. Et nous devons aller bien plus loin. La Bible dit dans Osée chapitre 4, verset 6, « Mon peuple est détruit parce qu'il lui manque la connaissance. » Il y a des gens qui regardent ce programme et qui sont malades. Peut-être que vous survivez, mais vous devez vous battre. Vous ne jouissez pas de la vie abondante que vous pourriez avoir. Il est possible que vous priez et demandez à Dieu de vous guérir, mais la parole de Dieu enseigne qu'il a déjà mis son pouvoir à l'intérieur de nous. Ce n'est pas à Dieu de vous guérir, c'est à vous de découvrir ce que vous avez déjà, de prendre votre autorité. Et il est dit « Résistez au diable et il fuira loin de vous. » Jacques 4, 7. Le Seigneur vous a dit d'aller guérir les malades, de purifier les lépreux, de ressusciter les morts. Il ne vous a pas dit de prier et de demander à Dieu de les guérir. Il vous a dit de les guérir. C'est ce qu'a dit Pierre dans le chapitre 3 des Actes des Apôtres. « Je n'ai ni argent ni or, mais ce que j'ai, je te le donne. Au nom de Jésus-Christ de Nazareth, lève-toi et marche. » Et il a pris cet homme par la main, l'a soulevé, et ses pieds et ses chevilles ont reçu de la force. Et il s'est mis à marcher et à sauter en louant Dieu. Pierre n'a même pas prié ni demandé à Dieu de le guérir. Il l'a guéri. Le Seigneur a dit « guérissez les malades ». Je sais que ce que je dis est radical, que certains d'entre vous se disent qu'ils n'ont jamais entendu cela auparavant. C'est la raison pour laquelle vous limitez Dieu, par ignorance, pas nécessairement par rébellion ou intentionnellement, mais ce que nous ne savons pas nous tue. Nous limitons Dieu par notre ignorance. Mon peuple est détruit parce qu'il lui manque la connaissance. J'ai vu un autocollant de pare-choc qui disait « Ce que vous ne savez pas ne vous fera pas de mal ». Ce n'est pas vrai. Ce que vous ne savez pas vous tue. Il y a des gens qui regardent cette émission et qui luttent contre la maladie, qui ont vu des gens mourir autour d'eux, qui ne réussissent pas dans leurs affaires parce qu'ils ne comprennent pas que c'est la volonté de Dieu de les faire prospérer. J'ai entendu des gens dans des émissions de radio qui citaient mon nom et me qualifiaient de prédicateur de la richesse et de la santé. Je ne sais pas comment ils en sont arrivés là. Mais vous savez, je préfère être un prédicateur de richesse et de santé qu'un prédicateur de maladie et de pauvreté. Mais il y a des gens auxquels on a enseigné qu'il ne faut pas avoir d'argent. En fait, j'ai entendu à la radio que l'un de ces prédicateurs qui me critiquait de cette manière venait d'inaugurer sa maison. Et j'ai oublié les chiffres, mais c'était une maison de plusieurs millions de dollars avec une piscine intérieure de taille olympique. Et il me reprochait d'être un prédicateur de richesse et de santé. Je vis dans une maison qui a coûté 60 000 dollars. Je l'ai rénovée depuis et j'ai effectué quelques travaux. Elle vaut plus que cela maintenant, mais c'est ce que j'ai payé pour ma maison. Et il se permet de me critiquer de la sorte. Je crois en la prospérité, mais je ne l'utilise pas pour avoir une maison coûteuse et des voitures de luxe. Je l'utilise pour prêcher l'Évangile. Il y a des gens qui se contentent de dire, « Vous savez, j'ai ce qu'il me faut, j'ai peu de choses, je n'ai pas grand-chose, mais j'en ai assez. Je m'en sors et je ne me permettrai pas de demander plus à Dieu. Je pense que ce serait de l'avidité. » Non, vous savez ce qui est de l'avidité, c'est quand vous en avez assez, que vous oubliez le reste du monde, que vous vous contentez de vous occuper de vous et que vous n'allez pas demander à Dieu de vous donner davantage. Si vous avez tout ce dont vous avez besoin, croyez en Dieu pour recevoir davantage et donnez-le-moi pour que je puisse accomplir la volonté de Dieu et prêcher l'Évangile et faire ce que Dieu m'a demandé de faire. Cette attitude qui consiste à dire « Je suis comblé et je ne veux plus rien demander à Dieu » est une attitude égoïste. Amen. Je sais que ce que je dis peut paraître étrange à beaucoup de gens, mais c'est la raison pour laquelle nous limitons Dieu et que nous ne voyons pas ce qu'il a de mieux. C'est parce que nous suivons ses doctrines, ses traditions des hommes et que nous avons réduit nos attentes et que nous ne recherchons rien. Nous sommes comme cet homme dans la parabole qui a juste une pièce et nous la gardons cachée dans un linge. Et nous ne la partageons avec personne. Nous ne prenons pas ce que Dieu nous a donné pour l'utiliser afin de bénir quelqu'un d'autre. Et nous nous contentons de le lui rendre. Lorsque nous aurons terminé cette vie, nous dirons « Dieu, me voici ». Et il nous dira « Qu'as-tu fait de ta vie ? As-tu béni quelqu'un d'autre ? Oh non, je m'en suis tenu à moi-même. » Eh bien, je vous le dis, ce n'est pas ce que Dieu voulait. J'ai passé plus de temps que je ne le voulais à essayer de vous faire comprendre que Dieu a plus pour vous et qu'il ne faut pas le limiter. Je veux vous motiver, j'ai passé plus de temps à le faire que je ne l'aurais voulu. Mais je crois vraiment que c'est le Seigneur qui m'a guidé, parce que la moyenne des gens ne vise rien et fait mouche à chaque fois. Vous devez commencer par viser les étoiles, et même si vous n'y arrivez pas, si vous ratez les étoiles et touchez la lune, c'est plus que ce que font la plupart des gens. Je crois que le Seigneur est un peu comme celui qui apprend à son enfant à faire du vélo. L'enfant qui essaye ne réussit généralement pas la première fois. Il chancelle, il tombe, et au lieu de lui dire « Imbécile, tu m'as désobéi, si tu faisais ce que je te dis, tu aurais pu y arriver. » Au lieu de critiquer votre enfant, vous le relevez et vous l'aidez, et vous lui dites « Regarde, tu as fait 3 bons mètres, essaie encore, tu peux y arriver. » Et vous l'encouragez, et finalement, grâce à ces encouragements, il finit par arriver à faire du vélo. Vous savez, je crois que Dieu est comme cela. Dieu ne dit pas « Imbécile, comment se fait-il que tu n'aies pas fait ce que je t'ai dit ?» Non, il vous encourage, et vous ne ferez sûrement pas tout parfaitement, mais au lieu de vous condamner, si vous essayez, le Seigneur vous encouragera et vous dira « Tu sais quoi, tu as accompli plus que tu ne l'aurais fait. » Si tu ne m'avais pas fait confiance. Et certains d'entre vous ont peur de sortir de leur zone de confort. Tout va bien, et vous avez peur d'échouer si vous essayez. Mais Dieu ne va pas vous critiquer. En fait, je crois que Dieu vous dirait, si vous n'essayez pas, si vous n'atteignez pas votre plein potentiel, si vous ne vous lancez pas et ne tentez pas de faire quelque chose, alors vous allez échouer. J'en profite ici pour placer un petit mot au sujet de l'école biblique Charis. J'exerce mon ministère à la télévision et à la radio, je voyage, j'enseigne dans les églises et je rencontre beaucoup de gens. Lorsqu'ils décident de venir à l'école biblique Charis, ils ne savent pas ce qu'ils sont appelés à faire, mais ils savent qu'il y a quelque chose de plus. Ils viennent se plonger dans la parole pendant 2 ans et je peux vous dire qu'ils reçoivent une direction. Et lorsqu'ils sortent, leur vie est meilleure qu'elle ne l'a jamais été. Ils sont plus heureux que jamais. 2 de nos étudiants m'ont dit hier qu'ils étaient plus heureux qu'ils ne l'avaient jamais été. Ils sont épanouis. Ils savent qu'ils sont au bon endroit. Et nous voyons des personnes qui viennent et qui sont libérées de cette manière. Et après leur sortie, Dieu les utilise de manière surnaturelle. Il y en a peut-être parmi vous que j'ai sensibilisé aujourd'hui et qui sont en train de se dire, « Mon Dieu, il faut que je fasse quelque chose. Je ne veux pas être celui qui, dans la parabole, a pris son talent et l'a caché dans un linge, qui a été réprimandé par le Seigneur et s'est vu retirer sa pièce parce qu'il ne l'avait pas utilisée pour quoi que ce soit. » Je ne veux pas être comme cela, je veux que ma vie compte. Je veux faire quelque chose de plus que de me lever et d'aller travailler, de rentrer à la maison et de regarder la télévision, d'aller me coucher, de me lever et d'aller travailler et de recommencer. Je veux avoir un but, une destinée. Et beaucoup d'entre vous sont motivés, mais vous ne savez pas quoi faire. Je peux vous dire que l'école biblique Charis serait l'endroit idéal pour vous. Quelqu'un pourrait dire, je ne suis pas sûr que ce soit la volonté de Dieu, j'aimerais bien venir, mais je ne suis pas sûr que ce soit inspiré par Dieu. Certains sont venus me voir et m'ont demandé, pourriez-vous prier avec moi? Je veux venir à l'école, mais je ne suis pas sûr que ce soit la volonté de Dieu. Avant, j'essayais de les convaincre. Maintenant, je m'assois et je leur dis, je comprends ce que vous dites. C'est peut-être le diable qui veut que vous veniez vous asseoir à l'école biblique 4 heures par jour pendant 2 ans, ou c'est peut-être votre chair. Peut-être que c'est tout simplement inspiré par votre nature charnelle qui aimerait se plonger dans la parole de Dieu. Je peux vous garantir que si vous avez le désir de venir à l'école biblique Charis, ce n'est pas votre chair et ce n'est pas le diable. Je crois que c'est inspiré par Dieu. Et nous avons de nombreuses façons de vous faire participer, non seulement en venant physiquement sur ce campus, mais nous avons aussi 70 autres campus dans le monde entier. Nous avons une école en ligne, nous avons une école par correspondance, nous avons une école hybride qui ne se réunit que 2 jours par mois et qui vous permet de venir profiter de l'ambiance sur le campus et de l'interaction avec les étudiants. Et vous faites le reste par correspondance. C'est ce que font certains. Nous avons tellement de moyens différents pour vous aider qu'il n'y a pas d'excuses. Je voulais donc vous encourager aujourd'hui en vous disant que Dieu soit loué, vous n'avez pas besoin d'être comme ce serviteur qui a pris ce que Dieu lui avait donné et l'a gardé dans un linge. Dieu s'attend à ce que vous grandissiez. Dieu veut que vous alliez de l'avant et que vous accomplissiez quelque chose, que vous fassiez quelque chose de votre vie. C'est la raison d'être de cet enseignement. 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
1: 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Nous espérons avoir de vos nouvelles aujourd'hui.
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0: Nous sommes en train de parler au sujet des 8 empires mondiaux qui vont précéder l'établissement du royaume de Dieu sur toute la surface de la terre. Et nous sommes rendus au 4e, celui des Perses et des Mèdes, qui vraiment ont renversé le gouvernement babylonien. Et ils l'ont fait de façon vraiment exceptionnelle, puisque Babylone était reconnue comme un royaume imprenable. Surtout la ville de Babylone, qui était la capitale de l'Empire, avait cette renommée-là que personne ne pouvait la détruire, personne ne pouvait vaincre la ville de Babylone. C'était une ville considérée imprenable à l'époque. C'était une ville magnifique. Si vous lisez au sujet de cette ville dans l'Antiquité, c'était vraiment une ville extraordinaire. On parle des fameux jardins suspendus de Babylone et vraiment de merveilles au point de vue de la construction. La muraille elle-même de l'ancienne ville de Babylone était tellement large qu'on pouvait circuler à plusieurs chariots de large sur cette muraille qui entourait la ville. Et à juste titre, c'était considéré comme une ville absolument imprenable. Pourtant, les Perses et les Mèdes ont pris possession de la ville de Babylone sans vraiment combattre. Comment ça s'est produit? Bien, écoutez, c'était après plusieurs années du règne de Nabuchodonosor que j'ai parlé précédemment dans cette étude. Nous sommes rendus à l'époque de son petit-fils, Belshazzar. Et celui-ci a donné un grand, grand festin avec de nombreux invités. Et puis, on festoyait, c'était très joyeux, il y avait beaucoup de rires et de choses semblables. On buvait à volonté. Et puis, un petit peu plus tard dans la soirée, alors qu'on devait trouver probablement quelque chose de nouveau pour distraire la foule, Belshazzar, le petit-fils de Nabuchodonosor, a eu l'idée d'aller chercher les vaisseaux sacrés que son grand-père avait ramené du temple à Jérusalem, parce que bien sûr, on a parlé comment Babylone, autrefois sous le règne de Nabuchodonosor, avait envahi Jérusalem, détruit la ville, détruit le temple également, et il avait apporté avec lui à Babylone beaucoup de richesses, beaucoup de trésors du temple, et notamment ces fameux vases sacrés qui servaient pour les ordonnances de la loi de Moïse de cette époque. Et puis, il a eu l'idée d'aller chercher ces vaisseaux sacrés pour mettre de la boisson dans ces vaisseaux et se moquer du supposé grand Dieu d'Israël. Et alors que tout le monde festoyait et trouvait ça drôle vraiment et buvait dans ses coupes, soudainement, il y a une extrémité de main qui est apparue le long du mur et qui a écrit quelques mots dans une langue que personne ne connaissait. Et je ne sais pas si vous le réalisez, mais ça rend une foule sobre instantanément, parce qu'ils ont vraiment eu peur. On voyait des doigts qui circulaient et qui écrivaient des mots que personne ne comprenait sur un des murs de la salle où ils tenaient cette grande fête. Et ils ont été pris par la panique. Tellement, tellement sérieusement que la Bible dit que les reins de Belshazzar l'ont lâché. C'était vraiment terrible de voir ce spectacle. Et surtout qu'on ne comprenait pas le message qui était transmis par ces mots parce que c'était dans une langue inconnue. Alors, on ne comprenait pas, c'était la panique dans la salle, on a cessé de rire, on a cessé de festoyer, et on se demandait comment comprendre ce message qui avait été écrit sur le mur. Et quelqu'un a suggéré de faire venir Daniel, parce que Daniel était toujours au service de Belshazzar, comme il fut au service de Nabuchodonosor, qui avait régné sur Babylone auparavant. Et qui avait à l'époque donné des réponses impossibles à trouver par d'autres personnes au roi, avait donné, comme on expliquait, la signification du songe de Nabuchodonosor et qu'il était reconnu pour dénouer les énigmes qui étaient proposées. Alors, on a dit on devrait faire venir Daniel parce qu'il a cette science-là, il a cette capacité de comprendre des choses inconnues et de dénouer les énigmes. Alors, c'est ce qu'ils ont fait et Daniel s'est présenté. Et vous pouvez lire dans le livre de Daniel les paroles d'exhortation qu'il a adressées à la foule et surtout au roi de Babylone de cette époque. Et voici ce qu'il a dit. Ces mots sont traduits dans votre langue par ceci. Comptez, comptez, pesez, divisez, divisez. Ça dit, voici l'explication de ces mots. Comptez signifie que Dieu a compté ton règne et y a mis fin. Peser signifie tu as été pesé dans la balance et tu as été trouvé léger. Diviser, ton royaume sera divisé et donné aux Perses et aux Mèdes. Wow, Daniel parle par révélation ici, disant ton royaume sera divisé et donné aux Perses et aux Mèdes. Ce qui est extraordinaire, c'est que précisément cette nuit-là, Cyrus et Darius, c'étaient les deux rois des Perses et des Mèdes, mais surtout Cyrus, qui était à la tête de l'armée et voulait renverser le gouvernement babylonien. On sait que le fleuve Euphrate passait sous la ville de Babylone. Ben, tenez-vous bien, ils ont asséché le fleuve Euphrate, ont construit comme une espèce de barrage dans le fleuve Euphrate. Et durant cette même nuit où Belshazzar donnait ce grand festin, ils sont descendus dans le lit du fleuve et ils ont pénétré à l'intérieur de la ville de Babylone alors que les gardes avaient baissé justement leurs gardes parce que la plupart des gens festoyaient à cette grande réception que le roi donnait. Et pendant que Daniel est en train d'expliquer la signification de ces quelques mots, qui avait été écrit sur le mur par cette extrémité de main qui était apparue soudainement au cœur de cette fête. Au même moment, les Perses et les Mèdes, sous la direction de Cyrus, entraient dans la ville de Babylone et sans vraiment avoir de combat, ils ont renversé le gouvernement babylonien et tel que Daniel le disait dans la grande salle de réception, que Dieu avait divisé ton empire et le donnait aux Perses et les Mèdes, bien, l'action se passait à ce même moment-là et les Perses et les Mèdes ont renversé le gouvernement babylonien et sont devenus ce grand empire mondial qui a perduré jusqu'au prochain qui va venir, comme nous l'avons expliqué précisément. Ce qui est vraiment encore très intéressant et vraiment étonnant, c'est que Dieu avait déjà parlé prophétiquement par la bouche du prophète Ésaïe. Ésaïe vivait à l'époque de la déportation des Juifs à Babylone et il a prophétisé énormément de choses comme nous le savons parce que c'est un grand prophète de la Bible qui a prophétisé également beaucoup concernant la venue de Jésus-Christ dans le monde, a prophétisé beaucoup concernant le salut qui serait prêché à la fin des temps. Mais il a prêché également concernant cette parole prophétique que Dieu lui avait donnée. Et dans cette parole, Dieu appelait Cyrus son serviteur. Autrement dit, ce n'est pas arrivé par hasard, mais que Dieu avait planifié cette chose de toute éternité. Et il a même donné une parole prophétique par la bouche d'Ésaïe, nommant le nom de Cyrus avant que Cyrus n'existe. Écoutez, la parole prophétique qui a été donnée à Ésaïe concernant Cyrus, concernant cette action qui se ferait par laquelle les Perses et les Mèdes renverseraient le gouvernement babylonien, avait déjà été annoncée. La réaction dans la salle du festin avait déjà été annoncée. Nous savons par les paroles du prophète que les reins du petit-fils de Nebuchadnezzar étaient pour se relâcher. C'était prophétisé longtemps à l'avance, avant que ça se produise. Mais ce qui est encore plus étonnant, c'est que par la parole prophétique que Ésaïe a annoncé. L'Éternel non seulement appelle Cyrus son serviteur, qui n'est pas encore né à l'époque où Dieu va donner cette parole prophétique par l'entremise d'Ésaïe. En fait, ça va prendre à peu près 150 ans avant que Cyrus vienne au monde. Plus tard, après que la parole prophétique fut donnée. Mais non seulement cela, l'Éternel, par la bouche du prophète Ésaïe, va dire ceci, « Voici ce que Cyrus fera, et voici ce que Cyrus dira. Il dira que Jérusalem soit rebâtie, et que le temple soit reconstruit, et que le peuple retourne chez lui. » Wow! On sait par la bouche du prophète Jérémie que la déportation à Babylone devait durer 70 années, mais ici, l'Éternel parle à peu près 150 ans avant la naissance de Cyrus, annonce que c'est lui qui va renverser le gouvernement babylonien. Il décrit un peu ce qui va se passer dans la salle de réception de ce grand festin, nous donne des informations vraiment très précises sur certaines actions qui se dérouleront, mais en plus, plus tard, il annonce que Cyrus va laisser sortir le peuple juif de Babylone afin qu'il retourne en Israël. Non seulement cela, c'est lui qui va donner l'ordre de rebâtir le temple et de reconstruire la ville de Jérusalem. Alors, il y a certains écrivains comme Joseph, le grand écrivain juif, qui raconte dans son livre que sûrement Daniel, qui était au service du roi de Babylone, ben, il a continué à être au service de Cyrus et des Perses et des Mèdes, et sûrement a eu l'opportunité qu'il lui a montré le rouleau du livre du prophète Ésaïe, où il était question de lui, de son nom, de ce qu'il ferait et ce qu'il dirait plus tard. Et sûrement ça a influencé sa décision parce que Cyrus a décidé d'obéir à la parole du Seigneur. C'est donc que quelqu'un lui a montré ce qui était écrit dans le livre du grand prophète Ésaïe. Alors, c'est vraiment exceptionnel. Et vous pouvez lire ça, bien sûr, dans le livre d'Ésaïe, dans le 44e chapitre, jusqu'au verset 45-46, et également dans le chapitre 45 et au verset 4 du livre du prophète Ésaïe. Alors, c'est des choses vraiment super intéressantes, parce que c'est comme les nouvelles avant les nouvelles. Autrement dit, Dieu a parlé longtemps à l'avance. Il a décrit comment les choses se produiraient, avec quand même beaucoup de détails, et voilà que quand le temps fut venu, ça s'est accompli exactement comme ça avait été prédit par la parole du Seigneur. C'est pourquoi nous avons cette confiance dans les Écritures. C'est pourquoi nous avons cette confiance dans la parole de Dieu. Et lorsque Dieu dit et déclare quelque chose et que c'est écrit noir sur blanc dans sa parole, ben c'est quelque chose de vrai, quelque chose de véritable, quelque chose de certain, comme c'est mentionné encore une fois dans la parole du Seigneur. Alors, c'est encourageant pour nous parce qu'on sait que la parole, c'est la vérité.
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0: Bien sûr, de nos jours, l'Iran, c'est l'Iran, la Perse et les Mèdes, c'est l'Iran. Et l'Iran est un ennemi juré d'Israël, surtout à l'époque où nous vivons, où il y a beaucoup de menaces de guerre et de conflits dans cette région-là du monde. Mais à l'époque, les Perses et les Mèdes ont beaucoup contribué, comme je viens de mentionner, à la construction du temple ou la reconstruction du temple, à rebâtir Jérusalem. Et à cause surtout de Cyrus, c'était vraiment un ami du pays d'Israël, contrairement à aujourd'hui. Le pays porte le nom de l'Iran. Aujourd'hui, c'est l'ancienne Perse qui est un ennemi vraiment juré d'Israël. Ce royaume ne durera pas éternellement, mais passera, comme Daniel l'avait t'expliquer. Et nous sommes rendus au 5e empire mondial qui devait exister avant l'établissement du royaume de Dieu. Et bien sûr, c'est la Grèce, avec les conquêtes d'Alexandre le Grand, dont nous avons parlé brièvement précédemment. Alexandre le Grand qui a conquis le monde connu de l'époque, a vaincu les Perses et les Mèdes, et c'est devenu vraiment un empire mondial qui a beaucoup, beaucoup influencé surtout le Moyen-Orient. À cause de leur culture, à cause de leur philosophie, et surtout à cause de la langue, parce qu'à peu près tout le monde parlait le grec à cette époque. Et même lorsque le Seigneur Jésus-Christ est venu dans le monde et qu'il a fait son ministère, à peu près tout le monde connu à cette époque parlait le grec. C'est un peu comme l'anglais aujourd'hui. À peu près tout le monde parle un peu l'anglais sur la planète. C'est comme devenu un langage international. Bien, à l'époque biblique, c'était le grec. À l'époque de l'Empire de la Grèce, c'était la langue qui était parlée assez couramment par tous les habitants du monde connu de l'époque. Et c'est la raison pour laquelle c'était un empire quand même qui a influencé énormément le Moyen-Orient. Et à cause de la langue grecque qui était répandue un peu partout, ça a facilité la promulgation rapide de l'Évangile, qui a été prêché un peu partout dans le monde connu, à l'époque des premiers apôtres et des premiers disciples du Seigneur, parce que le monde comprenait le message, parce que le monde comprenait le grec. Et c'est pourquoi le Nouveau Testament, majoritairement, est écrit en grec, juste quelques paroles en araméen, mais le reste, c'est en grec, parce que c'était la langue connue majoritairement par les habitants de cette époque-là. Donc, ce fut un empire qui a eu beaucoup, beaucoup d'influence au Moyen-Orient, beaucoup, beaucoup d'influence surtout en Israël. La culture grecque a pénétré vraiment partout en Israël, dans la façon de penser, la façon d'enseigner et la façon même de vivre en Israël a grandement été influencée par la philosophie, la pensée grecque de cette époque. Puis finalement est arrivé un autre royaume, le 6e royaume, qu'on appelle le royaume de Rome, l'Empire romain, qui a été l'empire le plus fort, le plus dominant de tous les empires depuis le premier, le royaume de l'Égypte, parce que c'était comme une armée de fer, une discipline vraiment très forte, très puissante au tout début, qui a permis à Rome de s'emparer d'à peu près tous les territoires connus à cette époque-là. C'était le royaume que Daniel avait vu dans une autre vision que nous lisons dans le 7e chapitre du livre de Daniel. Dans ce 7e chapitre, il est le 4e royaume que Daniel a vu, qui était différent des premiers. Il a vu premièrement le lion qui représentait Babylone. Dans ce 7e chapitre, il a vu un ours qui représentait les Perses et les Mèdes. Il a vu un léopard qui représentait la Grèce. Et lorsqu'il est arrivé au 4e animal, il n'a pas trouvé de nom pour cet animal parce que c'était comme un animal que Daniel ne connaissait pas, qu'il n'avait jamais vu. Et tout ce qu'il a trouvé comme description, c'est qu'il était terrifiant, différent de les trois premiers, le lion, l'ours et le léopard, différent et terrible. C'était un royaume vraiment comme très fort avec ses 10 cornes qui vont représenter justement la restauration du premier empire romain sous la forme de 10 rois de la fin qui vont se former en coalition pour former comme une espèce d'empire mondial de la fin de très courte durée. Alors, Rome représente ce royaume qui a contrôlé le monde connu de l'époque, qui s'est répandu un peu partout au Moyen-Orient. Et Daniel avait prophétisé, vous vous souvenez, que le royaume serait divisé. Et on peut le constater, on sait par l'histoire que ça s'est produit réellement. Il y a eu une séparation dans l'Empire romain, le côté romain et le côté byzantin. Et puis, c'était le royaume qui a perduré le plus longtemps. D'ailleurs, dans la statue du songe de Nabucodonosor, les deux jambes qui représentent le royaume ou l'Empire romain, c'est la plus grande partie de la statue, les deux longues jambes de la statue. Et c'était un royaume très fort, très puissant, très autoritaire, et un empire qui a beaucoup persécuté l'Église du Seigneur Jésus-Christ. Au tout début, vous lisez dans le livre de l'Apocalypse, par exemple, dans la description des différentes églises qui sont mentionnées dans le deuxième et le troisième chapitre, vous voyez comment Rome a vraiment persécuté l'Église au tout début, surtout à l'époque de Smyrne, alors qu'il y a eu ces 10 grandes vagues de tribulation contre l'Église du Seigneur Jésus-Christ. Et il y a aussi, à l'époque de Constantin, la fausse direction que l'Église a prise à ce moment-là, alors qu'on a remplacé la saine doctrine par différents nouveaux dogmes, nouvelles déclarations de doctrine qui perdurent encore aujourd'hui. C'est vraiment remarquable de voir cela, parce que même chez les chrétiens évangéliques, dans certaines circonstances, on va donner plus de crédibilité à la tradition religieuse qu'à la vérité de la parole de Dieu. En fait, on connaît plus les faux dogmes qui ont été ajoutés à l'Église à l'époque de Constantin qu'on connaît vraiment ce qui est écrit dans la parole de Dieu. Alors, c'est vraiment remarquable comment Rome a influencé son époque, et non seulement son époque, mais continue d'influencer jusqu'à nos jours vraiment les enseignements qui sont donnés au sein de l'Église du Seigneur Jésus-Christ. Alors, c'était vraiment un royaume très fort, très puissant, et qui a été prophétisé par Daniel, qui devait se diviser, mais qui devait réapparaître dans les derniers jours. Parce que les pieds et les 10 orteils sur les deux pieds, ben c'est la continuation des deux jambes. Et les deux jambes représentait la division de l'Empire romain. Ça veut donc dire que les deux pieds et les 10 orteils de la statue, qui représentent en fait les 10 rois de la fin ou le 7e empire mondial, doivent nécessairement faire partie, ces 10 rois ou ces 10 nations, de l'ancien territoire de l'Empire romain. Et c'est ce que nous sommes en train de voir, parce que les 6 premiers empires depuis l'Égypte jusqu'à l'Empire romain, c'est du passé, c'est en arrière de nous. Et notre génération, nous sommes sur le point de voir la formation du 7e et du 8e empire mondiaux. Le 7e va précéder le 8e, évidemment. Et après le 8e, qui est le gouvernement de l'Antéchrist, qui ne durera que 3 ans et demi, viendra finalement l'établissement du royaume de Dieu sur la terre, qui, lui, ne passera jamais, mais sera là pour toujours. Alors, cette restauration, si vous voulez, de l'ancien empire romain, qui est en marche depuis plusieurs années, de toute façon, ça a commencé, vous vous souvenez peut-être, par le fameux marché commun qui avait été signé à Rome il y a plusieurs années, et jusqu'à la communauté européenne qui existe de nos jours, ben c'est le développement progressif de la restauration de l'ancien empire romain qui va arriver à son apogée lorsque ces 10 rois formeront une coalition pour former vraiment un assemblage là, très fort dans ces derniers jours. On les appelle les 10 rois de la fin. Cet empire n'est pas encore formé, mais nous sommes vraiment très proches de la formation de cette coalition de 10 nations. Ce que nous savons, selon l'interprétation que Daniel a donnée du songe de Nabucodonosor, c'est qu'il doit y avoir 5 rois à l'ouest et 5 rois à l'est de la mer Méditerranée. C'est à peu près tout ce que nous savons, parce que souvent les gens demandent quelles sont ces 10 grandes nations qui vont se former en coalition et desquelles sortira l'Antéchrist. Parce que ça, c'est une autre révélation que Daniel va nous donner dans son livre, parce que lorsqu'il a vu le quatrième animal dans la vision mentionnée dans le chapitre 7 de Daniel, on se souvient, l'animal avait 10 cornes. Ces 10 cornes représentent les 10 rois de la fin. Tout comme les 10 cornes sur la bête qui sort de la mer dans le livre de l'Apocalypse, chapitre 13, premier verset, c'est l'Antéchrist qui arrive au pouvoir exactement à mi-chemin dans les 7 années de tribulation, 3 ans et demi après la confirmation de l'Alliance dont Daniel parle dans son livre. De Jean, qui est sur l'île de Patmos, voit sortir cette bête qui a 10 cornes. Bien, les 10 cornes sur la bête, les 10 cornes dans la vision du chapitre 7 de Daniel, sont la même chose que les 10 orteils sur la statue dans le songe de Nebuchadnezzar et représentent le 7e empire mondial qui n'est pas encore formé, mais qui bientôt sera formé. Il sera formé de 5 rois qui viennent d'Europe et 5 rois qui viennent de l'autre côté de la mer Méditerranée. Et déjà, on en parle dans nos nouvelles, que le marché commun ou la communauté européenne de nos jours doit s'allonger au-delà de la mer Méditerranée. C'est quand même fort, c'est les politiciens modernes qui parlent de ce sujet. Mais nous le savons, par la parole du Seigneur, il faut qu'il y ait ces 5 nations à l'ouest, et 5 nations à l'est. Le seul nom qu'on peut trouver comme un des rois de ces 10, c'est la Syrie, à cause de ce que je vous ai enseigné dans le livre de Daniel.
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1: Bonjour, la loi créant un droit à l'aide à mourir a été publiée ce matin au journal officiel. Ce texte validé

0: hier soir lors de l'effondrement d'un gradin installé à l'occasion d'un spectacle son et lumière au château de Bien-Nessy et Erquy. Dans les Côtes d'Armor, 5 personnes ont été prises en charge à l'hôpital. Une centaine d'autres étaient présentes sur le gradin au moment de l'affaissement. Plus de 50 sapeurs-pompiers ont été mobilisés sur cet accident. OpenAI, créateur de ChatGPT, a confirmé ralentir le développement de son modèle d'intelligence artificielle le plus avancé et durcir ses contrôles internes. Une annonce qui intervient un mois après la révélation de la cyberattaque menée de façon autonome par un de ses outils. Au Moyen-Orient, les Émirats arabes unis ont annoncé suspendre tous les échanges commerciaux et financiers avec l'Iran, qu'ils ont accusé d'avoir ciblé des navires avec deux missiles balistiques. Enfin, les amateurs de blues rock en deuil, Frank Beard, batteur historique du célèbre trio texan ZZ Top, est mort à l'âge de 77 ans. Le musicien avait récemment cessé de tourner avec sa formation en raison de problèmes de santé. C'est la fin de ce flash, une très bonne journée à notre écoute. Bonjour, football, barrage de Ligue des Champions à Istanbul. Hier soir, à l'OL a arraché un match nul sur la pelouse de Fenerbahçe, un but partout au terme d'une rencontre particulièrement disputée. Devant à la pause, grâce à Openda, les Lyonnais ont été repris dès le retour suite à un but marqué par Greenwood avant de beaucoup souffrir face à la pression turque. Foot toujours, Patrick Vieira, le nouveau sélectionneur de l'équipe nationale du Sénégal, âgé de 50 ans, le champion du monde 1998, a signé un contrat d'une durée de 4 ans avec son pays natal. Mercato, l'OGC Nice a officialisé hier l'arrivée d'Axel Witsel, son club, après son départ de Gérone. L'expérimenté milieu belge vient renforcer l'effectif azuréen après la grave blessure de Laurent Abergel. À 37 ans, il s'est engagé pour une saison plus une deuxième en option. La Fédération française de tennis a annoncé que le match de Billie Jean King Cup entre la France et l'Australie le novembre prochain se déroulera au Portel sur terre battue. La rencontre se tiendra sur deux jours, les 21 et 22 novembre. Hier, lors de son entrée en lice des champions du monde de badminton, Alex Lamy s'est facilement imposé contre Micha Zilberman, 21-13, 21-11. En 16e de finale, le Français va maintenant défier Panit Chapon, terrain à Ratsakoul. Formule 1, ce mardi, Williams a officialisé la prolongation d'un an d'Alex Albon, soit pour la saison 2027. Record même du nombre de courses disputées avec l'écurie britannique, le Thaïlandais va donc encore améliorer sa marque. C'est la fin de ce flash sport, une très bonne journée à toutes et à tous.
1: Premier épître aux Corinthiens, chapitre 13, versets 1 à 13. Je peux parler les langues des hommes et les langues des anges, mais si je n'aime pas les autres, je suis seulement une cloche qui sonne, une cymbale bruyante. Je peux avoir le don de parler au nom de Dieu. Je peux comprendre tous les mystères et posséder toute la connaissance. Je peux avoir une foi assez grande pour déplacer les montagnes. Mais si je n'aime pas les autres, je ne suis rien. Je peux distribuer toutes mes richesses à ceux qui ont faim. Je peux livrer mon corps au feu. Mais si je n'aime pas les autres, je n'y gagne rien. L'amour est patient. L'amour rend service. Il n'est pas jaloux. Il ne se vante pas. Il ne se gonfle pas d'orgueil. L'amour ne fait rien de honteux. Il ne cherche pas son intérêt. Il ne se met pas en colère. Il ne se souvient pas du mal. Il ne se réjouit pas de l'injustice, mais il se réjouit de la vérité. L'amour excuse tout. Il croit tout. Il espère tout. Il supporte tout. L'amour ne disparaît jamais. Les paroles dites au nom de Dieu s'arrêteront. Le don de parler en langue inconnue disparaîtra. La connaissance finira. En effet, nous ne connaissons pas tout, et les paroles dites au nom de Dieu ne sont pas complètes. Mais quand tout deviendra parfait, ce qui n'est pas complet disparaîtra. Quand j'étais enfant, je parlais comme un enfant, je pensais comme un enfant. Maintenant, je suis un homme, et je n'agis plus comme un enfant. À présent, nous ne voyons pas les choses clairement. Nous les voyons comme dans un miroir. Mais plus tard, nous verrons face à face. À présent, je ne connais pas tout, mais plus tard, je connaîtrai comme Dieu me connaît. Maintenant, trois choses sont toujours là. La foi, la foi,

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3G1-1, adresse et salutations, éloge de Gaius. L'ancien à Gaius le bien-aimé, que j'aime dans la vérité. Bien-aimé, je souhaite que tu prospères à tous égards et sois en bonne santé, tout comme ton âme prospère. J'ai été fort réjoui lorsque des frères sont venus et ont rendu témoignage de la vérité qui est en toi et de la manière dont tu marches dans la vérité. Je n'ai pas de plus grande joie que d'apprendre que mes enfants marchent dans la vérité. Bien-aimé, tu agis fidèlement dans tout ce que tu fais pour les frères, même pour ceux qui sont étrangers. Ils ont rendu témoignage de ton amour devant l'Église. Tu feras bien de pourvoir à leur voyage d'une manière digne de Dieu, car c'est pour le nom de Jésus-Christ qu'ils sont partis, sans rien recevoir des païens. Nous devons donc accueillir de tels hommes, afin d'être ouvriers avec eux pour la vérité. Plainte contre Diotrephe. J'ai écrit quelques mots à l'Église, mais Diotrephe, qui aime être le premier, ne nous reçoit pas. Si je viens, je rappellerai les actes qu'il commet. Il tient contre nous de méchants propos. Il ne reçoit pas les frères. Il empêche ceux qui voudraient les accueillir et les chasse de l'Église. Bien-aimé, n'imite pas le mal, mais le bien. Celui qui fait le bien est de Dieu. Celui qui fait le mal n'a point vu Dieu. Éloge de Démétrius, salutation finale. Tous rendent un bon témoignage à Démétrius, et la vérité elle-même en témoigne. Nous aussi, nous lui rendons témoignage, et tu sais que notre témoignage est vrai. J'aurais beaucoup de choses à t'écrire, mais je ne veux pas le faire avec l'encre et la plume. J'espère te voir bientôt, et nous parlerons face à face. Que la paix soit avec toi. Les amis te saluent. Salut les amis, chacun en particulier.

0: La météo pour ce jeudi 20 août, le temps est instable avec de fortes averses et des températures qui rejoignent des normales de saison. Attention à la dégradation orageuse au sud qui pourrait être forte. Les températures pour ce jeudi matin, 15 degrés pour Lille et Brest, 15 degrés également pour Cherbourg, 16 degrés à Paris, 18 pour Strasbourg, 20 degrés pour Bordeaux et Biarritz, 20 également pour Toulouse, 21 pour Lyon, 23 degrés pour Nice, 24 à Marseille, 25 à Perpignan. Et pour ce jeudi après-midi, on attend 21 degrés sur la Bretagne et la Normandie, 22 sur les Hauts-de-France, 24 degrés sur l'Île-de-France et le Centre-Val de Loire, 27 degrés sur le Grand Est, 27 degrés également en Nouvelle-Aquitaine, 28 sur l'Occitanie, jusqu'à 30 à 31 degrés sur le pourtour méditerranéen et en Corse.
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Nous sommes prêts à recevoir la pluie qui vient du ciel. La pluie, alléluia, du réveil. La pluie de provision, alléluia. Une pluie de bénédiction, alléluia. Nous sommes disposés, prêts à recevoir maintenant cette pluie qui nous vient de toi, qui nous fait produire du bon fruit, alléluia. Qui ne va pas retourner à toi sans qu'elle ait produit du fruit dans nos vies.

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2: 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Comment protéger mes enfants durant mon divorce ? Bonjour à toutes et à tous et bienvenue dans votre émission Parlons famille sur RFE, la radio de la foi et de l'espérance. Aujourd'hui, nous allons parler d'un sujet difficile, un sujet que beaucoup vivent dans la douleur.

témoin. Dans un moment de souffrance, il est tentant de vouloir expliquer, justifier, parfois même accuser l'autre parent. Mais les enfants ne doivent jamais être au centre du conflit. Ils ne sont pas là pour choisir un camp. Ils ne sont pas responsables et ils ne devraient jamais porter le poids de la séparation. Proverbe chapitre 4, verset 23 dit « Garde ton cœur plus que toute autre chose, car de lui viennent les sources de la vie. » Protéger le cœur de votre enfant, c'est éviter les mots qui divisent, les remarques qui blessent. Même si l'autre parent est en faute, votre enfant a besoin de l'aimer librement. Deuxième clé, offrir un cadre stable. La séparation brise des repères. C'est une secousse pour l'enfant, parfois un véritable tremblement de terre. Il est donc essentiel de reconstruire une forme de stabilité autour de lui. Des horaires clairs, des routines rassurantes, des gestes simples du quotidien. Tout cela contribue à lui redonner un sentiment de sécurité. Dieu est un Dieu d'ordre, pas de confusion. Et dans une saison instable, vous pouvez incarner cette paix intérieure, même dans les petites choses. Troisième clé, être à l'écoute de ses émotions. Votre enfant ne réagira peut-être pas comme vous. Il peut se taire ou au contraire exploser. Il peut poser des questions ou se replier. Laissez-lui la place d'exprimer ce qu'il ressent, sans le corriger, sans minimiser, sans répondre trop vite. Dans Romains chapitre 12, verset 15, il est écrit « Réjouissez-vous avec ceux qui se réjouissent, pleurez avec ceux qui pleurent. Soyez simplement là, avec une oreille bienveillante. Et si besoin, n'hésitez pas à faire appel à un accompagnant chrétien, un thérapeute ou un pasteur pour vous aider à poser les bons mots. » Quatrième clé, rappelez que Dieu ne change pas. Dans une période où tout semble s'effondrer, votre enfant a besoin d'un point d'ancrage. Et ce point, c'est Dieu. Vous pouvez lui rappeler que même si papa et maman ne vivent plus ensemble, l'amour de Dieu reste le même. Sa présence ne part pas. Sa fidélité ne se divise pas. Dans Hébreux chapitre 13, verset 5, Dieu dit « Je ne te délaisserai point et je ne t'abandonnerai point. Accrochez-vous à cette promesse, pour vous et pour vos enfants. » Dernière clé, prenez soin de vous pour mieux prendre soin d'eux. On ne peut pas donner ce qu'on n'a pas. Alors, même si cela vous semble difficile, prenez soin de votre propre cœur. Entourez-vous. Parlez, priez, pleurez si nécessaire. Dieu est un refuge, un abri, un consolateur. Et plus vous serez rempli de sa paix, plus vous pourrez la transmettre à vos enfants. Conclusion. Chers parents, si vous êtes en plein divorce, sachez ceci. Vous n'avez pas tout raté, vous n'êtes pas disqualifiés. Et surtout, vos enfants ne sont pas condamnés. Dieu peut restaurer, il peut guérir ce qui a été brisé, il peut écrire une nouvelle histoire, même après la déchirure. Continuez d'aimer, continuez de prier, continuez de construire et surtout, ne perdez pas espoir. 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À très bientôt.

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Parfois, les choses que vous devez abandonner, elles ne sont pas des choses que vous voulez abandonner. Souvent, ce sont des choses que vous voulez continuer à faire. Mais vous ne pouvez pas tout faire et tout faire bien. J'ai dit à mon entraîneur, comme je m'exerce 3 fois par semaine depuis 14 ans, j'aurais aimé avoir commencé plus tôt. Mais Dieu merci, j'ai commencé quand je l'ai fait. Et la chose qui m'a vraiment poussée à commencer à m'exercer, c'est que je me suis bien regardée un jour dans le miroir. Pas entièrement habillée, oubliez cette image. Et tout ce qui était en haut était tombé en bas. J'ai pensé, Dieu, je suis dans le pétrin. Et j'ai vraiment senti que Dieu me disait, si tu veux finir le dernier tiers de ton cheminement et complètement finir ce que je t'ai donné de faire, alors tu dois commencer à t'exercer régulièrement. Je n'essaie pas de vous faire faire cela, je vous dis juste ce qu'il m'a dit. Et j'ai commencé à faire cela il y a 14 ans. J'ai demandé à mon entraîneur récemment, j'ai dit, donc, si je continue à faire ce que je fais, quand j'aurai 90 ans, est-ce que je pourrai toujours le faire? Et il a dit non. J'ai dit, pourquoi pas? Il a dit, parce que tu auras 90 ans. Il a dit, tu pourrais toujours t'exercer, mais tu ne porteras pas de poids aussi lourd que maintenant. Tu devras faire moins de fois. Il y aura peut-être certains exercices que tu ne pourras plus faire. Et vous savez quoi? Quand vous êtes fort, et vous êtes comme un taureau, et vous savez, j'ai passé ma vie à traverser des choses avec persévérance. En commençant par quand mon père abusait de moi, j'ai décidé que j'allais faire quelque chose de ma vie. J'étais si fatiguée de l'entendre me dire que je n'allais jamais rien accomplir, et j'ai décidé que j'allais prouver qu'il avait tort. Mais je crois vraiment que certains d'entre vous, la plus grande aventure que vous pourriez avoir est d'abandonner quelque chose qui ne porte plus de fruits dans votre vie, ou peut-être que ça n'a jamais porté aucun fruit dans vos vies. Vous ne savez même pas pourquoi vous le faites. Vous y êtes juste un peu accro. Et vous ne pouvez pas imaginer de ne pas le faire. Puis-je vous dire quelque chose? Dieu vous fait toujours abandonner quelque chose avant de vous laisser prendre quelque chose de nouveau. Vous êtes insensé si vous pensez toujours pouvoir faire ce que vous faites. La vie est une aventure. Et les choses sont ointes pour une saison. Et les amitiés sont ointes plusieurs fois pour une saison. Il y a des gens qui étaient mes amis proches il y a 20 ans et je n'ai plus de leurs nouvelles. Et ils n'ont plus des miennes. Tout est beau en son temps. Vous dites, comment savoir si Dieu en a fini avec quelque chose? Oh, vous savez, si vous êtes honnête envers vous-même, vous savez. Être honnête envers nous-mêmes n'est pas toujours facile.

Bonjour, la loi créant un droit à l'aide à mourir a été publiée ce matin au Journal officiel. Ce texte validé par le Conseil constitutionnel la semaine dernière avec quelques réserves crée, rappelons-le, un droit à l'aide à mourir sous plusieurs conditions. Deux enfants renversés et blessés tard hier soir à Pierrelatte dans le sud de la Drôme. Âgés de 3 et 8 ans, ils ont été percutés par une voiture qui a pris la fuite. L'aîné a été évacué en urgence absolue vers l'hôpital de Montélimar. Son frère a été touché plus légèrement. Un troisième enfant de la fratrie se trouvait sur les lieux ainsi que les parents. Ils n'ont pas été blessés. L'automobiliste a finalement été interpellé par les gendarmes. 16 personnes blessées hier soir lors de l'effondrement d'un gradin installé à l'occasion d'un spectacle son et lumière au château de Bien-Assis et Erquy. Dans les Côtes d'Armor, 5 personnes ont été prises en charge à l'hôpital. Une centaine d'autres étaient présentes sur le gradin au moment de l'affaissement. Plus de 50 sapeurs-pompiers ont été mobilisés sur cet accident. OpenAI, créateur de ChatGPT, a confirmé ralentir le développement de son modèle d'intelligence artificielle le plus avancé et durcir ses contrôles internes. Une annonce qui intervient un mois après la révélation de la cyberattaque menée de façon autonome par un de ses outils. Au Moyen-Orient, les Émirats Arabes Unis ont annoncé suspendre tous les échanges commerciaux et financiers avec l'Iran, qu'ils ont accusé d'avoir ciblé des navires avec deux missiles balistiques. Enfin, les amateurs de blues rock en deuil, Frank Beard, batteur historique du célèbre trio texan ZZ Top, est mort à l'âge de 77 ans. Le musicien avait récemment cessé de tourner avec sa formation en raison de problèmes de santé. C'est la fin de ce flash, une très bonne journée à notre écoute. Bonjour, football, barrage de Ligue des Champions à Istanbul. Hier soir, l'OL a arraché un match nul sur la pelouse de Fenerbahçe, un but partout au terme d'une rencontre particulièrement disputée. Devant à la pause grâce à Openda, les Lyonnais ont été repris dès le retour suite à un but marqué par Greenwood avant de beaucoup souffrir face à la pression turque. Foot toujours, Patrick Vieira, le nouveau sélectionneur de l'équipe nationale du Sénégal, âgé de 50 ans, le champion du monde 1998, a signé un contrat d'une durée de 4 ans avec son pays natal. Mercato, l'OGC Nice a officialisé hier l'arrivée d'Axel Witsel. Son club, après son départ de Gérone, l'expérimenté milieu belge vient renforcer l'effectif azuréen après la grave blessure de Laurent Abergel. À 37 ans, il s'est engagé pour une saison plus une deuxième en option. La Fédération française de tennis a annoncé que le match de Billie Jean King Cup entre la France et l'Australie en novembre prochain se déroulera au Portel sur terre battue. La rencontre se tiendra sur deux jours, les 21 et 22 novembre. Hier, lors de son entrée en lice des champions du monde de badminton, Alex Lamy s'est facilement imposé contre Misha Zilberman, 21-13, 21-11. En 16e de finale, le Français va maintenant défier Panit Chapon, terrain à Hatzakoul. Formule 1, ce mardi, Williams a officialisé la prolongation d'un an d'Alex Albon, soit pour la saison 2027. Record man du nombre de courses disputées avec l'écurie britannique, le Thaïlandais va donc encore améliorer sa marque. C'est la fin de ce flash sport, une très bonne journée à toutes et à tous.

vous retrouver me fait plaisir. Merci de t'être connecté. Si tu es en salle, je suis tellement, tellement touché qu'on ait envie ensemble de progresser avec Dieu. J'aimerais être capable de dire tous les jours de ma vie, je veux bien. Je suis en paix, je suis en joie. Franchement, quand j'étais plus jeune, je pense que j'avais une vingtaine d'années, trentaine d'années, lorsque les pasteurs ils parlaient de thèmes de souffrance, j'avais tendance à prendre un peu ça de haut. Je disais, purée, mais c'est bon, la vie chrétienne, c'est avec Dieu, nous ferons des exploits et tout. Je dis, les pasteurs, ils sont tous des dépressifs ou quoi? Et puis j'ai vieilli. Et parfois, la vie fait des surprises, non? Vous êtes d'accord avec moi? Oh, si tu as cliqué sur cette vidéo, c'est parce que peut-être le titre t'a interpellé. Il y a quelques jours, le week-end dernier en vrai, j'étais un week-end un peu compliqué. Parce que je suis quelqu'un qui a du mal à mettre des limites dans mon travail. Et je ne sais pas si quelqu'un a du mal aussi à mettre des limites. C'est-à-dire que quand je gère un dossier, deux dossiers, trois dossiers, je les cumule. Et j'ai tendance parfois à surestimer mes capacités. Il y a ici, là, des personnes qui aiment bien tout organiser, tout contrôler, tout gérer. Et la semaine dernière, on a fait un conseil d'administration et j'expliquais, voilà, je vais être assez transparent avec vous. Je me suis un petit peu livré, on avait 2-3 heures avec les cadres d'MLK. L'église MLK, c'est vraiment une église, on essaie d'être le plus transparent possible. Donc qui dit transparence, dit moi-même, je dois m'appliquer ce que je demande. Donc je m'oblige à être transparent. Je dis, voilà, à l'heure actuelle, dans mon leadership, il y a peut-être des fragilités, il y a peut-être des fêlures. Il y a aussi des conflits, il y a des enjeux financiers non réglés à MLK, il y a des enjeux d'humains qui sont non réglés. J'ai une part de responsabilité aussi dans les dysfonctionnements, mais du coup, ça va me chercher. Et il y avait deux auditeurs de Suisse qui étaient là et qui sont en train de nous aider à voir comment on peut améliorer le système MLK. Très honnête, très transparent.

0: Ils m'ont dit, Yvan, attention, il y a ça, ça. J'écoute. Et la nuit de lundi à mardi, vous savez, des fois, c'est en décalage qui se passe. Mon corps, mon cerveau, il a commencé à faire des blagues. C'est-à-dire, je me voyais comme une. Vous avez, il y en a qui ont déjà joué au ping-pong ici. C'est pourquoi je dis ping-pong? Parce que le ping-pong, ça va très vite. C'est pap, pap, pap, pap, pap, pap, pap. Ça va très très vite. Quand vous avez regardé les JO, là, les Chinois, là, les frères Lebrun, là, ça va très très vite. Et j'ai l'impression que mon cerveau, dans la nuit de lundi à mardi, c'était comme une table de ping-pong sur laquelle quelqu'un avait versé 20 balles en même temps. Et j'arrivais plus à jouer. Là, ça partait dans tous les sens. On va lire ensemble dans le psaume 94 ce que la Bible veut t'enseigner aujourd'hui. Si l'Éternel n'était pas mon secours, j'habiterais bien vite dans le monde du silence. Je me suis dit, je suis en train de glisser, je vais perdre pied. C'est ta bonté éternelle qui me sert d'appui et de soutien. Quand une foule de pensées s'agite en moi, je parle à quelqu'un aujourd'hui, tes consolations me redonnent la joie. Cette nuit-là, je suis chrétien. Ma vie, objectivement, il y a plein de choses qui vont bien. Toutefois, je pense que je suis, du moins j'avais peur et je suis peut-être au ras d'un burn-out. Il y a des personnes ici qui sont. Alors, il y a plusieurs formes de dépression. Et oui, un chrétien, oui, une femme de Dieu, oui, une maman spirituelle, oui, un homme qui gère une entreprise, parce qu'aujourd'hui, il y a trop de choses dans ta tête, tu es en train de perdre pied. Il y a un message pour toi parce que tu as peut-être dit cette phrase, j'ai peur de devenir fou. Il y a quelqu'un qui fait oui, oh, ça me fait du bien de voir que je ne suis pas le seul ici. Vous savez, si j'étais un héros, un champion qui arrivait et qui n'avait jamais de sujet, vous ne regarderiez pas cette chaîne. Je veux qu'on soit le plus honnête et le plus transparent. Il est possible en tant que chrétien d'avoir aussi besoin d'aide extérieure. Le psalmiste, il n'a même pas osé mettre son nom. Quand il a écrit le psaume 94, il a dit, je ne signe pas, j'assume pas. Je vais essayer d'assumer aujourd'hui. Oui, on peut être un enfant de Dieu et tu as peur en tant que femme de devenir folle. Tu as peut-être besoin d'aide extérieure et tu as la chance, si tu es en France, mais je ne sais pas où est-ce que tu es en train de regarder cette vidéo, de peut-être trouver un ami ou un professionnel à qui tu peux parler. Je vais demander à la médecin Azadeh Guggen de venir me rejoindre sur l'estrade. Est-ce que vous pouvez juste l'encourager en lui disant bienvenue Azadeh?
1: Merci.
0: Alors, Azadeh, toi tu es chrétienne, donc tu n'as pas de problème.
1: Surtout que je suis médecin, alors.
0: Tu es chrétienne et médecin, alors là franchement, tu n'as pas le droit d'avoir des problèmes, toi.
1: Tu veux qu'on en parle, Yvan?
0: Ouais, ben oui, parle-en un petit peu, parce que quand même, même si je sais que MLK, on le dit, c'est OK. Tu as le droit de ressentir des émotions que tu ne gères pas. Voilà, moi j'ai mis du temps à me l'autoriser. Je voudrais que vous puissiez vous l'autoriser, mais maintenant, on ne va pas rester dans cet état-là. On va comprendre le process pour voir comment Dieu, dans nos fragilités, dans nos fêlures, comme le psaume 94 d'un anonyme qui n'a pas osé signer, il y a une anonyme, il y a un anonyme qui regarde ce message, à qui Dieu veut dédier quelque chose. Azadeh, aujourd'hui, tu coches toutes les cases du bonheur. Si, c'est vrai, franchement. Tu coches toutes les cases. Mais est-ce que dans ta vie, tu as toujours été aussi bien qu'aujourd'hui. Explique-moi d'où tu viens.
1: Alors non, je n'ai pas toujours été aussi bien. Et quand bien même on regarde mon passé, je suis convaincue qu'il y aura des phases dans ma vie à l'avenir où je ne serai pas si bien.
0: D'accord, ok.
1: Alors moi, je suis iranienne, d'où mon prénom d'ailleurs. Et donc j'ai connu cette période en Iran de la guerre, de la disette, des bombardements, mais en plus une famille dysfonctionnelle, le père qui nous a abandonnés, la dictature islamique, la répression de la femme, donc évidemment. Ça laisse des séquelles quand même, tout ça, hein, dans l'identité quand tu
0: Waouh.
1: grandis comme enfant.
0: T'as quitté l'Iran à quel âge?
1: J'avais 11 ans, mais j'y retournais chaque année. Donc effectivement, j'étais marquée par cette culture répressive et de peur et de crainte. Et ce qui m'a valu effectivement une dépression chronique depuis l'enfance, sachant qu'il y avait aussi ce facteur familial dans ma famille, on en avait pas mal. Donc je cochais toutes les mauvaises cases, je dirais, dès le départ. Et en parlant d'être fou, bah, moi, littéralement, je me trouvais déjà folle parce que l'entourage me le disait. T'es pas normale, t'es dingue, t'as un sale caractère. Et vraiment, mon projet de vie, parce qu'il y avait vraiment une douleur morale qui était tellement intense, et je le savais, que mon projet de vie, c'était de prouver à mon père qui voulait qu'un de ses enfants soit médecin, que je le saurais, et me suicider après. Parce que la vie était trop dure à porter, la charge morale.
0: Tu voulais mourir ?
1: Je voulais mourir.
0: Okay.
1: Je ne pouvais pas assumer le fait de continuer à vivre avec cette douleur morale. En plus, la société voulant qu'on ait une famille, se marier en Iran, etc. C'était pas possible pour moi. Donc c'était basta, je le reprouverai et je partirai.
0: Waouh. Est-ce
1: et
0: que aujourd'hui, quand je vois que tu es médecin, c'est-à-dire qu'aujourd'hui tu es non seulement tu as pu travailler sur toi, mais aujourd'hui tu aides des personnes. Bravo. On a besoin, je ne sais pas si je voudrais remercier tout le corps médical qui regarde cette vidéo. Il y a peut-être des aides-soignantes qui ne vont pas bien, il y a peut-être des sages-femmes, des infirmiers qui ne vont pas si bien que ça. Mais merci en tout cas parce que ce que vous faites est incroyable, des médecins comme toi. Dis-moi juste, comment la dépression t'a quitté ou comment tu as quitté la dépression?
1: Ça a été un cheminement. Alors, il s'est avéré qu'à un moment donné, Christ est arrivé dans ma vie.
0: D'accord.
1: D'une façon très forte, où je suis vraiment tombée par terre avec sa gloire qui est descendue sur moi. Jésus m'a pris dans les bras, je l'ai vu, je ne l'ai pas vu, j'ai fermé les yeux, mais je l'ai senti physiquement. Donc, bien sûr, il y a eu un avant
0: et un après.
1: J'avais 22 ans. J'avais fait une dépression réactionnelle juste avant.
0: Ok.
1: Où vraiment, littéralement, effectivement, je voulais me laisser partir, je ne me nourrissais plus, je ne mangeais plus. Et il a fallu que pendant un an, j'ai un vrai suivi psychiatrique avec antidépresseurs et tout ça. Et c'est vrai que ça m'a fait du bien, mais ça ne m'a pas guérie. Mais quand je suis sortie de là, je voulais tellement plus vivre cette douleur morale que j'ai vécu 2 ans à la recherche du bonheur, à quitter la religion, essayer de trouver le bonheur par moi-même. Et en fait, je suis tombée dans ce cheminement-là sur Christ. Quand il m'a visitée, j'avais effectivement 24 ans. Ça a été suite au témoignage de quelqu'un que j'ai voulu persécuter. Du coup, j'ai commencé à lire la Bible. En fait, quand Christ est arrivé à ce moment-là, effectivement, quelque chose d'extraordinaire est arrivé puisque ça a été une raison de vivre, qu'un Dieu existait, qu'il m'aimait, okay, et que je partirais avec lui. Donc ça a été formidable. Et la joie de Dieu est venue me cultiver pendant des semaines, des mois, par la suite. C'était plus le feu d'artifice à chaque fois que je me mettais après. Je me disais, waouh, Jésus est vivant, il va venir. Bon, c'est pas toujours pareil.
0: Attends, c'est important ça. C'est-à-dire que le début de ta rencontre avec Jésus, il y a tout qui s'illumine, il y a la lumière à tous les étages.
1: Ouais.
0: Et puis après, ça redevient plus compliqué. C'est ça que tu es en train de dire?
1: Oui, ce qui devient compliqué, c'est que j'ai réalisé, j'adorais passer du temps avec Dieu le Père.
0: Okay.
1: Mais j'ai réalisé que dès que je négligeais ces moments d'intimité et de lieu secret avec lui,
0: okay,
1: bah, il y avait comme le vieil homme mal-être qui arrivait, qui me regagnait. L'esprit de rejet, être mal comprise, mal aimée. Mon mari, il en a bavé les 2 premières années de mariage. Oh, le pauvre, il en a bavé, comme quoi l'amour est patient. Et la tristesse.
0: Juste son mari, c'était mon prof de maths quand j'étais au lycée.
1: Très patient.
0: Et il est très patient parce que j'ai jamais été bon en maths, mais il a été patient. Continue, revenons sur toi. Donc toi, tu as au début,
1: oui,
0: tu l'as un peu challengé aussi.
1: Oui, j'ai challengé. J'ai sanctifié, je peux le dire aujourd'hui. Mais pour dire qu'en fait, effectivement, je n'étais pas satisfaite de ma condition, en tout cas humaine. J'avais ma relation avec Dieu, mais dès que je n'étais pas, entre guillemets, je disais, je suis dopée avec le Saint-Esprit. Dès que je vais face à moi-même, je me disais, mais qui tu es? La colère, les accès de colère, les dévalorisations, la culpabilisation, tout ça, ça m'a rattrapée. Et en fait, au fur et à mesure de méditer la parole de Dieu, de la mettre en pratique, de me mettre moi-même au service des uns et des autres, de l'Église, etc., j'ai développé de façon concrète la pensée de Dieu, qui finalement sont vraiment les clés thérapeutiques que donnent les psychiatres aujourd'hui. La méditation, l'empathie, servir les autres, les pensées positives, les paroles positives.
0: Attends, il faut que tout le monde prenne des notes. Vite, tu es une médecin. Tu t'arrives à faire un nombre de patients par jour que j'ai... les petites clés. Parce qu'en vrai, c'est important ce que tu dis. On s'attend à ce que quand Jésus vient, bing, tout s'arrête. Dans un premier temps, oui, il y a l'effet, c'est tellement une belle rencontre avec Jésus, mais après, il y a tout un process. Exact. Où tu dis avec la Bible, progressivement, en méditant, oui. Des pensées positives, ce que Jésus dit de toi, quoi d'autre? L'empathie, tu m'as dit.
1: L'empathie, le fait de rendre service, de se lever pour le royaume de Dieu, de commencer à faire pour le peu que l'on a, je fais. Moi, le ménage à mon église, je kiffais tous les jours, quand je pouvais y passer.
0: D'accord.
1: C'était mon acte d'adoration.
0: Okay.
1: Et la maîtrise de soi, c'est-à-dire quand tu sais que tu pars en vrille, tu te calmes, tu t'assois, tu commences à te canaliser, prendre les bonnes habitudes, écouter l'entourage et mettre en pratique tout simplement. Ce sont des clés. Il y a un tas d'autres clés, bien sûr, dans la vie.
0: Tu fais du sport aussi ?
1: Je fais du sport aussi, mais ça, je l'ai pris à mes dépens parce que je n'ai pas du tout l'âme sportive. Mais il y a un tas de choses. Oui, j'ai compris que j'étais corps, âme et esprit, qu'il fallait que je prenne soin des trois. Et Dieu me l'a fait comprendre. Donc oui, j'ai commencé à faire du sport pour soigner ce temple, qu'il ne soit pas fatigué, qu'il me fasse du bien.
0: C'est-à-dire que Dieu ne fait pas du sport à notre place, c'est ça que tu es en train de dire ?
1: Non, il ne fait pas.
0: Moi, mais
1: il peut
0: bien
1: être un très
0: Dieu
1: bon
0: sur le
1: coach.
0: Tapis roulant
1: il
0: à
1: peut
0: ma place.
1: Être un très bon coach parce qu'il peut te donner l'envie et le faire. Et ça, c'est extraordinaire. Il l'a fait avec moi, vraiment. Donc oui, Dieu, il est très pratique. Il dit mange, bois. Il approche Élie qui est dans sa grotte, dans sa dépression. Il dit mange et bois. Oui, Dieu, il est pratique. Il faut qu'on soit sage avec tous ces aspects de notre vie. Et je peux que le dire et le répéter en tant que médecin aussi, bien sûr.
0: Wow. Il y a quelqu'un qui regarde cette vidéo, qui a vu le titre, qui dit c'est vrai. J'ai peur de devenir folle, j'ai peur de devenir fou. Mm-hmm. Tu lui dis quoi ?
1: C'est qu'à partir du moment où il se pose la question, c'est qu'il n'y est pas encore. C'est qu'il arrive à raisonner positivement. Mm-hmm. Et c'est toujours là le moment de se prendre en main. Et effectivement, il y a de l'aide autour. Il est vrai que quand on est abattu dans son âme, qui effectivement vient du cerveau, qui est aussi un organe et qui est aussi à soigner, c'est que l'organe cerveau, il est malade. Dans la dépression, dans les burn-out, etc., le cerveau, il a moins de sérotonine, c'est des neurotransmetteurs pour communiquer entre les cellules. Donc, quand il n'y en a pas, comment on fait ? C'est sec. Il y a besoin d'aide. Donc, la volonté est effondrée chez ces personnes-là. Alors, les violents en disant « lève-toi et prends-toi en main », ça ne marchera pas. Le moteur est en panne. Donc, qu'est-ce qu'on fait ?
0: Oui.
1: C'est se faire aider, se faire prendre en main. Et cette empathie autour de l'entourage, ce sont des personnes qui sont repliées sur elles-mêmes à cause du fait que le cerveau, il est malin. Quand il est en difficulté, il va se protéger. C'est lui-même qui se met une barrière de protection en disant « c'est trop pour toi, l'agression extérieure est too much, cache-toi ». Et c'est une réaction qui serait finalement saine, qu'il faut mesurer. Parce que trop s'isoler volontairement, ce n'est pas bon non plus.
0: C'est
1: là,
0: ça.
1: Évidemment,
0: c'est ça.
1: On se laisse complètement aller. Donc, avoir besoin de pause, avoir besoin de repos, d'arrêter certaines activités, c'est bien.
0: Toi, tu as fait ça ? Tu as enlevé des activités dans ta vie ?
1: J'ai appris à le faire parce qu'étant médecin, j'ai frôlé le burn-out une fois. J'aime mon métier. C'est un métier sans fin. À chaque fois que j'ai décelé les symptômes qui arrivaient, vous savez, les pertes de mémoire, l'insomnie, les pensées qui partent dans tous les sens.
0: Ouais, j'y suis là.
1: Et bien là, c'est le moment de dire humblement, et ça m'a rendu humble à une reprise, je ne suis pas indispensable. Et j'ai mes limites. Je suis humaine. J'ai mes
0: J'aime
1: limites.
0: Pas ce que tu dis.
1: Je sais, et pourtant, ça fait du bien parce que, et c'est ce que je dis souvent aussi à mes patients, n'ayez pas peur de vos peurs, n'ayez pas peur de vos faiblesses, elles sont là pour vous apprendre quelque chose. Dieu a créé les sentiments, il les a réfléchis, la tristesse, la colère, toutes ces choses-là, qu'est-ce qu'elles me révèlent au-dedans de moi, où est-ce que je ne suis plus ? Pareil, on est dans le ministère avec mon mari, moi, j'ai mes leitmotifs. C'est mes deux températures. Quand ça ne va pas, je prends la température pour voir si je suis malade ou je ne suis pas. C'est la joie du Seigneur et ma force. Si je vois que je commence à être fatiguée, à tirer la langue, frustrée, aigrie, dans tout ce que je fais, c'est que « Ah, là, j'en fais trop ». Et l'autre, c'est qu'il dit « Mon joug est doux et léger ». Ça veut dire que là, je ne suis plus en train de faire là où je devrais être et faire. Donc, je ralentis humblement et simplement, avec regret parfois. C'est douloureux de faire des sacrifices, de laisser certains bébés, certaines entreprises, des domaines dans lesquels on réussit.
0: Oui.
1: Mais c'est toujours bon le point avec le Seigneur. Seigneur, on reboot tout ça, table rase, je suis à ton service. Nouvelle saison pour moi, qu'est-ce que tu veux me montrer ? Où est-ce que tu m'envoies ?
0: Qu'est-ce qu'il peut y avoir de bon, dernière question, au sortir de la dépression ? Ça nous apprend un peu d'humilité ?
1: Excellent. Alors vraiment, moi je connais beaucoup de serviteurs, même des chefs d'entreprise, des gens à responsabilité, des pasteurs, où vraiment, il n'en sort que du bon camp, tant l'a bien travaillé dans les mains, effectivement, bonnes qui nous ont bien accompagnés, parce qu'on a besoin d'aide. Je disais, ce repli sur soi fait qu'on a besoin de l'amour extérieur, parce qu'on est soi-même en rejet, en protection de « je ne suis pas capable » et on a besoin d'un entourage qui dise « si je suis là, je t'aime avec un amour inconditionnel pour t'emmener sur ce cheminement-là qui est bon. » Qui est bon pourquoi ? Là où je rassure aussi les gens, je dis « vous savez, vous êtes en train de passer peut-être par la vallée de l'ombre de la mort. » Mais pourquoi ? Parce que quand vous serez de l'autre côté, et je vous assure que vous y serez, il m'a fallu tout ce travail-là pendant des années, et que je demande même au Seigneur, mais Seigneur, je ne peux pas être un jour normal, c'est-à-dire être lisse dans mes émotions,
0: ouais,
1: mais
0: sûr,
1: au lieu de tout le temps être à ta recherche tous les jours, comme si je n'ai pas pris mon antidépresseur le matin. Le Seigneur m'avait dit, c'est mon écharpe dans ta chair, mon enfant, comme Paul. Est-ce que tu acceptes ces moments qui te fortifient dans ma présence avec toi ? Et là, j'ai dit, oui, Seigneur. Et ça m'a appris jusqu'au jour où, d'ailleurs, avec le Covid, j'étais en deuil moi-même personnellement, où je ne pouvais pas prier. Et Dieu me montre, mon cerveau avait changé. Il y a vraiment cette capacité cérébrale qui est vraiment, je crois, ce qu'on appelle la neuroplasticité cérébrale, d'ailleurs, en science. Quand Dieu a mis un potentiel dans notre cerveau pour qu'il puisse changer, que nos humeurs puissent être régulées, nos caractères transformés, et qu'on devienne même optimiste et positif par sa grâce, avec des choses qui se voient à l'IRM même cérébral. Donc oui, tu passes par la vallée peut-être de l'ombre de la mort, mais quand tu seras de l'autre côté, amen, parce que amen, tu peux l'être, ce qui est beau, c'est que je dis, tu sais quoi, à ton tour, tu vas chercher d'autres personnes de l'autre côté en disant, je sais, j'ai une lanterne, je sais le labyrinthe de tes pensées par où passer. Viens avec moi et je vais t'emmener de l'autre côté. Et c'est ce que je fais dans mon métier.
0: Merci Azadé. Merci beaucoup. Les amis, Azadé, tu nous as dit la lecture et on va lire, on va reprendre le psaume 94. Allez ensemble, on va reprendre. Merci beaucoup Azadé. On reprend le psaume 94. Si l'Éternel, vraiment, vraiment, si l'Éternel n'était pas mon secours. On peut le lire ensemble là ? Je ne voudrais pas être le seul à lire la Bible là. Parce qu'il y a quelque chose qu'il faut proclamer aujourd'hui. Si l'Éternel n'était pas mon secours, j'habiterais bien vite dans le monde du silence. Il y a peut-être quelqu'un qui a dit « je suis au bord de la mort ». Parce que le mot du silence, c'est un mot joli pour dire « je crois que je suis sur le point de plus vivre carrément ». Quand je me suis dit « je suis en train de glisser, je vais perdre pied », c'est ta bonté éternelle qui me sert d'appui, de soutien. Quand une foule de pensées s'agite en moi, ces balles de ping-pong qui tapent dans toute ma tête, tes consolations me rendent la joie. Oh, est-ce que quelqu'un se dit merci à l'anonyme qui a écrit ces paroles parce qu'il était assez humble pour m'aider dans mon chemin. Verset 2, il avait commencé en disant « Bienheureux l'homme, on peut dire bienheureux la femme éternelle, que tu disciplines toi-même. » Ah, il y a moins d'amen. Pourquoi ? Parce que la dépression, il y a une part qui dépend de toi. Il va falloir que tu reconnaisses certaines choses et il y a une part qui dépend de Dieu et ça, on va la voir. Premièrement, il y a trop de bruit dans ta tête. Il y a trop de bruit dans ta tête, dans ma tête en tout cas. Je ne sais pas, mais vous comprenez que j'ai dû faire ce travail sur moi-même lorsque je lisais ce psaume. Il y a un moment, j'ai décortiqué. Le psalmiste, il dit « je », alors qu'eux sont méchants. Quentin, lorsque tu es en phase de dépression, tu as l'impression que tout le monde est contre toi. Eux contre moi. Tous les premiers versets du psaume, c'est ça. Éternel, jusque-là quand les méchants vont-ils triompher ? Il y a un « jusque-là quand », ça veut dire que « je n'en peux plus ». J'essaye de mettre les mots sur ce que tu as vécu cette semaine. Tu as tendance à dire « là, ça craque, je n'en peux plus, jusque-là quand ». Le psalmiste a dit exactement la même chose que toi. Et puis il a dit un moment, il a dit « mais ce n'est pas possible, celui qui a fait l'oreille, n'entendrait-il pas ? Celui qui a formé l'œil, ne verrait-il pas ?» C'est étonnant parce qu'il est capable dans le même psaume de dire des choses merveilleuses sur Dieu et en même temps de dire « Dieu, tu fais quoi ?» Parce que tu vois, le paradoxe, c'est pourquoi si Dieu entend tout, si Dieu voit tout, pourquoi il n'agit pas ? Et c'est cette discordance dans la tête du psalmiste qui fait que dans tous les premiers versets, il est en train de devenir fou. Il dit « Éternel, ils écrasent ton peuple, ils humilient ton héritage, ils égorgent la veuve et l'étranger, ils assassinent les orphelins. » comme tu es hypersensible, tu as l'impression que tout le monde part en vrille à côté de toi. La société t'allume la télé, tu regardes les réseaux sociaux, il y a tout qui part en vrille. Et du coup, tu laisses cette pensée, mais ils sont tous des méchants. Et moi, je suis le seul, petit 2, qui va m'aider. Petit 2, je suis tout seul. Au verset 16, il dit, « Qui se lèvera pour moi contre ceux qui font le mal ?» Monsieur le psalmiste, je ne connais pas ton prénom, mais je voudrais te dire, tu ne peux pas mener tous les combats à la fois. Tu ne peux pas aider la veuve, l'orphelin, ceux qui font... Eh oh, tu n'es pas Dieu, frangin. Et il me dit, tu as le culot de me le dire, toi. On a tous tendance à vouloir donner presque des coups de main à Dieu dans tous les domaines. Tu ne pourras pas sauver ta petite cousine complètement. Tu vas pouvoir aider, mais tu ne pourras pas la sauver. Ça, c'est le travail de Dieu. Tu vas te battre comme un fou pour ton entreprise. Tu vas faire tes heures sup, mais tu ne sais pas quoi. Cette entreprise n'est pas ta vie. Dieu est ta vie. Cette entreprise est ton chemin. Oh ! Tu ne pourras pas sauver ton église à toi tout seul. Mais quand même, j'ai donné tellement d'années. Non, tu n'as pas donné tes années pour ton église. Tu as donné tes années pour la chérie de Dieu. Et donc, arrête de dire moi, je. J'ai pris une claque, justement, lorsque nos deux amis suisses là sont venus à la sortie du conseil d'administration. Ils m'ont dit, Yvan, quand même, il y a quelque chose qui nous a interpellés, c'est qu'on n'a pas entendu beaucoup de nous. Oh, la honte pour moi. Quand tu as parlé, souvent c'était moi, je. Ça pique hein, l'orgueil. Hein. Là, j'ai pris, ça allait me chercher. Je dis, ouais, alors, deux raisons. Il y a une mauvaise, c'est peut-être parce que ça veut dire que je ne vais pas bien et que quand tu ne vas pas bien, comme le psalmiste, tu es trop auto-centré et tu as l'impression que tu portes à toi tout seul tous les fardeaux du monde. Et ce n'est pas vrai. Donc, aïe. Puis l'autre aspect, c'est comme effectivement il y a des tensions, il y a des conflits, tu n'oses pas trop utiliser le « nous ». Parce que tu ne peux pas mettre les gens dans ta sauce. Tu vois, si tu es en train de t'embrouiller avec ton conjoint et que vous êtes sur le bord du divorce, le « nous », il est plus difficile à dire, tu vois. Dans l'entreprise, lorsque les actionnaires ne sont pas d'accord, le « nous », il est plus difficile à dire. Donc, à la fois, il y a une bonne raison, c'est que, oui, tu veux avoir l'humilité de ne pas parler à la place des autres, mais il y a à la fois un mauvais symptôme qui veut dire que le « nous » est cassé. Vous savez juste une chose, le psalmiste, quand il ne va pas bien, il y a « je ». Quand il va bien, il met le « nous ». Vous avez remarqué cette caractéristique? Donc regarde bien comment tu as parlé ces derniers temps, parce que ce psaume te donne une leçon. Il te dit « est-ce qu'il y a du « nous » avec Dieu, nous ferons des exploits. » Avec, vous voyez, le « nous » apparaît lorsque on est en phase de remontée. Aujourd'hui, tu as l'impression que c'est eux contre toi. Pire, petit 2, grand 2, pardon, c'est peut-être carrément moi contre moi-même. Au verset 18, il y a un verset qui m'interpelle et ça m'intéresse fort là, parce qu'il y a une leçon pour quelqu'un. Au début du psaume, il a l'impression que le monde entier est contre lui. Ta belle famille est contre toi. Tes collègues sont contre toi. Cet professeur ne t'aime pas. Cet ami t'a trahi. Ok. Mais il y a pire que ça. C'est quand tu commences à marquer des buts contre ton propre camp. Grand 2, quand tu laisses des pensées d'autodestruction remettre une couche sur quelque chose qui ne va déjà pas bien. Quand je me dis « je suis en train de glisser, je vais perdre pied », c'est... Il y a un moment... Dans cette nuit de lundi à mardi, je me suis senti perdre pied, je me suis senti couler parce que mes pensées personnelles sur moi-même sont devenues des pensées super négatives. J'ai commencé à me dire, purée, si je fais un burn-out, demain matin, mon cerveau il va être crashé, je ne vais pas m'en sortir. Vous savez ce qu'il faut que je fasse? J'ai pris mon téléphone portable, j'ai dit, bon alors Yvan, si jamais tu perds complètement tes moyens demain matin, vite, il faut refaire le planning des prédicateurs pour MLK jusqu'à juin 2000. En fait, tu as des pensées de fou. Quand tu as peur, là, tu es en mode, je me suis dit, tant qu'il me reste un tout petit peu de cerveau avant d'avoir cramé tous mes neurones, parce que demain matin, je ne sais pas si je me réveille, vite, je vais mettre toute ma liste des courses, des choses que... puis là, j'étais, franchement, c'était une nuit un peu cauchemardesque. J'étais là avec mon masque de respiratoire. Puis là, je me dis, mais Seigneur, je suis en train de devenir dingue. Je parlais à une psy hier, et d'ailleurs, c'est un petit peu ce que disait le médecin Azadé tout à l'heure. Elle dit, tant que tu as peur d'être fou, j'ai une bonne nouvelle, c'est que tu ne l'es pas. Vous savez pourquoi? Parce que les fous, ils kiffent. C'est vrai, un fou, il se dit, je suis trop normal. Tant que tu es en train de te dire, je suis en train de devenir folle, c'est bon, c'est que tu ne l'es pas. Parce qu'une vraie folle, elle serait là, je suis fier d'être complètement... Elle ne se rend pas compte, elle a l'impression, quelqu'un qui est psycho, complètement psychotique, machin, etc., il a l'impression d'être normal. Il n'y a que les gens normaux qui ont l'impression d'être bizarre, d'accord? On s'est rassurant un petit peu. Moi, ça m'a fait du bien, juste, je la prends pour moi, si vous allez bien, tant mieux, mais... Donc, waouh. Mais c'est vrai qu'il y a un moment, j'étais en train de me dire, ok, Yvan, si ta vie s'arrête, si tu deviens dingue, qu'est-ce qui va se passer pour tes enfants, pour ta femme, pour MLK, pour tout, tout ça, pourquoi? Et là, j'ai vraiment compris quand il dit, j'habiterai bien vite dans le monde du silence, ma tête va exploser. Il y a quelqu'un, t'as cliqué sur cette vidéo parce que tu dis, ma tête va exploser. Écoute, il ne faut pas décrocher. Le verset qui vient derrière, oh, j'aime tellement. Quand tu as l'impression que ta tête va exploser, voici une traduction en hébreu chouraki. Dans les multiples délires de mes entrailles, je vais te dire que lundi soir, ça délirait sévère. Mon être se délecte dans les réconforts de Dieu. Ok, il n'y a pas une dépression, il y a des formes de dépression. Est-ce qu'un enfant de Dieu peut passer par la dépression? Parmi les formes de dépression, il y en a une qui est liée au travail. Comment on appelle lorsque c'est une dépression liée à un épuisement? La Haute Autorité de Santé parle d'un épuisement à force d'un travail excessif sur une durée prolongée. Ça s'appelle le burn-out. C'est vraiment s'éteindre de l'intérieur. C'est lié au travail. Okay. C'est une forme de dépression. Des fois, on galvaude le mot, hein, parce que tout le monde dit « Ouais, j'ai fait un burn-out ». Non, non. Un burn-out, mon ami, c'est un truc vraiment lourd. Il y a d'autres formes de dépression. Tu es peut-être dans une forme d'épuisement, avec épuisement émotionnel, etc. Mais, à quelqu'un qui se sent sur le point de glisser, je termine avec une dernière pensée. Oui, tu as l'impression que c'est eux contre toi. Peut-être que c'est toi contre toi-même. Laisse-moi te terminer avec la plus belle des réalités. C'est Dieu pour toi. C'est Dieu pour moi. Si l'Éternel n'était pas mon secours, mais il est mon secours, alors j'habiterai bien vite dans le monde du silence. Quand je me suis dit, je suis en train de glisser, je vais perdre pied, c'est ta bonté éternelle qui me donne la vie, qui me sert d'appui, qui me sert... Oh non, je sais que... C'est pour ça, si jamais je voyais le Yvan que j'étais à 22 ans, tout feu, tout flamme, évangélisation dans la rue, des heures de réunion de prière, jeûne, machin, t'es au taquet. Il y a des jeunes, vous commencez avec Dieu, vous êtes fire, et vous êtes la sanctification. Ben oui, parce que t'as tellement de tentations que t'as raison de parler de sanctification. Mais la vérité, c'est que sur le long terme, je vais vous dire ceux qui iront jusqu'au bout du chemin. C'est ceux qui ont compris l'amour de Dieu. Vous allez me dire, mais c'est beaucoup trop simple ça, l'amour de Dieu. C'est vraiment, MLK, c'est une église de bisounours. L'amour de Dieu, il n'y a rien de plus compliqué à accepter. Non, non, non. Et vous savez pas quoi? Vous n'avez pas pris assez de coups. C'est quand tu as vu qu'après quelques échecs, et malgré tous les efforts que tu as faits, ça ne suffit pas. C'est là que tu te dis... J'ai vraiment besoin de revenir à la base et j'ai besoin de revenir à l'amour de Dieu. L'amour de Dieu, c'est la première chose que Satan va essayer de casser dans ta vie. Parce que, à force de faire des efforts, de croire que c'est parce que tu es ceci que Dieu t'aime, que c'est parce que tu as fait cela que tu as eu la faveur de Dieu, c'est faux. Je vais te dire, lorsque tu étais très loin de lui, Dieu t'aimait, il te cherchait, il te poursuivait, tu avais un caractère pourri. Et déjà, il avait vu quelle femme extraordinaire tu allais pouvoir devenir lorsqu'il viendrait en toi. Tu sais, en tant qu'homme, tu voudrais être complet sans Dieu, mais l'amour de Dieu, il est... Moi, pendant des années, j'ai cru que Dieu m'aimait quand je faisais le bien. J'étais tellement dans ce Dieu de l'Ancien Testament où si mon peuple, alors... C'est comme si l'amour de Dieu envers moi était conditionné, et puis j'ai vieilli. Et quand tu vieillis, tu te déçois. Et quand tu te déçois, tu ne t'aimes plus. Et quand tu ne t'aimes plus, tu crois que Dieu ne t'aime plus. Oh, je parle à quelqu'un ? Alors pour peu qu'après tu rajoutes de la fatigue, quelques événements traumatiques comme la perte d'être cher, et là tu exploses. Vous savez mes amis, l'église MLK, elle a plein de défauts, mais il y a une valeur sur laquelle je ne veux jamais transiger. La première et la dernière des caractéristiques de Dieu, c'est l'amour. L'amour est patient. L'amour ne soupçonne pas le mal. C'est-à-dire que quand Dieu me voit, il ne soupçonne pas le mal en moi. Oh ! Moi, je vois tout de suite là où je vais aller de travers. Et tu sais, dans cette nuit où j'étais très mal, où j'étais mal physiquement, mal dans ma tête, ce que Satan essaye de dire, c'est Dieu qui te punit, c'est Dieu qui est contre toi. Non, non, non, non, non, non, non, non. Toi, tu es l'accusateur des frères. Moi, j'ai un avocat auprès du Père qui s'appelle Jésus-Christ. Il n'est pas quelqu'un d'insensible. Il a été tenté en toutes choses comme moi. Et il est mon avocat. Et j'ai un appui. La bonté de Dieu est non négociable. Vous savez, si quelqu'un dit, mais si je suis dans le péché, alors Dieu va me lâcher. Parce que tu crois que tu n'étais pas dans le péché avant ta conversion, il t'avait lâché. Oui, mais maintenant c'est plus grave parce que je sais. Bien sûr que c'est grave. Est-ce que Dieu se réjouit que tu sois dans le péché? Non. Vous comprenez? Je ne suis pas en train de dire, je ne suis pas en train de banaliser le péché. Mais je dis qu'il y a deux réalités simultanées. L'amour de Dieu est inconditionnel, péché ou pas. La joie de Dieu, elle, est abîmée lorsque tu es dans le péché. Parce que Dieu sait que lorsque tu t'éloignes de lui, il y a de la déconnexion. Et donc, il a moins de possibilités de te rappeler qui tu es en lui et qui il est pour toi. Oh, l'amour de Dieu. Toi donc, mon enfant, fortifie-toi dans la grâce qui est en Jésus-Christ. Que dit Paul à Timothée? Plus tu vieilliras, plus tu auras besoin de comprendre, de manger, de te nourrir de l'amour de Dieu. Hé, hey, les amis, allez doucement sur certaines prédications où vous faites cartonner tout le temps, là. Vous savez, je peux dire quelque chose, bah tant pis, on a enregistré, puis je vais encore avoir des emails, c'est ma bêtise, mais je vais dire du bien. Pendant des années, j'ai entendu beaucoup de pasteurs, et moi le premier, dire à propos de Joel Osteen, vous savez qui est un pasteur du Grenet, que c'est de l'évangile facile, que c'est paroles positives, que c'est too much love, et pas assez de... Puis hier soir, il y a ma femme qui est venue et qui me dit comme, Yvan, j'ai écouté Joel Osteen, mais il est super bien ce pasteur. C'est moi le gars un peu hautain que je suis en moi. Je prêche beaucoup sur l'amour quand même. Ben après ce que j'avais vécu dans la semaine, j'étais bien content d'avoir une prédication sur l'amour de Dieu. Hein. Tu fais moins le malin quand tu souffres. Hein. Tu fais le malin quand tout va bien. Mais quand tu as l'impression que Dieu n'est pas intervenu dans ta vie, quand tu as perdu un être cher, quand tu as l'impression d'avoir donné ta dîme, d'avoir fait tes trucs de prière et que ça ne marche pas, t'as intérêt de revenir dans la maison de l'amour. Hein. Parce que sinon, tu vas glisser dans la demeure du silence. Quand une foule de pensées, je vous quitte, s'agite en moi, tes consolations me redonnent de la joie. Oh. Est-ce que quelqu'un peut entendre ce verset? Je dois te quitter. Mais quand des pensées en foule s'agitent en moi, tes consolations me redonnent la joie. Je me suis dit, alors que j'avais ma machine à respirer, je me suis dit, tiens Seigneur, demain matin, tu seras encore là. Écoute bien, c'est ce que la médecin a essayé de te dire, ce que j'essaie de te dire. Cette dépression ne durera pas. Ce tunnel ne durera pas. Cette saison, pourquoi vous n'y croyez pas là, ne durera pas. Parce que Dieu était avant, il traverse avec toi le pendant et il t'amène quelque part. Mais comment je vais retrouver la joie? Laissez-moi te décaler. Je vais me décaler physiquement, mais je voudrais que tu puisses te décaler mentalement. Dans cette nuit-là, j'ai repris mon masque. Je me suis dit, Seigneur, si je deviens dingue, je te confie ma femme, mes enfants et l'église. Et je dis aux pensées en moi, taisez-vous, de toute façon, ce n'est pas moi le héros, c'est Dieu. Je ne sauverai pas le monde entier. Là, je me suis dit, mais quand même, qui va faire? Eh bien, MLK, ça appartient à Dieu. Mes enfants, ils me sont prêtés par Dieu. Même mon corps, c'est une location. Il y en a qui disent, si j'avais su au moment d'acheter la voiture, je n'aurais pas pris ce modèle. Mais c'est qu'une location. Oui, il y a des pannes, il y a des problèmes, mais je ne suis que dans une voiture de location. Il est dit, lorsque vous me reverrez, dit Jésus, je vais vous préparer une maison éternelle. Ah, ici, tu es en location. Non, je suis propriétaire. Non, tu es en location. Les amis, on n'amène rien au ciel. Tout est à durée limitée, sauf les consolations de Dieu. Les consolations de Dieu. On a vécu des drames, en fait, à MLK. Et des fois, tu sais, il y a des deuils dans ta vie, il y a des êtres chers que tu perds, et tu penses que c'est OK. Ça va un petit peu mieux. Et puis vient un moment où c'est comme si tu payais la facture en retard. Est-ce que je parle à quelqu'un? Tu vois, le psalmiste, il a parlé de plein de choses, mais à la fin du psaume, je ne sais pas pourquoi il emploie le mot consolation, mais j'ai envie de lui dire, frangin, t'as perdu quelqu'un en fait. Je suis sûr qu'à ce moment-là, cet anonyme baisserait la tête et il dirait, oui, j'ai perdu quelqu'un. Il me donnerait le prénom, il me donnerait le nom d'un être cher. Tu as peut-être perdu un être cher et ça va te chercher en fait. Et c'est OK. De reconnaître que tu as un vide. Vous savez, nous les chrétiens, on veut tellement être des surhommes, des femmes parfaites, qu'on doit faire comme si on n'avait pas de vide, tout allait bien. Non, ce n'est pas ce que dit le psaume. Il dit, tes consolations me redonnent, et en hébreu, ce n'est pas la joie au sens de sourire, tu vois. C'est tes consolations me redonnent un câlin, me redonnent une présence, me redonne un goût de vivre. C'est tout ça qui est dans le guérison de Nefesh, qui est l'âme et qui est l'appétit de la vie. C'est-à-dire que il y a un vide, je ne le nie pas. Il y a des manques, je le reconnais. Il y a des traumas qui ont laissé des traces. Mais par contre, ce manque, ce vide et ces traces, Dieu dit, laisse-moi te prendre dans mes bras. Oh, il y a quelqu'un qui n'a peut-être jamais connu ça avec les êtres humains, donc tu es un peu troublé de dire est-ce que c'est possible. L'amour de Dieu pour toi, il est incroyable. Il dit, laisse-moi, laisse mes consolations, laisse ma présence, laisse-moi venir dans ta chambre, laisse-moi venir dans ta voiture, dans ton lieu de travail, là où tu deviens fou, là où tu deviens folle, et te dire, je suis avec toi. Je te prends dans mes bras. On va passer par ce tunnel et on va sortir de l'autre côté. Tu as le droit de ressentir un vide. Mais ce vide, dit Dieu, confie-le-moi. Ah, c'est là où c'est dur. C'est ce que j'ai dit, non, je vais gérer. Tu ne vas rien gérer du tout. Tu vas juste prendre et tu vas dire, ah, mais j'en ai marre d'être un bébé. Laissez venir à moi les petits-enfants. Oh, il y a quelqu'un qui entend pas là. Mais moi, je suis un adulte. Moi, je suis une femme guerrière. J'ai été élevée en Guadeloupe, en Martinique, on m'a pris. Moi, j'étais en Bretagne. On va pas se faire tous nos... Non, mes amis. nous ne sommes pas le sauveur de nos familles, de nos amis, du monde entier. Jésus est le sauveur. Et j'ai besoin d'accepter de dire à Jésus, aujourd'hui encore, tu es mon sauveur dans cette journée. Tes consolations me redonnent le goût de vivre. Je le répète une dernière fois. Ta bonté me sert d'appui et tes consolations me redonnent le goût de vivre. Est-ce que tu as entendu ce que Dieu voulait te dire aujourd'hui? Laisse-lui, laisse-lui la possibilité d'intervenir maintenant. Il veut être là, laisse-le intervenir. Est-ce que quelqu'un veut juste dire « Je t'aime Seigneur » C'est comme une petite prière, tu n'as pas la force de faire autre chose, mais dire « Je t'aime Seigneur, ta bonté ne faillit jamais. » Moi j'aime tellement ce chant qui parle de la bonté de Dieu, vous voulez bien qu'on le prenne ensemble? La bonté de Dieu. Est-ce qu'on peut remettre juste nos vies entre les mains de Dieu? Dieu, tes enfants te louent, tes enfants te remercient. Merci pour la vie que tu nous as donnée. Merci pour les relations que nous avons pu bâtir. Merci pour chaque minute, pour chaque seconde, pour chaque souffle de vie. Seigneur, je te présente nos fragilités, ma fragilité, nos luttes, mes luttes. Et on dit que tu es sur le trône et que tu gères. On veut avoir avec toi la tête dans le ciel, les pieds sur la terre, mais la tête dans le ciel. Merci pour ce voyage sur la terre et merci pour la présence de Dieu à chaque instant. Au nom de Jésus, amen. Est-ce qu'on peut célébrer celui qui est sur le trône? Merci, merci, merci, merci. Oh, merci, merci, merci. Vous pouvez prendre place. Oh, on a passé un bon moment dans la présence de Dieu. J'espère que tu as aimé cette vidéo, quoi, toi qui es en train de la regarder, mais waouh. Je sais qu'il y a des églises qui ont des slogans très publicitaires. Et ils ont raison, hein, parce que Dieu est aussi le Dieu de la joie, le Dieu des champions, le Dieu des meilleurs, mais la caractéristique, moi, la sensibilité que je voudrais qu'on ait, peut-être parce que je suis très sensible moi-même, ma femme est une hypersensible, il y a plein d'hypersensibles qui regardent Melka, je veux que ça soit l'église de la vérité, voilà, de l'honnêteté, où on reconnaît que on a un grand Dieu, voilà. Je ne suis pas sûr d'être très très grand, mais j'ai un grand Dieu. Je ne suis pas sûr d'être très très gentil, très très à l'écoute tout le temps, mais j'ai un grand grand Dieu et ça fait la différence. Et avec lui, je voyage, voilà, vous aussi. Merci à tous ceux et celles, écoutez bien, qui en 2025 nous ont permis de voyager. Beaucoup de mon stress, mais pas seulement, de notre stress, à nous tous qui dirigeons, a été aussi financier. Parce que ici, vous êtes en face de la plus grande maternité spirituelle peut-être de France. On a eu 500 baptêmes en 2025. C'est quand même un truc de fou. Alors, pour tous ceux qui ont été parents de familles nombreuses, ça veut dire beaucoup de couches à changer, beaucoup de lait à donner, et un bébé est improductif. Un bébé ne participe pas aux tâches ménagères. Un bébé ne finance pas. Alors je remercie ceux et celles qui ont choisi d'être des grandes sœurs et des grands frères dans cette maison. Vous tous qui êtes en direct, qui êtes en ligne, en train de nous donner. Parfois vous n'êtes jamais venus en présentiel, mais vos dons, vos offrandes, vos dîmes donnent la vie. Enlève du stress, donne la vie. Je sais qu'à MLK, on a des foules, mais comme... Puisque notre appel, c'est d'être vraiment une église accessible. Peut-être, en tout cas, une des plus access qui existent en France. Forcément, il y en a peu qui donnent, mais les peu, ils donnent beaucoup. Et je voudrais vous remercier. Un jour, on deviendra, et j'espère, que les beaucoup pourront participer. Peut-être quelqu'un regarde ce message et tu as hésité à donner. Mais je t'invite vraiment à nous soutenir, à te soutenir parce que c'est pour toi, c'est pour tes enfants, tes petits-enfants, tes neveux et nièces. Un jour, MLK sera là, a été là pour toi. Est-ce que tu peux être là aussi en 2025? Avant qu'on bascule en 2026, peut-être quand tu regardes cette vidéo, on est déjà en 2026, mais juste pour te dire, quand tu fais des dons à l'église MLK, on a un service de comptabilité qui est exceptionnel. Et je voudrais rendre grâce à Emmanuel Oyono et tout son service, qui depuis 20 ans sont d'une fidélité absolue. Vous êtes des modèles, vous êtes carrés, consciencieux, consciencieuses, avec toute l'équipe finance. Alors, quand vous donnez à l'église MLK, vous allez avoir un espace donateur, vous allez pouvoir suivre vos dons et vous allez bénéficier de 60% de réduction sur vos revenus l'année d'après. Donc, tes dons d'aujourd'hui, si tu payes l'impôt sur le revenu, seront déduits en l'année prochaine, d'accord ? Donc, s'il vous plaît, soutenez-nous, il vous reste plus beaucoup de jours. Si vous voulez soutenir pour bénéficier aussi d'un reçu, il y en a qui vont dire « Ouais, mais je ne donne pas quand même pour avoir un reçu fiscal. » Je ne sais pas quoi, peu importe mes soutiens. Il y en a qui disent « Ouais, mais l'évangile, c'est gratuit. La Bible, c'est gratuit. » Je lui dis « Oui, Dieu a tout fait gratuit. » Ah non, non, non, non, non, Dieu a payé pour toi, c'est pas pareil. Parce que ça n'a pas été gratuit pour Jésus. Lorsque son sang a coulé, ce n'est pas ton sang qui a coulé. Hein. Oui, notre sang ne coule plus, mais le sien a coulé. Vous savez, la gratuité, ça veut dire quoi? C'est-à-dire que quelqu'un d'autre a payé pour toi. Alors, je suis très heureux que l'église MLK reste une église de la gratuité, le sera toujours. Mais il va falloir que pour que cette gratuité existe, quelqu'un paye pour toi. Et un jour, quand la maturité tombera sur toi, tu diras à mon tour de permettre à quelqu'un d'avoir du gratuit et moi je paye sa place. Je paye pour lui. On est en train d'être étiré, je suis étiré. Vous savez qu'il y a 6 célébrations MLK, dont une en anglais. On est très étiré. Je ne sais pas combien d'années je vais pouvoir tenir comme ça, mais j'ai besoin qu'il y ait des personnes qui disent avec sérieux, en ayant fait leur compte, voici la part que je veux donner chaque mois pour Dieu. Vous êtes, je crois que c'est environ 450. On a besoin de 4000 personnes régulières. Vous êtes 450 à être réguliers. On a besoin d'être 4000 dans ce projet, une place de plus, parce que je ne me vois pas dans 4 ou 5 ans être à 12 cultes ici. On est à 6. Il y a un moment où ça va craquer, les amis. Donc c'est notre responsabilité de collectif, du nous, de pouvoir dire qui se lèvera et qui choisira de nous aider aussi. Non pas à bâtir un lieu, un édifice, Dieu n'a pas besoin de cathédrale, mais à bâtir un lieu dans lequel toi, tes enfants, tes petits-enfants, tes neveux, tes nièces, tes cousins, tes cousines, des inconnus pourront un jour faire partie de cet espace dans lequel les vies sont restaurées, la foi est rebâtie. Merci pour votre aide. Je ne sais pas si le QR code s'affiche sur vos écrans. Jeveuxdonner.fr, mais également, vous pouvez devenir donateur régulier avec une place en plus. Voilà. Merci à chacune et à chacun. Si quelqu'un a besoin de prière dans ces moments difficiles, les périodes comme ça de fin d'année et début d'année ne sont pas toujours faciles, on veut prier avec toi, prière@eglisemlk.fr. Ne manque pas non plus les mercredis, ces prières. Et très bientôt, je vous donne rendez-vous dans quelques jours en janvier pour une nouvelle formule en plus du mercredi, c'est prière, mercredi, c'est Bible. Et vous allez comprendre ce que ça veut dire. On va progresser spirituellement, les amis. Si vous voulez bien, on va se lever une dernière fois et on va dire Dieu de l'impossible. Alors qu'on va apporter à Dieu nos offrandes, nos dîmes, on va dire Seigneur, voici ce que je veux mettre dans ta maison. Il y a le bandeau qui s'affiche sur ton écran. Si tu veux faire un don, tu peux donner, tu peux même peut-être quelqu'un dit voilà, j'ai un héritage, j'ai quelque chose que je veux faire. Oh mon ami, investis dans la maison de Dieu. Non pas dans des pierres, mais dans des êtres vivants. On va célébrer Dieu ensemble parce qu'il a tout donné pour nous. Je suis tellement fier de pouvoir aussi donner pour lui. On va célébrer Dieu par ce chant.
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3: Psaume 34. Je bénirai l'Éternel en tout temps, sa louange sera toujours sur mes lèvres. Que mon âme se glorifie en l'Éternel, que les humbles l'entendent et se réjouissent. Célébrez l'Éternel avec moi, exaltons ensemble son nom. J'ai cherché l'Éternel et il m'a répondu, il m'a délivré de toutes mes frayeurs. Ceux qui regardent vers lui rayonnent de joie et leur visage ne se couvre pas de honte. Quand un malheureux crie, l'Éternel entend et il le sauve de toutes ses détresses. L'ange de l'Éternel campe autour de ceux qui le craignent et il les délivre. Goûtez et voyez combien l'Éternel est bon. Heureux l'homme qui trouve en lui un refuge. Craignez l'Éternel, vous ses saints, car ceux qui le craignent ne manquent de rien. Les lionceaux connaissent la disette et la faim. mais ceux qui cherchent l'Éternel ne manquent d'aucun bien. Venez, mes enfants, écoutez-moi, je vous enseignerai la crainte de l'Éternel. Qui donc aime la vie et désire voir des jours heureux, garde ta langue du mal et tes lèvres des paroles trompeuses. Détourne-toi du mal et fais le bien. Recherche la paix et poursuis-la. Les yeux de l'Éternel sont sur les justes et ses oreilles sont attentives à leurs cris. Mais l'Éternel tourne sa face contre les méchants pour effacer de la terre leurs souvenirs. Les justes crient et l'Éternel entend. Il les délivre de toute leur détresse. L'Éternel est proche de ceux qui ont le cœur brisé et il sauve ceux qui ont l'esprit abattu. Le malheur atteint souvent le juste, mais l'Éternel l'en délivre toujours. Il veille sur tous ses os. Aucun d'eux ne sera brisé. Le malheur tue le méchant et ceux qui haïssent le juste seront châtiés. L'Éternel rachète l'âme de ses serviteurs et tous ceux qui se réfugient en lui seront préservés.
4: La météo pour ce jeudi 20 août, le temps est instable avec de fortes averses et des températures qui rejoignent les normales de saison. Attention à la dégradation orageuse au sud qui pourrait être forte. Les températures pour ce jeudi matin, 15 degrés pour Lille et Brest, 15 degrés également pour Cherbourg, 16 degrés à Paris, 18 pour Strasbourg, 20 degrés pour Bordeaux et Biarritz, 20 également pour Toulouse, 21 pour Lyon, 23 degrés pour Nice, 24 à Marseille, 25 à Perpignan. Et pour ce jeudi après-midi, on attend 21 degrés sur la Bretagne et la Normandie, 22 sur les Hauts-de-France, 24 degrés sur l'Île-de-France et le Centre-Val de Loire, 27 degrés sur le Grand Est, 27 degrés également en Nouvelle-Aquitaine, 28 sur l'Occitanie, jusqu'à 30 à 31 degrés sur le pourtour méditerranéen et en Corse.

Bonjour à toutes les mamans, bienvenue dans les prières d'une mère. J'espère que vous allez bien, je suis Mylène et bienvenue dans mon émission. Nous allons passer un moment ensemble à prier pour nos enfants. Aujourd'hui, j'aimerais vous parler d'un thème important, j'aimerais vous parler de l'identité de vos enfants. Je pense que vous savez ce qu'est notre identité en Christ. Dieu ne nous définit pas par ce que nous avons, par ce que nous faisons, mais par qui nous sommes. Et nous lui appartenons. De même que nous avons une identité en Jésus-Christ qui n'est pas définie par ce que le monde définit, par le succès, par les réseaux sociaux, la performance, ce qu'on n'a pas. Notre identité ne vient pas de ces choses, notre valeur ne vient pas de ces choses. Mais notre valeur, elle est en Dieu. Et c'est important que nos enfants sachent qui ils sont. Parce que vous savez, si l'ennemi arrive à leur voler qui ils sont, il arrivera à mettre de la confusion sur leur vie, à les empêcher d'entrer dans le plan que Dieu a pour eux. Donc c'est important de réaliser à quel point Dieu a mis une identité sur nos enfants, aussi d'affirmer cette identité. Si quelqu'un va dire à votre enfant « Mais qui es-tu ?», ben, il va donner son nom et puis il va commencer à parler de ses parents. « Je suis le fils de un tel, un tel, un tel. » Ça, c'est son identité. Mais au-delà de ça, votre enfant doit savoir qui il est en Dieu. C'est quelque chose d'important. Et cette chose, il va la savoir parce que nous, les mamans, nous allons leur dire qu'ils appartiennent à Dieu, qu'ils ont été choisis par Dieu, qu'ils ont été mis à part pour Dieu et que la main de Dieu est sur leur vie. C'est important. Vous savez, il y a des choses que l'ennemi met sur la route de nos enfants pour les empêcher de servir Dieu, pour les empêcher de marcher avec Dieu. Malheureusement, l'ennemi, il a vraiment des stratégies, il a un plan, de même qu'il est dit dans Jérémie que Dieu a un plan pour nous et que Dieu a vraiment des projets de bonheur et non de malheur. L'ennemi aussi, mes amis, a des projets de malheur pour nos enfants. Et nous, notre rôle, c'est vraiment de prier pour eux, de les diriger, de les aider autant que nous pouvons avec ce que nous avons. C'est pour cela que les prières d'une mère est une émission importante pour toujours nous rappeler qu'il faut prier pour nos enfants. Non seulement il faut affirmer leur identité en leur disant qu'ils sont à Christ, qu'ils ont de la valeur parce qu'ils ont été rachetés par le sang de Christ. C'est pas les notes d'école, c'est pas les réseaux sociaux ni le nombre d'amis qui fait qu'ils ont de la valeur. Mais c'est l'amour que Dieu a pour eux, c'est leur ancrage qu'ils ont en Jésus-Christ. Mais c'est aussi important de prier pour eux. Parce que parfois, vous pouvez parler à votre enfant et il n'entend pas, pour différentes raisons. Il n'entend pas votre voix, peut-être parce qu'il a un peu trop entendu votre voix. Est-ce que vous allez lui dire, peut-être qu'une autre personne va lui dire et il va l'entendre. Bon, ça, c'est un autre sujet. Mais si votre enfant n'entend pas votre voix, je pense qu'il est vraiment temps de prier pour lui, de prier pour son identité, de prier pour sa protection. Dieu, nous les mamans, il nous appelle, vraiment, Dieu nous appelle à prier pour nos enfants. Maman, qui mieux que toi peut prier pour ton enfant. Vous savez, nos enfants, c'est pas un accident. Ils ne sont pas un accident. Ils ne sont pas une erreur. Même si nous, par exemple, on dit « Ah, mais moi, je voulais un enfant. Finalement, je me retrouve avec quatre enfants. » Vous savez, ces enfants, sachez qu'ils ont, avant même de venir au monde, ils étaient déjà dans le cœur de Dieu. Dieu les volait, Dieu les voulait, Dieu les connaissait et Dieu les a vraiment introduits dans ce monde pour une raison, parce que Dieu a mis un plan pour eux. Vous savez, même parfois, ce plan, on pense toujours au ministère, mais parfois, c'est pas que le ministère. C'est tout simplement être là parfois, être un bon père de famille, une bonne mère de famille qui va éduquer quelqu'un, qui va faire la différence dans ce monde. Vous savez, les plans de Dieu ne sont pas toujours accessibles à l'homme. Les plans de Dieu ne sont pas toujours évidents à l'homme. C'est souvent lorsqu'on a vécu de longues années qu'on comprend les plans de Dieu, mais sur le coup, on ne les comprend pas. En attendant, Dieu nous a donné nos enfants pour que nous en prenions soin. Et je pense que c'est important de régulièrement affermir leur identité. Moi, je dis souvent à mes fils, n'oubliez pas à qui vous appartenez. Vous appartenez à Dieu, vous n'appartenez pas au monde, vous n'appartenez pas au système de ce monde. Dieu est votre Père, vous lui appartenez. Dieu a un plan pour vous. Et ça, c'est quelque chose d'important. Et même si sur le coup, ça n'a pas l'air de les transformer, je crois que ce sont des semences.

en ce que nous semons dans le cœur de nos enfants, de façon à ce qu'un jour cette semence vraiment germe et prenne de la place dans leur vie, prenne de la place dans leur cœur, et qu'ils réalisent qu'ils doivent diriger leur vie sur les pas de Dieu, si ce n'est pas déjà fait. Donc maman, qui mieux que toi peut prier pour ton enfant? Nous devons vraiment prier pour leur destinée. Vous savez, l'ennemi attaque toujours l'identité de nos enfants. Parce qu'une identité brisée est une destinée fragilisée, est une foi affaiblie, et la vie devient confuse. Parfois, on voit des enfants qui pourtant ont été élevés dans des foyers tout à fait corrects, remplis d'amour, et ils n'ont manqué de rien. Mais ces enfants partent en vrille dans des directives que l'on ne comprend pas, complètement à l'opposé de ce que les parents leur ont donné, de ce que les parents, l'éducation qu'ils leur ont donnée, les privilèges que les parents leur ont donnés, parce qu'il y a une confusion dans l'identité. Et vous savez, l'ennemi est celui qui ment sur le chemin de leur vie, à l'école, au travail, ou peu importe là où ils sont. Quand ils vivent des expériences difficiles, l'ennemi vient et rajoute du mensonge. Puisque l'ennemi leur ment, nous, maman, notre rôle est aussi de déclarer la parole de Dieu sur leur vie, non seulement lorsqu'ils ne sont pas là, par la prière, par la parole, mais aussi de leur dire, de leur dire le contraire de ce que l'ennemi pourrait leur dire. Qu'ils ont de la valeur, que Dieu les aime, que Dieu a un plan pour eux, mais qu'ils doivent aussi avoir de la sagesse et laisser Dieu diriger leur vie. Vous savez, une chose qui est sûre, c'est que Dieu a déclaré des versets que nous pouvons dire sur la vie de notre enfant. Regardez dans 1 Jean 3:1. Voyez de quel amour le Père nous a témoigné pour que nous soyons appelés enfants de Dieu. Ésaïe 43, 4. Tu as du prix à mes yeux. Tu es honoré. Je t'aime. C'est ce que Dieu nous dit. 1 Pierre 2, 9. Vous êtes une race élue, une nation sainte. Vous savez, l'identité de nos enfants, elle est vraiment ancrée en Dieu. Ils sont enfants de Dieu. Vos enfants sont enfants de Dieu. Ils sont aimés, choisis, précieux, acceptés, appelés en Jésus-Christ. Et l'ennemi va leur dire tout le contraire. Il va leur dire que Dieu n'existe pas, que personne ne les aime, qu'ils ne servent à rien, qu'ils n'ont aucune valeur et qu'ils n'y arriveront pas dans cette vie. Mes amis, c'est important de prier pour leur identité. Non seulement de l'affermir, de leur dire, de la déclarer, mais de prier. C'est vraiment notre rôle, nous, mamans, de bénir nos enfants avec nos paroles, même si parfois nos enfants peuvent nous amener beaucoup de frustration, beaucoup de plaintes. C'est important d'essayer, comme dit mon mari, de voir le verre à moitié plein et non pas à moitié vide. Et certaines mamans qui sont un peu sceptiques peuvent souvent voir le verre à moitié vide, que votre enfant n'est pas assez ceci, qu'il n'est pas assez cela, qu'il ne fait pas ceci, qu'il ne fait pas cela, qu'il n'obéit pas. Vous savez, parfois l'ennemi nous pousse à ne voir que les choses négatives. Parce que si nous voyons que les points négatifs, nous confessons que les points négatifs. Et si nous confessons les points négatifs, nous n'aurons en retour que du négatif. Et nous sommes, voilà, dans un espèce de piège, dans une, vous savez, c'est comme la souris là qui tourne dans son petit, dans sa petite cage, qui tourne et qui finalement s'épuise et qui va nulle part. Dieu ne veut pas qu'il en soit ainsi. Nous devons apprendre à bénir nos enfants avec des bonnes paroles, à construire leur vie dans la prière et à protéger leur vie par l'intercession. Vous savez, vous ne serez pas toujours avec vos enfants. Vous ne serez pas toujours dans la possibilité de les accompagner partout où ils vont. Il y a des endroits où ils seront seuls et ils doivent être seuls. Ils doivent aussi parfois faire face à des difficultés parce que ça bâtit leur caractère, parce qu'ils vont aussi apprendre à chercher Dieu. Ils vont aussi construire une forme de résistance. Vous savez que ce soit une poule, un aigle ou un œuf, lorsque une poule, peu importe, un animal qui pond des œufs, un aigle par exemple, pond un œuf et que ce petit essaie de sortir et puis on voit l'œuf bouger, il essaie de se casser, etc. On voit que le petit monte une petite patte, un petit doigt, il montre son bec, etc. Vous savez que lorsque la maman casse l'œuf à sa place parce qu'elle voit qu'il est en difficulté, qu'il n'arrive pas à sortir de cette coquille, lorsque la maman aigle casse l'œuf à sa place, les jours qui vont suivre, l'enfant, le bébé aigle, le petit oisillon, va mourir. Parce qu'elle a empêché, elle n'a pas permis à ce que son enfant, à ce que son petit bébé oisillon développe la résistance. Et ça, c'est un exemple violent chez les animaux, mais c'est aussi un exemple chez nous, les êtres humains. Parfois, on veut en tant que maman que notre enfant ait une ligne droite, qu'il n'ait pas de problème, que tout va bien, que tout est parfait. Mais nos enfants auront des vies en dents de scie, ils auront des difficultés comme nous, ils auront des problèmes. Et cela développe notre caractère, développe notre foi, développe notre résilience. La
La Bible dit que c'est par la foi, la persévérance qu'on obtient les promesses de Dieu. Si parfois les combats ne prennent pas place dans la vie de nos enfants, ils ne se développeront pas. Je ne prie pas que Dieu leur envoie des combats. Je ne prie pas qu'ils soient attaqués par le diable, bien entendu. Mais je prie que Dieu leur donne toujours la sagesse, la capacité et qu'ils ne soient jamais tentés au-delà de leurs forces. Mais qu'ils trouvent toujours cette force en Dieu, cette sagesse en Dieu, que Dieu a pour eux dans chacun de leurs combats, qu'ils soient tout petits à l'école ou qu'il soit grand. Voyez encore les nouvelles récemment, une jeune fille s'est suicidée parce qu'elle était harcelée, une autre a disparu, on entend tous les jours des mauvaises nouvelles comme ça. Des adolescents, des adolescentes passent par des situations où les mamans sont en détresse. Et mes amis, c'est aujourd'hui qu'il nous faut prier. Nous vivons vraiment dans un monde où le diable est déchaîné parce qu'il sait qu'il n'a plus beaucoup de temps. Nous voyons toutes ces choses qui se déchaînent, la confusion des genres, les drogues, les violences. Il y a tellement de choses qui ne vont pas dans ce monde que je ne veux pas perdre mon temps à les énumérer. Mais nous avons l'autorité et nous avons le pouvoir, nous avons la puissance en Jésus-Christ. Et en tant que maman, notre rôle est de prendre autorité et de nous positionner pour notre enfant, de prier pour lui, de protéger sa vie, de demander à Dieu de la sagesse, de demander à Dieu de lui donner du discernement et de l'aider dans tous les domaines de sa vie, quel que soit son âge. Qu'il soit tout petit à l'école maternelle ou qu'il ait déjà 40 ans. Je vais vous proposer 3 axes de prière pour cette session. Premièrement, nous allons prier pour que notre enfant connaisse son identité en Christ. Qu'il ait des capacités, des bonnes notes, etc., c'est merveilleux. Mais qu'il connaisse son identité en Jésus-Christ. Ensuite, nous allons prier contre la confusion et le mensonge que l'ennemi veut infiltrer dans sa vie. Et enfin, nous allons prier pour la restauration et l'estime qu'il ait de la restauration si nécessaire, pardon, et qu'il ait l'estime et la confiance dans son cœur et dans son âme. C'est quelque chose d'important. Vous savez que Dieu est le Dieu de la guérison. Si vos enfants ont des blessures parce qu'il y a eu un divorce, il y a eu de la maltraitance, il y a eu de la confusion, il y a eu de la honte, du rejet, toutes ces choses, prions que Dieu restaure leur cœur. Que l'ennemi, au travers de ses blessures, ne s'infiltre pas et ne vole pas leur destinée. Père, nous voulons vraiment prier pour l'identité de nos enfants. Nous prions qu'ils apprennent à te connaître, qu'ils connaissent ton cœur, qu'ils connaissent ton âme. Seigneur, nous prions que nos enfants connaissent ta parole. Nous prions qu'ils aient la révélation de ce qu'ils sont en toi, de ce qu'ils ont en toi. Que l'ennemi ne touche pas à leur identité parce qu'ils ont été voulus, désirés, désignés et dessinés avant la création du monde. C'est ce que déclare Ésaïe. Alors moi, je prie, Seigneur, que cette identité que tu as mise en eux ne soit pas confuse, mais qu'ils l'acceptent, qu'ils la reconnaissent, qu'ils aient la révélation de l'identité, de qui ils sont. Et Père, nous déclarons qu'ils t'appartiennent, que tu les as appelés, tu les as engendrés, que tu les as oints, qu'ils sont une race élue, qu'ils ont été mis à part, que tu as des plans sur leur vie et qu'ils accompliront ces plans. Que l'ennemi ne va pas les éloigner loin de la volonté de Dieu, dans le péché, dans une mauvaise relation, dans un mauvais groupe, dans une addiction, dans des mauvaises habitudes, dans une mentalité qui ne vient pas de Dieu. Mais nous prions qu'ils plongent leur regard dans la parole de Dieu et leur cœur, et qu'il y ait vraiment de la sagesse sur leur voie, dans le nom de Jésus. Ensuite, Père, nous voulons prier contre la confusion. Nous voulons prier contre le mensonge. Nous prions, Père, que tu brises les voix de l'ennemi qui disent « tu ne vaux rien, tu n'as pas de valeur, tu n'y arriveras pas ». Toutes ces voix qui poussent ces jeunes à se suicider, qui poussent ces jeunes à se droguer, qui poussent ces jeunes à faire toutes ces choses malveillantes, nous prions que ces voix cessent et nous prions déjà pour nos enfants dans notre foyer. Qu'ils entendent la voix de Dieu plus fort que la voix de l'ennemi et qu'ils écoutent la voix de Dieu plus fort qu'ils n'écoutent la voix de l'ennemi. Qu'ils n'écoutent pas la voix de la chair, qu'ils n'écoutent pas la voix de leur sens, mais qu'ils écoutent la voix de Dieu, celle du Saint-Esprit, cette voix que leurs oreilles sont capables d'entendre de façon audible, mais aussi dans leur esprit. Nous prions que tu enlèves la confusion, l'aveuglement, que tu enlèves la colère, que tu enlèves la rébellion, que tu enlèves vraiment tous les voiles, Seigneur, tous les obstacles qui empêchent à ce que ton esprit vraiment pénètre, que les forteresses soient renversées, que l'esprit de mensonge sur leur vie, de confusion soit renversé, qu'ils entrent dans une période, qu'ils entrent dans une saison, une nouvelle saison de paix, de guérison, de foi, Seigneur, et qu'ils ne soient pas confus et qu'ils vraiment apprennent à discerner entre le mensonge et la vérité.
Et enfin, Père, nous prions s'il y a des blessures, que tu amènes la restauration, l'estime et la confiance en soi. Nous prions, Seigneur, que tu guéris leur cœur, leurs blessures, du rejet, de la peur, de la honte, de la solitude, de toute tension qu'ils peuvent vivre au travail, à l'école, dans leur vie de tous les jours, dans leur foyer même parfois. Nous prions, Père, que ta main de restauration les touche. Nous prions pour cette nation de France, pour cette génération, pour ces jeunes qui ont besoin de toi. Nous prions contre l'esprit de suicide, contre les fugues, contre la violence à l'école, contre vraiment tout esprit démoniaque que l'ennemi leur pousse à faire, que les gestes inconsidérés soient éloignés de leur vie et que nous déclarons le sang de Jésus. Nous prions que ton ange les entoure maintenant, que ta main puissante les atteigne là où ils sont et que la main de l'ennemi ne les touche pas dans le nom puissant de Jésus. Nous prions, Père, en tant que maman. Si vous êtes une maman, bien sûr, ce que je vous donne, c'est des prémices. Vous pouvez vous appuyer dessus et je sais que beaucoup d'entre vous, vous savez déjà prier. Mais j'aime toujours encourager par une parole. Je vous encourage à prier pour vos enfants, quel que soit leur âge, qu'ils aient 7 ou 77 ans. Nous voulons vraiment prier pour eux, les couvrir du sang de Jésus. Prier la sagesse de Dieu, prier le salut. Comme je l'ai déjà dit, la foi est un héritage, mais le salut est une décision personnelle. Vos enfants peuvent hériter de votre foi, de ce que vous allez leur enseigner, de la parole de Dieu, de la prière, etc. Mais le fait de donner leur vie à Jésus-Christ et de marcher avec Christ, c'est une décision personnelle qui sera vraiment poussée et encouragée par vos prières, maman. Maman qui, mieux que toi, peut prier pour son enfant. Donc j'aimerais vraiment t'encourager à prier pour ton enfant, à étendre tes prières de supplication, d'intercession, de louange sur la vie de ton enfant, parce que l'ennemi n'aura pas son dernier mot. Dieu a un plan pour lui. Dieu a vraiment une destinée que l'ennemi ne volera pas. Et nous voulons terminer cette émission en priant pour toutes ces mamans qui ont des enfants qui ne sont pas rentrés, ces mamans en larmes qui ont des enfants qui ont disparu depuis des jours. Nous prions le sang de Jésus, nous prions qu'un ange accompagne ses enfants. Nous prions vraiment ta main puissante, que tu éloignes la souffrance des foyers. Nous prions contre l'esprit de suicide, l'esprit d'oppression, de dépression. Nous prenons autorité sur tout esprit démoniaque, sur toute puissance, tout esprit ancestral, tout esprit de dépression sur ses enfants. Nous les lions, qu'ils soient petits ou grands, et nous déclarons la vie de Dieu. Nous déclarons que tes anges sont en action sur la vie de ses enfants, dans le nom de Jésus. Voilà, j'espère que vous avez été bénis, maman. Je vous souhaite une très bonne semaine et retrouvez-moi toute cette semaine dans cette émission en rediffusion, Les prières d'une mère, maman, qui mieux que toi peut prier pour son enfant. À très bientôt. Amen.

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1: Ce chant est un décret, c'est une prophétie, que la gloire de Dieu va venir. Dans les moments difficiles, gardons espoir que ce qui est devant nous est plus glorieux.

Livre de l'Apocalypse, chapitre 21, versets 1 à 5. Ensuite, je vois un ciel nouveau et une terre nouvelle. En effet, le premier ciel et la première terre ont disparu. La mer n'existe plus. Et je vois la ville sainte, la Jérusalem nouvelle. Elle descend du ciel, envoyée par Dieu. Elle s'est faite belle comme une jeune mariée qui attend son mari. Alors, j'entends une voix forte qui vient du siège royal. Elle dit « Maintenant, la maison de Dieu est au milieu des êtres humains. Il va habiter avec eux. Ils seront ses peuples. Dieu lui-même sera avec eux. Et il sera leur Dieu. Il essuiera toutes les larmes de leurs yeux. La mort n'existera plus. Il n'y aura plus ni deuil, ni cri, ni souffrance. Oui, le monde ancien a disparu. Celui qui est assis sur le siège royal prend la parole et dit « Maintenant, je transforme ce qui existe, tout devient nouveau. » Puis il ajoute « Écris, ces paroles sont sûres et vraies. »

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Cette série de prières inspirée de l'émission Parlons Famille sur notre radio, la radio de la foi et de l'espérance. Chaque prière a été pensée pour accompagner, fortifier et encourager les parents dans les défis qu'ils rencontrent au sein de leur foyer. Ces moments d'intercession sont là pour vous rappeler que Dieu est présent, puissant et fidèle. Prenez une pause, laissez-vous porter et permettez à ces paroles de fortifier votre foi, d'apaiser vos peurs et de raviver l'espérance dans votre cœur. Premier, comment parler à un enfant pour qu'il s'ouvre et partage ce qu'il ressent? Seigneur, toi qui connais le cœur de chaque enfant, je te prie de me donner des paroles douces, pleines de sagesse et de vie. Apprends-moi à écouter avec patience, à parler avec tendresse, à poser les bonnes questions au bon moment. Tu as dit dans Proverbes chapitre 15, verset 1, une réponse douce calme la fureur, mais une parole dure excite la colère. Alors je te demande, Père, que ma voix soit une source de paix pour mon enfant, qu'il sente qu'il peut s'ouvrir sans crainte, qu'il peut parler sans être jugé. Remplis notre maison d'un climat de confiance, de vérité et d'amour. Aide-moi à créer un espace où ces émotions sont accueillies et respectées, et que chaque parole que je prononce soit un pont entre son cœur et le tien. Au nom de Jésus, Amen.

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Colossiens chapitre 3. Recherchez les réalités d'en haut. Mais vous êtes aussi ressuscités avec Christ. Recherchez donc les réalités d'en haut, là où se trouve Christ, qui siège à la droite de Dieu. De toute votre pensée, tendez vers les réalités d'en haut, et non vers celles qui appartiennent à la terre. Car vous êtes morts, et votre vie est cachée avec Christ en Dieu. Lorsque Christ apparaîtra, lui qui est votre vie, alors vous paraîtrez, vous aussi, avec lui, dans la gloire. La vie nouvelle. Faites donc mourir tout ce qui, dans votre vie, appartient à la terre, c'est-à-dire l'inconduite, l'impureté, les passions incontrôlées, les désirs mauvais et la soif de posséder, qui est une idolâtrie. Ce sont de tels comportements qui attirent la colère de Dieu sur ceux qui refusent normalement de lui obéir. Et vous-même aussi, vous commettiez ces péchés autrefois, lorsqu'ils faisaient en votre vie. Mais à présent, débarrassez-vous de tout cela. Colère, irritation, méchanceté, insultes ou propos grossiers qui sortiraient de votre bouche. Ne vous mentez pas les uns aux autres, car vous vous êtes dépouillés de l'homme que vous étiez autrefois avec tous ses agissements. Et vous vous êtes revêtus de l'homme nouveau. Celui-ci se renouvelle pour être l'image de son Créateur, afin de parvenir à la pleine connaissance. Pour ce qui le concerne, il n'y a plus de différence entre juifs et non-juifs, entre circoncis et incirconcis, étrangers, barbares, esclaves, hommes libres. Il n'y a plus que Christ, lui qui est tout et en tous. Ainsi, puisque Dieu vous a choisi pour faire partie du peuple saint et qu'il vous aime, revêtez-vous d'ardente bonté, de bienveillance, d'humilité, de douceur, de patience. Supportez-vous les uns les autres, et si l'un de vous a quelque chose à reprocher à un autre, pardonnez-vous mutuellement. Le Seigneur vous a pardonné. Vous aussi, pardonnez-vous de la même manière. Et par-dessus tout cela, revêtez-vous de l'amour, qui est le lien par excellence. Que la paix instaurée par Christ gouverne vos décisions, car c'est à cette paix que Dieu vous a appelé pour former un seul corps. Soyez reconnaissants. Que la parole de Christ réside au milieu de vous dans toute sa richesse, qu'elle vous inspire une pleine sagesse, pour vous instruire et vous avertir les uns les autres. Ou pour chanter à Dieu de tout votre cœur des psaumes, des hymnes et des cantiques inspirés par l'Esprit, afin d'exprimer votre reconnaissance à Dieu. Dans tout ce que vous pouvez dire ou faire, agissez au nom du Seigneur Jésus en remerciant Dieu le Père par lui. Les relations dans la famille. Femmes, soyez soumises chacune à son mari, comme il convient à des femmes qui appartiennent au Seigneur. Marie, aimez chacun votre femme et ne nourrissez pas d'aigreur contre elle. Enfants, obéissez à vos parents en toutes choses, c'est ainsi que vous ferez plaisir au Seigneur. Mais vous, pères, n'exaspérez pas vos enfants pour ne pas les décourager. Les relations entre maîtres et esclaves. Esclaves, obéissez en tout point à vos maîtres terrestres, et pas seulement quand on vous surveille, comme s'il s'agissait de plaire à des hommes, mais de bon gré dans la crainte du Seigneur. Quel que soit votre travail, faites-le de tout votre cœur, et cela comme pour le Seigneur, et non pour des hommes. Car vous savez que vous recevrez du Seigneur, comme récompense, l'héritage qu'il réserve au peuple de Dieu. Le maître que vous servez, c'est Christ. Celui qui agit mal recevra, quant à lui, le salaire que mérite ses mauvaises actions, car Dieu ne fait pas de favoritisme.

La météo pour ce jeudi 20 août, le temps est instable avec de fortes averses et des températures qui rejoignent des normales de saison. Attention à la dégradation orageuse au sud qui pourrait être forte. Les températures pour ce jeudi matin, 15 degrés pour Lille et Brest, 15 degrés également pour Cherbourg, 16 degrés à Paris, 18 pour Strasbourg, 20 degrés pour Bordeaux et Biarritz, 20 également pour Toulouse, 21 pour Lyon, 23 degrés pour Nice, 24 à Marseille, 25 à Perpignan. Et pour ce jeudi après-midi, on attend 21 degrés sur la Bretagne et la Normandie, 22 sur les Hauts-de-France, 24 degrés sur l'Île-de-France et le Centre-Val de Loire, 27 degrés sur le Grand Est, 27 degrés également en Nouvelle-Aquitaine, 28 sur l'Occitanie, jusqu'à 30 à 31 degrés sur le pourtour méditerranéen et en Corse.

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1: Nous faisons le choix de croire ce que Jésus a fait et de regarder ce qu'il a dit dans ce passage. Considérez-vous comme mort pour le péché. Considérez-vous. Si je vous demande qu'est-ce que tu penses par rapport au péché, c'est pas évident. Parce que des fois, vraiment, c'est trop dur. Dieu comprend que c'est pas évident pour nous. Est-ce que ça, c'est considérez-vous comme mort au péché? En d'autres termes, nous avons quelque chose à faire. Nous devons prendre cette parole à midi et dire, moi, je suis mort au péché. Oui, mais on va faire ça. Non. Oui, mais pourquoi il n'y a pas que ta... Moi, je suis mort au péché. Vous êtes encore vivant au péché. Moi, non. Et ne vous justifiez pas, ne vous excusez pas parce que vous ne voulez pas faire quelque chose de mal. Non. Oui, tu te crois meilleur que nous. Non, mais je crois Jésus meilleur que vous. Alléluia. Les gens se laissent mettre sous pression. Ils ne veulent pas que les gens pensent que les gens peuvent penser ce qu'ils veulent. Ce qui compte pour moi, c'est ce que Dieu pense. Et franchement, ils peuvent penser ce qu'ils veulent. Les mêmes qui pensent ça aujourd'hui vont changer d'avis demain. Est-ce que vous avez compris? Considérez-vous comme mort au péché. Considérez-vous. Comment est-ce qu'on arrive à se considérer comme mort au péché? On médite sur la croix. On prend ces versets, on les mange, on les retourne dans son cœur, on les dit, on les déclare, on se regarde, regarde-toi, Béa, tu es mort au péché. Waouh! Le péché n'a plus de domination sur toi. Vous le dites et vous le redites. Et même quand il y a une pression qui vient, non, le péché n'a plus de domination sur moi. Considérez-vous, méditez sur ce que Jésus a fait. Et ne soyez plus camarades avec le péché. Vous savez, il y a certains péchés qui ne viennent pas dominer. Il y a certains péchés que nous allons chercher. Il y a certains péchés que nous côtoyons volontiers. Il y a certains péchés avec lesquels nous fraternisons. Il faut mettre fin à la camaraderie. Oh non, mais c'est pas grave. C'est juste un petit péché mignon. Il n'y a pas de péché mignon. Jésus a été crucifié pour nos péchés. Si c'était mignon, il ne serait pas mort à la croix. Alléluia. Vous entendez les gens dire des choses les plus bêtes, les péchés mignons. What? Oui, le péché est peut-être maquillé, mais il n'est pas mignon. Alléluia. Non, il n'est pas mignon. Nous sommes libérés. Nous nous détournons et regardez ce qu'il nous a dit dans ce passage. C'est merveilleux. Je vais revenir sur notre passage de Romains. Que le péché ne règne donc plus dans votre corps mortel pour vous soumettre à lui par ses désirs. Vous avez compris? Le péché va vous soumettre à lui si vous le laissez régner. Mais quand il dit que le péché ne règne plus, ça veut dire que nous avons la capacité d'arrêter son règne. Hi, est-ce que ce n'est pas merveilleux? Nous pouvons arrêter son règne. Et ensuite, qu'est-ce que nous faisons? Nous faisons ce qu'il a dit ici. Livrez-vous vous-même à Dieu comme des morts revenus à la vie et mettez vos membres à son service comme des instruments de la justice. Nous mettons nos membres à son service. Vous mettez vos pensées à son service. Vous mettez vos jambes à son service. Vous mettez votre langue à son service. Vous mettez vos mains à son service. Vous mettez vos yeux à son service. Quand vous regardez ce film étrange, demandez-vous si vous êtes en train de mettre vos yeux à son service. Ce n'est pas compliqué, ce n'est pas... Mais est-ce qu'on n'a pas le droit de... Non. Demandez-vous, est-ce que je suis en train de mettre mes yeux à son service? Mes pensées à son service. Certaines pensées que nous avons, certaines émotions que nous nourrissons, est-ce que ces émotions sont à son service? Ce n'est pas compliqué. Jésus a fait sa part. Il nous a accordé la victoire sur le péché. Il nous a aussi accordé la victoire sur Satan. Quelqu'un va se réjouir.

0: Jouir. Non, c'est une excellente nouvelle. C'est une très, très excellente nouvelle. Vous ne savez pas combien de gens sont terrifiés. Terrifiés par, non, il ne faut pas dire ça parce que quelque chose de mal peut arriver. Vivent sous l'emprise de la superstition. Oui, il ne faut pas que les gens entendent ça parce que sinon, ils vont aller faire quelque chose contre moi. Terrifié par l'avenir. On ne sait jamais, tu vois. Vous êtes en train de chasser un démon, ils sont là. Oui, je crois que ça vient sur moi. Pourquoi un démon va venir sur vous? Dites, nous sommes libérés.
1: Nous sommes libérés.
0: Nous avons la victoire sur Satan. Colossiens 2, chapitre 13, ce passage que nous avons lu concernant l'acte rédigé. Plus tard, juste après l'acte rédigé, il nous a dit ceci, il a ainsi dépouillé les dominations. Est-ce que vous comprenez ce que je suis? Moi, si on était en train de me prêcher ça, je serais en train de sauter dans mon siège. Il a ainsi dépouillé les dominations, les autorités, les a données publiquement en spectacle, en triomphant d'elles par la croix. Alléluia.
1: Amen.
0: C'est la victoire qui nous a acquise à la croix. Domination du diable annulée.
1: Amen.
0: Oppression des ténèbres annulée.
1: Amen.
0: Alléluia.
1: Amen.
0: Tous ces gens qui vous poursuivent dans votre rêve, ils profitent de votre ignorance. Et peut-être aussi de votre désobéissance. C'est qui était. Est-ce que ça m'est déjà arrivé? Et comment? Sakama. On ne fait pas ce que je fais sans avoir en découdre avec le diable. Alléluia. La bonne nouvelle, c'est que Jésus nous a donné la victoire. Alléluia. Méditez-le jusqu'à ce que ça devienne partie intégrante de votre pensée, votre mentalité. Et quand quelque chose vient contre vous, dites, hey! Not here, not now, not ever.
1: Amen.
0: Not here, not now, not ever. Not here, not now, not ever. Il y a une solidité qui est construite à l'intérieur de vous quand vous comprenez que Jésus vous a donné la victoire sur le diable. Il les a dépouillés. Qu'est-ce que ça veut dire? Ça veut dire qu'il les a désarmés. C'est l'image d'un général romain qui revient avec sa victoire. Il a conquis les nations et les pays et les rois, les gouverneurs de ces pays conquis suivent et marchent derrière lui dans l'humiliation et la disgrâce, enchaînés. Alors qu'ils étaient venus à la guerre avec leurs lances, avec leurs épées, avec leurs boucliers, vraiment orgueilleux, fiers, décidés à conquérir. Et après, ils sont désarmés,
1: Amen.
0: Humiliés.
1: Amen.
0: Et ils sont traînés dans le cortège triomphal. Et le général, lui, est là. Il marche, lui. Il revient à Rome avec des honneurs. Et eux, ils sont derrière, enchaînés comme des esclaves. C'est ce que Jésus a fait au diable.
1: Amen.
0: À la croix.
1: Amen.
0: Et il l'a fait pour vous.
1: Amen.
0: Il l'a fait pour nous.
1: Amen.
0: Alléluia.
1: Amen.
0: Parce que cette domination, c'était par rapport à nous. Pas par rapport à Jésus.
1: Non.
0: Il n'a jamais dominé sur Jésus. Mais il a dominé sur les humains à cause de la chute. Et Jésus est venu mettre fin à cette domination.
1: Amen.
0: Et dans le monde spirituel, quel glorieux spectacle!
1: Amen.
0: De l'humiliation, de la disgrâce, du désarmement et de l'enchaînement des puissances des ténèbres. C'est une réalité spirituelle. Et nous comprenons cette réalité quand nous laissons cette parole pénétrer à l'intérieur de nous. Et vous commencez à vivre différemment. Est-ce que vous me suivez? Hayamasokatai. Hende. Vous savez, dans ces choses, quand on saisit la réalité spirituelle, on devient très dangereux. Et c'est dans le monde spirituel que vous comprenez que tout est question de révélation. Alléluia. J'allais vous lire quelques passages de mon livre sur l'autorité spirituelle, quelques exemples que j'ai donnés de l'expression de cette autorité spirituelle. Vous ne pouvez pas fonctionner dans votre autorité spirituelle si vous n'avez pas cette révélation que Jésus a remporté la victoire. C'est pour cela qu'il peut nous donner cette autorité. Cette autorité n'est pas venue de nulle part. Elle est venue à cause de sa victoire. Et beaucoup de gens essaient d'exercer l'autorité parce qu'on leur a dit qu'ils ont autorité, mais ils n'ont pas compris cette victoire totale, absolue, accomplie, terminée de Jésus. Donc, quand l'ennemi vient encore les harceler, ils commencent à prendre peur. Que la peur vous quitte pour toujours.
1: Amen.
0: Au nom de Jésus.
1: Amen.
0: Quand j'ai commencé à faire la délivrance, Satan a voulu me dire, hey, « Hé, tu me défies, toi espèce de machin là. » Et est venu me rendre visite. Et des mois ont commencé à venir m'attaquer. J'ai dit, hey, au début, j'étais où là? C'est quoi ça? Et le soir, descend. « Hé, hey, what's wrong with you? » J'allais méditer sur la page. Au nom de Jésus. J'ai commencé à marcher de l'or. Là, j'ai prié à exercer mon autorité. Et là, j'ai dit, Père, il faut que je sois aguerri. Tout ce qui vient contre moi doit être dépiécé. Alléluia. Et quand vous ne vous laissez pas intimider, vous revenez sur la victoire de Jésus. Dépouillé, déshabillé, exposé à la disgrâce. Et vous laissez cela pénétrer en vous. Il sait qui va intimider, qui peut intimider, qui ne peut pas intimider. Le diable fait des choses mauvaises. Et les gens ne sont pas, les chrétiens ne sont pas alertes, ils sont juste là. Oui, mais pourquoi on demande aux gens de prier? Pourquoi on demande aux gens de ceci? Pourquoi on demande aux gens de cela? Vous savez que vos péchés passés ont été pardonnés, n'est-ce pas? Mais est-ce que vous savez qu'il y a des gens qui sont encore sous l'emprise des démons à cause de leur péché passé? Pas parce que l'ennemi a le droit, mais parce qu'ils n'ont pas réclamé qu'il les lâche. J'ai fait la délivrance pour les gens et ces démons sont venus à cause de quelque chose qu'ils ont fait par le passé. Et ils ne l'ont pas confessé. Et j'ai dit, le Seigneur m'a révélé qu'il y a ça, ça et ça. Non seulement ils n'ont pas confessé, ils ne voulaient même pas admettre. Il faut que tu reconnaisses et que tu t'humilies devant le Seigneur pour être libéré. Ok, d'accord. Et après, ils s'humilient et ils sont libérés. L'ennemi veut mettre sa main sur les gens. Vous devez décider, pas sur moi. Pas sur moi. Pas sur moi. Pas sur ma descendance. Pas sur ma famille. Non. Parce que Jésus a obtenu la victoire. Hébreux 2, 14 nous dit ceci. Ainsi donc, puisque les enfants participent au sang et à la chair, il y a également participé lui-même afin de rendre impuissant par sa mort celui qui exerçait le pouvoir de la mort, c'est-à-dire le diable. Au cas où vous n'avez pas compris. Hein? Ce passage nous dit que Jésus, a son objectif, c'était de rendre le diable impuissant. Est-ce qu'il y est arrivé? Oh, vous ne savez pas. Est-ce que Jésus a réussi? Est-ce que Jésus a réussi? Si Jésus a réussi à rendre le diable impuissant, pourquoi il est encore puissant dans votre vie? Hein? L'ignorance. Quelqu'un va décider cette ignorance s'arrête maintenant.
1: Cette ignorance s'arrête maintenant.
0: Au nom de Jésus, tout ce que je dois comprendre, je choisis de comprendre. Vous savez, il est préférable de vous discipliner pour prier, de vous discipliner pour méditer la parole, que d'être assujetti par le diable à cause de votre ignorance. Il y a des gens qui vont se comporter comme si, leur demander de prier, c'est, vous êtes en train de les tuer. Mais Satan domine sur vous en permanence et ça ne vous dérange pas? Quel que soit le prix à payer. Rendre impuissant. C'est quand même puissant de voir ça. Il l'a rendu impuissant. Méditez là-dessus, bien-aimé. Jésus a rendu le diable impuissant. Alléluia. Dans cette nation, nous allons réellement avoir un impact quand des hommes et des femmes vont se lever qui comprennent qui ils sont. Quelle est leur puissance, quelle est leur autorité et à quel point Satan a été rendu impuissant.
2: Les gens s'affolent de tout et de rien. Chaque domaine de faiblesse dans votre vie est une révélation d'un domaine d'ignorance. Ne le prenez pas mal, hein? Parce que c'est ce que Satan veut que vous ayez offensé, vexé. Mais regarde, pas comme ça, regarde, pas comme ça. Parce qu'il faut qu'on te parle comme ça pour te réveiller. Hallelujah! Vous êtes en concentré de puissance qui se méconnaît. Mais le cri de mon cœur et mon rêve, c'est de voir les hommes et les femmes se lever à Bauhaus, qui vont exercer une autorité extraordinaire sur les puissances des ténèbres. Est-ce que vous me suivez? Et ça commence avec votre propre vie. Qu'est-ce qui vous affole encore? Pourquoi cette peur est encore là? Oui, mais on ne sait pas, parce que... Non, non, non. Il y a une révélation qui manque encore. Mais Dieu la donne. Dites impuissant.
3: Impuissant.
2: Impuissant. Si Jésus vous a investi de son autorité, vous a donné son Saint-Esprit qui est tout puissant, et qui dit qu'au face à vous, il y a un diable qui est impuissant. Qui détient la puissance? Qui doit avoir peur de qui? Est-ce qu'il a peur de vous? Où est-ce qu'il vient encore vous harceler? Et quand il essaie de vous harceler, comment est-ce que vous réagissez? Vous êtes affolé? Je prie, Père, dans cette église, que se lèvent des hommes et des femmes qui terrifient les puissances des ténèbres.
1: Amen.
2: Est-ce que vous comprenez? Quand vous comprenez que la victoire a été obtenue parce que Jésus est mort à la croix, pas parce que vous êtes quelque chose, mais parce que Jésus est mort à la croix et que vous êtes identifié avec lui. Donc, il va de soi que vous manifestez la puissance. Il va de soi que les puissances des ténèbres doivent faire attention par rapport à vous. Que quand vous arrivez, ils commencent à trembler. Est-ce que vous me suivez?
1: Amen.
2: Quand vous débarquez dans une situation, c'est « Ah non, qui l'a appelé lui, ah !» Je prie que ce soit votre témoignage.
1: Amen.
2: Nous avons trop laissé le diable à s'agiter, dévorer et détruire. Parce que nous avons été ignorants. Mais l'apôtre Paul nous dit ceci, car nous n'ignorons pas ces ruses. Et notez bien ce mot ruse. Dans mon livre, Le secret de l'autorité spirituelle, je vous ai bien expliqué que beaucoup de gens pensent que le diable est détruit par la puissance, mais ne le fait pas par la puissance, il le fait par
1: la ruse.
2: La ruse. Donc les gens d'eux-mêmes entrent dans un piège parce qu'ils ne sont pas futés, parce qu'ils n'ont pas la sagesse divine. Pour dire, cette situation est en train de me conduire, ces choses que j'entends sont en train de me conduire, il y a une séduction ici qui va me conduire. Tant qu'ils ne sont pas oppressés la nuit, la main qui les étrangle, ils ne savent pas qu'ils sont en danger. Ils ne détectent pas ce que l'ennemi est en train de faire. Aïe, aïe, aïe. Dites, c'est moi qui suis puissant.
1: C'est moi qui suis puissant.
2: Dites-le encore, c'est moi qui suis puissant. Parce que j'ai reçu le Saint-Esprit, qui est tout puissant. Comment est-ce que je vis cette victoire? Je renouvelle mon intelligence. Votre intelligence est en train d'être renouvelée avec ce message. Mais elle va être encore davantage renouvelée quand vous allez revenir dessus. Quand vous allez commencer à vous mettre vous-même au défi pour dire, alors pourquoi il y a ça dans ta vie? Pourquoi tu as peur de t'endormir la nuit? Ce n'est pas normal! On a tout vu. Il était une époque où Satan voulait me rendre visite régulièrement. Lui et ses sbires. Au point où je commençais à dire, pour aller dormir, je commençais à me dépenser. Ah, oh, mais c'est quoi cette histoire? Et j'ai commencé à proclamer, in peace I lie down and sleep. Because you, Lord, make me dwell in safety and confident trust. connais pas le verset en français. Excusez-moi. Ah, voilà. Exactement. Exactement. Je me couche et je m'endors en paix. Je commençais à le dire et je commençais à déclarer que mes sommeils étaient paisibles. Et quoi que ce soit qui osait venir m'attaquer dans mon sommeil est consumé par le feu. Vous comprenez, ce n'est pas juste. Oh non, Jésus, lâche-moi. Non, la parole d'abord. Je me couche et je m'endors en paix. C'est ce que Dieu a dit, c'est ce que je dis et c'est mon expérience. Et toute autre situation est une violation de ma vie et c'est illégitime. Est-ce que vous me suivez? Les gens qui disent, mais moi j'ai du mal à dormir, mais j'ai du mal à dormir. Il faut passer un an, deux ans, trois ans, quand même. Quatre ans. Tu dis, mais comment on dit aux gens de se réveiller le matin pour prier? Moi je me dors, je ne dors pas avant 4 heures du matin. Comme c'est la faute du pasteur. Les gens n'exercent pas l'autorité sur leur vie et rouspètent. Au lieu de se reprendre, commencez à vous reprendre. Quand il y a une attaque bizarre sur moi, je dis, hey, Bola, what is wrong with you? Why is that? Qu'est-ce qui ne va pas avec toi? Pourquoi ça t'arrive? Hé, hey, ce n'est pas, hey, vous ne savez pas ce que je vis ici. Oh, arrêtez. Nous sommes nés de Dieu. Amen. Si vous venez de vous convertir, ok. Mais si vous êtes converti depuis 2 jours, quand même. Non, nous sommes nés de Dieu. Il faut dire non, c'est inacceptable. Au lieu de dire, les gens ne savent pas que ce n'est pas évident, pourquoi on ne m'appelle pas? Come on, wake up! Vous êtes nés de Dieu. Vous êtes nés de Dieu. Donc dites, Saint-Esprit, explique-moi. Qu'est-ce que j'ai fait pour donner la place à ces énergumènes? Je demande pardon tout de suite. Quelle que soit la bêtise que j'ai dite, que j'ai faite, qui a permis à ces êtres curieux de se sentir à l'aise pour venir me harceler. Je demande pardon. Attends, ouvre mes yeux. On va gérer ça. Quelqu'un va regretter de s'être aventuré sur mon domaine. Alléluia! Amen. L'autre dit, ouais, mais c'est pas évident. Est-ce que les gens savent même ce que tu vis? On te dit qu'il faut venir servir, il faut aller évangéliser. Mais est-ce que vous êtes avec moi? Vous savez pas ce que je vis. Oh, stop it! Stop it! Nous vivons tous sur cette terre des vivants bien-aimés. Et l'ennemi sévit. Et c'est pour cela qu'on vous dit de marcher droit et de surveiller votre langue. La parole de Dieu nous dit que si nous ne péchons pas par la langue, tout le reste est bon. Mais les gens veulent vivre comme ils veulent vivre. Ils veulent se présenter quand ils ont envie. Ne pas être là quand ils n'ont pas envie. Dire ce qu'ils ont envie de dire. Faire ce qu'ils ont envie de faire. Et après, mais pourquoi personne ne s'inquiète de moi? Pourquoi personne? Mais vous savez même pas ce que je vis. Hey! Oh! Stop it! Dites à quelqu'un, stop it! Stop it! Stop it! Hallelujah! C'est dans une réunion. Que le Seigneur a libéré sa grâce et je suis allée avec Colette et j'ai libéré une prière sur elle. Qui a sauvé sa vie? Imaginez si elle était chez elle pendant ce temps-là. Après, quand l'attaque va venir, et les gens se rendent même pas compte. J'étais attaquée, moi! J'étais attaquée! Mais Dieu avait prévu pour toi que tu ne sois pas attaquée, mais tu n'étais pas à l'endroit où il devait libérer la grâce. Il y a tellement de choses qui se passent dans la vie des chrétiens qui sont dues à leur irresponsabilité. Et après, ils vont se plaindre de tout le monde. Prenez une décision. Vous avez la victoire sur le péché. Vous avez la victoire sur le diable. Vous n'allez plus jamais pleurnicher sur votre vie. Amen. Vous allez recevoir la grâce de Dieu et détruire tout ce qui s'oppose à vous. Est-ce que vous me suivez? Et je vais dire aux parents, arrêtez de vous plaindre de vos enfants. Parce que certains enfants sont attaqués et les parents ne sont même pas au courant. Tout ce qu'ils disent, lui là, il est tout le temps comme ça. Il est tout le temps ceci. Il est tout le temps cela. Mais si vous priez, vous allez savoir que cet enfant, la nuit, il y a des choses qui lui arrivent. Qu'il y a des choses qui lui sont dites à l'école, qui sont des flèches de l'ennemi. Ils ne sont pas assez vigilants. Mais Dieu va nous aider. Nous renouvelons notre intelligence et nous résistons au diable. Nous résistons. Dites, je résiste. La parole dit, résistez au diable et il s'enfuira loin de vous. Dis quoi? Tu as encore envoyé ma maison? Dégage! Va loin! Est-ce que vous habitez déjà?

0: Alléluia. Amen. Dis, je résiste.
1: Je résiste.
0: Je résiste à toute oppression.
1: Je résiste à toute
0: œuvre des ténèbres. Je ne me laisse plus faire. Parce que j'ai la victoire en Jésus. Alléluia. Méditez sur la victoire de Jésus. Méditez, méditez, méditez. Au nom de Jésus. Tout est question de révélation. Et comment nous faisons pour fonctionner dans cette victoire? Nous fonctionnons dans la droiture, dans la pureté de vie. Nous purifions nos lèvres, nous purifions nos vies, de telle sorte que l'ennemi n'a aucune place. Rien en nous ne l'invite. Rien en nous ne lui donne un libre accès. Jésus a dit, le prince de ce monde vient, mais il n'a rien en moi. Et une des raisons pour lesquelles on ne se plaint pas, c'est que tout ce qui est murmure attire l'ennemi. Des esprits de plainte, de lamentation, sont attirés. De mensonges sont attirés. Vous avez déjà vu les gens? Est-ce que vous êtes déjà arrivé de vous retrouver à mentir sans raison? Et vous n'êtes pas quelqu'un qui ment d'habitude. C'est un esprit. Et vous-même, vous êtes étonné. C'est un esprit. Pourquoi je dis cela? Parce que je veux que nous comprenions la nécessité d'être vigilants. Quelque chose peut venir sur vous qui n'est même pas dans vos habitudes. Vous êtes quelqu'un de droit, vous marchez dans la rue, vous passez devant un garçon, tout d'un coup, lui là, ça vient d'où ça? What is that? Un serviteur de Dieu qui, avant sa conversion, était adonné à la boisson. Et à sa conversion, il a été complètement délivré. Il n'a plus jamais bu, plus jamais pris des substances qu'il prenait avant. Et il a dit un jour, il conduisait, et il est passé à côté d'une entreprise où il vendait une brasserie, je crois, des boissons. Et tout d'un coup, il y a un sentiment qui est venu sur lui. Il a commencé à faire... Et il s'est dit, oh! Oh, démon de l'enfer! Lâche-moi! Vous vous rendez compte? Cet esprit est juste venu sur lui. Lui a rappelé les sensations qu'il avait auparavant. Et lui, il a commencé à... Il s'est vu en train de faire cela. Et puisqu'il a quelqu'un dans ses théâtres, il a dit, démon de l'enfer! Quitte-moi!
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4: Éphésiens chapitre 5. Vivre dans la lumière. Vous êtes les enfants que Dieu aime, eh bien, imitez-le. Vivez dans l'amour comme le Christ. Il nous a aimés et il a donné sa vie pour nous, comme une offrande et un sacrifice agréable à Dieu. Vous appartenez à Dieu, donc chez vous, on ne doit même pas entendre parler de certaines choses. Par exemple, faire toutes sortes d'actions immorales et mauvaises, chercher à avoir tout pour soi. Pas de paroles grossières, ni stupides, ni sales, cela ne se fait pas. Mais quand vous parlez, faites-le plutôt pour remercier Dieu. Vous devez savoir ceci, ceux qui mènent une vie immorale ou mauvaise ne participeront pas au royaume du Christ et de Dieu. Les gens qui veulent tout pour eux n'y participeront pas non plus. En effet, tout vouloir pour soi, c'est une façon d'adorer les faux dieux. Personne ne doit vous tromper avec des paroles creuses. À cause de tout cela, la colère de Dieu vient sur les gens qui refusent moins de lui obéir. Ne faites donc pas comme eux. Oui, avant, vous étiez dans la nuit, mais maintenant, en étant unis au Seigneur, vous êtes dans la lumière. Vivez comme des gens qui appartiennent à la lumière. Ce que la lumière produit, c'est toute action bonne, juste et vraie. Cherchez ce qui plaît au Seigneur. Les actions qui appartiennent à la nuit ne produisent rien de bon. N'y participez pas, au contraire, dénoncez-les. Oui, ce que ces gens-là font en cachette, on a honte d'en parler. Pourtant, quand on dénonce ce qu'ils font, leurs actions apparaissent en pleine lumière. En effet, tout ce qui apparaît clairement devient lumière. C'est pourquoi on dit « Réveille-toi, toi qui dors. » Lève-toi du milieu des morts et le Christ t'éclairera de sa lumière. Faites bien attention à votre conduite. Ne vivez pas sans réfléchir. Vivez plutôt comme des sages qui savent profiter du temps que Dieu leur laisse. Les jours que nous vivons sont mauvais. C'est pourquoi ne soyez pas stupides, mais comprenez bien la volonté du Seigneur. Ne buvez pas trop de vin, la boisson pousse les gens à se détruire. Mais soyez remplis de l'Esprit Saint. Ensemble, dites des psaumes, des hymnes, des cantiques qui viennent de cet esprit. Chantez la louange du Seigneur de tout votre cœur. Remerciez Dieu le Père toujours et pour tout, au nom de notre Seigneur Jésus-Christ. Les relations entre mari et femme, obéissez les uns aux autres par respect pour le Christ. Les femmes à leur mari comme au Seigneur. En effet, le mari est le chef de sa femme, comme le Christ est le chef de l'Église. Le Christ est le sauveur de l'Église qui est son corps. Comme l'Église obéit au Christ, les femmes doivent obéir pour tout à leur mari. Marie, aimez votre femme comme le Christ a aimé l'Église. Il a donné sa vie pour elle, afin qu'elle soit sainte. Il l'a rendue pure par l'eau et par la parole. Il a voulu que l'Église se présente devant lui, pleine de gloire, sans tache, sans rides, sans aucun défaut. Il a voulu qu'elle soit sainte et sans reproche. À son tour, un mari doit aimer sa femme comme il aime son corps. Aimer sa femme, c'est s'aimer soi-même. Non, personne n'a jamais détesté son corps. Au contraire, on le nourrit, on en prend soin, comme le Christ le fait pour son Église. Est-ce que nous ne faisons pas partie du corps du Christ? Dans les livres saints, on lit « C'est pourquoi l'homme quittera son père et sa mère pour s'attacher à sa femme, et les deux deviendront comme une seule personne. » Ce mystère est grand, et moi, je vous dis qu'il s'agit du Christ et de l'Église. Mais il s'agit aussi de vous. Chacun doit aimer sa femme comme lui-même, et la femme doit respecter son mari. »

0: La météo pour ce mercredi 19 août, le temps se dégrade au nord de la Loire avec un ciel très nuageux et quelques pluies éparses qui arrivent par la Bretagne. Les températures pour ce mercredi matin, 18 degrés pour Lille, Cherbourg et Brest, 19 à Orléans, Paris et Strasbourg, 19 également pour Bordeaux, 20 degrés à Biarritz et Toulouse, 21 à Lyon, 25 à Marseille et Nice ainsi qu'à Ajaccio. Et pour ce mercredi après-midi, 21 degrés attendus sur la Bretagne, les Hauts-de-France et la Normandie, 27 degrés pour Lille de France, 30 degrés pour l'Alsace. Il fera très chaud encore dans le sud avec 34 degrés pour l'Occitanie, 35 dans la vallée du Rhône, entre 30 et 34 le long de la Méditerranée.
1: Bonjour, la loi créant un droit à l'aide à mourir a été publiée ce matin au journal officiel. Ce texte validé par le Conseil constitutionnel la semaine dernière avec quelques réserves crée, rappelons-le, un droit à l'aide à mourir sous plusieurs conditions. Deux enfants renversés et blessés tard hier soir à Pierrelatte dans le sud de la Drôme. Âgés de 3 et 8 ans, ils ont été percutés par une voiture qui a pris la fuite. L'aîné a été évacué en urgence absolue vers l'hôpital de Montélimar. Son frère a été touché plus légèrement. Un troisième enfant de la fratrie se trouvait sur les lieux ainsi que les parents. Ils n'ont pas été blessés. L'automobiliste a finalement été interpellé par les gendarmes. 16 personnes blessées hier soir lors de l'effondrement d'un gradin installé à l'occasion d'un spectacle son et lumière au château de Bien-Assy et Erquy. Dans les Côtes d'Armor, 5 personnes ont été prises en charge à l'hôpital. Une centaine d'autres étaient présentes sur le gradin au moment de l'affaissement. Plus de 50 sapeurs-pompiers ont été mobilisés sur cet accident. OpenAI, créateur de ChatGPT, a confirmé ralentir le développement de son modèle d'intelligence artificielle le plus avancé et durcir ses contrôles internes. Une annonce qui intervient un mois après la révélation de la cyberattaque menée de façon autonome par un de ses outils. Au Moyen-Orient, les Émirats arabes unis ont annoncé suspendre tous les échanges commerciaux et financiers avec l'Iran, qu'ils ont accusé d'avoir ciblé des navires avec deux missiles balistiques. Enfin, les amateurs de blues rock en deuil, Frank Beard, batteur historique du célèbre trio texan ZZ Top, est mort à l'âge de 77 ans. Le musicien avait récemment cessé de tourner avec sa formation en raison de problèmes de santé. C'est la fin de ce flash, une très bonne journée à notre écoute. Bonjour, football, barrage de Ligue des Champions à Istanbul. Hier soir, l'OL a arraché un match nul sur la pelouse de Fenerbahçe, un but partout au terme d'une rencontre particulièrement disputée. Devant à la pause, grâce à Openda, les Lyonnais ont été repris dès le retour suite à un but marqué par Greenwood avant de beaucoup souffrir face à la pression turque. Foot toujours, Patrick Vieira, le nouveau sélectionneur de l'équipe nationale du Sénégal, âgé de 50 ans, le champion du monde 1998, a signé un contrat d'une durée de 4 ans avec son pays natal. Mercato, l'OGC Nice a officialisé hier l'arrivée d'Axel Witsel. Son club, après son départ de Gérone, l'expérimenté milieu belge vient renforcer l'effectif azuréen après la grave blessure de Laurent Abergel. À 37 ans, il s'est engagé pour une saison plus une deuxième en option. La Fédération française de tennis a annoncé que le match de Billie Jean King Cup entre la France et l'Australie en novembre prochain se déroulera au Portel sur terre battue. La rencontre se tiendra sur deux jours, les 21 et 22 novembre. Hier, lors de son entrée en lice des champions du monde de badminton, Alex Lemieux s'est facilement imposé contre Micha Zilberman, 21-13, 21-11. En 16e de finale, le Français va maintenant défier Pani Chapon, terrain à Ratsakoul. Ce mardi, Williams a officialisé la prolongation d'un an d'Alex Albon, soit pour la saison 2027. Record man du nombre de courses disputées avec l'écurie britannique, le Thaïlandais va donc encore améliorer sa marque. C'est la fin de ce Flash Sport, une très bonne journée à toutes et à tous.

Évangile de Jean, chapitre 6, versets 22 à 59. La foule est restée de l'autre côté du lac. Le jour suivant, les gens voient qu'une seule barque est partie. Ils le savent, Jésus n'est pas monté dans la barque avec ses disciples. Les disciples sont partis seuls. Mais d'autres barques viennent de Tibériade. Elles arrivent près de l'endroit où les gens ont mangé le pain après la prière de remerciement du Seigneur. La foule voit que Jésus et ses disciples ne sont pas là. Alors, ils montent dans les barques et ils vont à Capernaum pour chercher Jésus. Les gens trouvent Jésus de l'autre côté du lac et ils lui demandent « Maître, quand est-ce que tu es arrivé ici ?» Jésus leur répond « Oui, je vous le dis. » C'est la vérité. Vous me cherchez seulement parce que vous avez mangé autant de pain que vous avez voulu. Mais vous ne me cherchez pas parce que vous avez vu des signes étonnants. Ne travaillez pas pour la nourriture qui s'abîme, mais travaillez pour la nourriture qui dure et qui donne la vie avec Dieu pour toujours. Cette nourriture, le Fils de l'homme vous la donnera. En effet, le Père, qui est Dieu lui-même, a donné son pouvoir au Fils. Les gens demandent à Jésus « Qu'est-ce que nous devons faire pour accomplir les actions que Dieu veut ?» Jésus leur répond « Voici l'action que Dieu veut. Vous devez croire en celui qu'il a envoyé. » Alors ils lui disent « Fais-nous voir un signe extraordinaire, alors nous te croirons. Quelle action est-ce que tu fais ?» Dans le désert, nos ancêtres ont mangé la manne. On lit cela dans les livres saints. Dieu leur a donné à manger du pain qui vient du ciel. Jésus leur répond « Oui, je vous le dis, c'est la vérité. Ce n'est pas Moïse qui vous a donné le pain du ciel, mais c'est mon Père qui vous donne le vrai pain du ciel. Oui, le pain de Dieu, c'est celui qui descend du ciel et qui donne la vie au monde. » Alors les gens disent à Jésus « Seigneur, donne-nous toujours ce pain-là » Jésus leur répond « Le pain qui donne la vie, c'est moi. Si quelqu'un vient à moi, il n'aura jamais faim. S'il croit en moi, il n'aura jamais soif. Mais je vous l'ai dit, vous m'avez vu et pourtant vous ne croyez pas. Tous ceux que le Père me donne viendront à moi. » Et celui qui vient à moi, je ne le mettrai pas dehors. Oui, je suis descendu du ciel pour faire la volonté de celui qui m'a envoyé.

critique Jésus parce qu'il a dit « Le pain qui descend du ciel, c'est moi ». Et ils disent « Cet homme-là, c'est Jésus, le fils de Joseph. Nous connaissons son père et sa mère. Comment est-ce qu'il peut dire maintenant « Je suis descendu du ciel » ?» Jésus leur répond « Ne faites plus de critiques. Le Père, c'est celui qui m'a envoyé. Personne ne peut venir à moi, sauf si le Père l'attire. Et moi, le dernier jour, je le relèverai de la mort. » Voici ce que les prophètes ont écrit. Dieu enseignera tous les êtres humains, tous ceux qui écoutent le Père et qui reçoivent son enseignement, tous ceux-là viennent à moi. Personne n'a vu le Père, sauf celui qui vient de Dieu. Lui, il a vu le Père. Oui, je vous le dis, c'est la vérité. Si quelqu'un croit, il vit avec Dieu pour toujours. Le pain qui donne la vie, c'est moi. Dans le désert, vos ancêtres ont mangé la manne, et ils sont morts. Mais si quelqu'un mange le pain descendu du ciel, il ne mourra pas. Le pain vivant qui est descendu du ciel, c'est moi. Celui qui mange de ce pain vivra pour toujours. Et le pain que je donnerai, c'est mon corps. Je le donne pour la vie du monde. » Alors les Juifs se disputent. Ils disent « Comment cet homme peut-il nous donner son corps à manger ?» Jésus leur dit « Oui, je vous le dis, c'est la vérité. Si vous ne mangez pas le corps du Fils de l'homme, et si vous ne buvez pas son sang, vous n'aurez pas la vie en vous. Si quelqu'un mange mon corps et boit mon sang, il vit avec Dieu pour toujours. Et moi, le dernier jour, je le relèverai de la mort. Mon corps est une vraie nourriture et mon sang est une vraie boisson. Si quelqu'un mange mon corps et boit mon sang, il vit en moi et moi, je vis en lui. Le Père qui m'a envoyé est vivant et moi, je vis par le Père. De la même façon, celui qui me mange vivra par moi. Voici le pain qui est descendu du ciel. Il n'est pas comme le pain que vos ancêtres ont mangé. Eux, ils sont morts. Mais si quelqu'un mange ce pain, il vivra pour toujours. » Tout cela, Jésus l'enseigne à Capernaum, dans la maison de prière.

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Bonjour bien-aimés, j'espère que vous allez bien. Donc c'est Pasteur Josette qui vous parle. Et aujourd'hui, nous allons voir ensemble être champion de Dieu. Est-ce que nous voulons être des champions de Dieu? Est-ce que nous voulons être des pionniers pour Dieu? Le pionnier, c'est celui qui défriche les contrées incultes. Personne ouvrant une voie nouvelle, s'engageant dans une route inconnue. C'est quelqu'un qui est prêt à payer de sa vie pour montrer le chemin aux autres. Et Dieu désire que chacun d'entre nous, nous soyons des champions, que nous devenions des pionniers pour l'Évangile. Parce que beaucoup d'endroits n'ont pas été encore visités. Je ne vous parle pas des endroits loin, à l'étranger, je vous parle de vos voisins, de vos voisines, qui peut-être sont alcooliques, qui peut-être